0: 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Wikizef, petit guide à l'usage des étrangers du sud du péage d'Arras en vacances dans notre belle région.
1: Je suis sûr qu'il vous arrive dans la vie de ne pas être en forme et même d'être carrément chafouin, sans raison précise. Et là, ma grand-mère vous aurait dit « Je sais pas ce que j'ai, mais je baquiroue comme nombre ». Ça veut dire que je suis tellement de mauvaise humeur que je me disputerai avec mon reflet. J'ai pas toujours tout expliqué non plus, hein, c'est vrai. Hein, et puis c'est pas le jour, je vous préviens, je suis pas d'humeur. Et puis ça m'énerve et je sais pas ce que j'ai, de toute façon tout m'énerve. Ah, il y a jamais rien qui va. Vous voyez ? C'est ça. Et pour illustrer mon propos, là, vous êtes dans un estaminet, tranquille, en famille, et la serveuse n'est pas des plus aimables. Ça arrive. Et avant de partir, vous entendez le patron lui dire « Tu vas faire chier les clients, force de faire un nez comme une bottine !» Ne paniquez pas, Wikizef est là pour vous aider. Le sens profond de cette phrase est évident, c'est la forme qui est troublante. Parce qu'une bottine, c'est fait pour aller sur les pieds. Et quelquefois, des précautions olfactives vous empêchent de les approcher de votre nez. Alors, comment est-ce possible ?
0: Traduction.
1: Eh bien, prenons notre serveuse, ce joli estaminet des Flandres, voyez, avec des assiettes pendues aux poutres et des fleurs de houblon qui pendoulent. Imaginez à cette serveuse son visage que si elle sourit, elle serait plus jolie. Sourire de mai, rendez-moi ma jeunesse, comme on dit. Ensuite, vous prenez une bottine à bourron, comme au temps où la mode était de mettre des Rangers de GI. Vous pliez la bottine, ça fait quoi ? Des fronces. Bah, faites pareil avec votre nez. Voyez, ça fait des fronces, et vous avez un nez comme une bottine. Et on dirait que vous faites la gueule. Enfin, moi, je dis ça. Je dis rien. D'ailleurs, j'arrête.
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2: Le 30 octobre 1812 à Montpellier, le préfet de l'Hérault, Pierre Barthélémy Joseph, comte de Nogaret, a mis les petits plats dans les grands. Il organise un mirifique dîner pour faire plaisir à ses hôtes, mais surtout à un hôte, le comte de Borroméo, qui va intercéder en sa faveur auprès de l'empereur Napoléon pour le faire grand croix de la Légion d'honneur. Sa délicieuse épouse, Marie-Julie Boudon de la Roquette, a fait préparer des dindonneaux aux truffes et de la croustade de bécasse. On est nickel, les invités arrivent, parmi lesquels le fameux comte de Borroméo, général des armées, accompagné de son état-major. Il est en uniforme, il a des favoris noirs très beaux, il raconte aux invités ses faits d'armes, cette soirée est extrêmement réussie. Et là, bam ! La porte du grand salon de la préfecture s'ouvre en grand. Le commandant de la gendarmerie déboule avec une dizaine de ses agents et se rue sur le comte de Borroméo. Monsieur le préfet hallucine. Madame la préfète Marie-Julie Boudon de la Roquette tape une crise de panique. Ses copines l'éventent et le comte de Borroméo est arrêté. Le comte de Borroméo, en vrai, il s'appelle Anthelme Collet. Et avant d'être général et avant d'être comte de Borroméo, il a été sous-lieutenant, déserteur, missionnaire dominicain, marquis, abbé à Gap où il a tapé 80 000 francs à ses fidèles, évêque sous le nom de Monseigneur Don Pasqualini, puis faux lieutenant, chanoine honoraire à Saint-Augustin avant de enfin devenir le général comte de Borroméo, ce qui lui a permis de taper dans les caisses d'argent public par-ci par-là pour, prétendument, organiser l'armée de Catalogne. Et juste pour que le tableau soit complet, en 1812, Napoléon, il était en train de galérer au fin fond de la Russie. Vous voyez, je pense qu'il avait peut-être potentiellement d'autres choses à gérer que faire grand croix de la Légion d'honneur, le préfet de l'Hérault. Ah non, attendez, stop, pousse, c'est pas fini. Donc il fout Anthelme Collet en tôle, hop, au cachot, pendant 3 semaines. Et notre préfet, un gros malin, décide de sortir Anthelme Collet du cachot pour le présenter à ses invités lors d'un autre dîner, histoire d'amuser la galerie. Ils le mettent dans la cuisine, Anthelme Collet est seul. À la porte, il y a 2 gardes. Il avise une tenue de cuisinier, un gilet rond, un tablier, un bonnet blanc. Il enfile tout ça, prend 2 plats, hop, un dans chaque main, met un coup de pied vigoureux dans la porte de la cuisine, genre « je suis pressé, ok, il y en a qui bossent ». Il passe devant les 2 gardes et le voilà libre.
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3: Là, on est sous la tribune.
4: Sous la tribune gauche, oui, exactement. Donc, la tribune historique du stade Gilbert Brutus. Et on va aller réveiller la mascotte qui sommeille ici depuis le dernier match.
3: Et vous, Nicolas, vous faites quoi ici ?
4: Alors moi, je suis donc président de la Peine de Canoës. Et depuis la saison dernière, j'endosse aussi le rôle de mascotte lors des matchs.
3: D'accord, c'est-à-dire on ne vous voit pas.
4: On ne me voit pas.
3: Voilà, et vous enfilez le costume.
4: Le costume voilà, qui se trouve juste ici. Donc les différents éléments, donc la tête et le reste du corps qui sort du pressing.
3: Donc là, on est un peu dans votre loge.
4: Voilà, dans ma loge à moi, donc avec mon coéquipier qui fait Drago, moi je fais Drax et on fait l'animation, l'entrée des joueurs, on salue les supporters et donc les photos avant le match.
3: Voilà, les mascottes, l'une est jaune, l'autre voilà, rouge.
4: C'est ça, aux couleurs des dragons, donc avec le nouveau maillot qui va être porté par la mascotte aussi. On fait toutes les animations liées avec les dragons, donc tous les événements qu'il peut y avoir et les différents matchs tout au cours de la saison.
3: Et alors comment vous avez eu cette opportunité de devenir mascotte? Il y a eu un appel d'offres? Comment ça s'est passé?
4: Alors non, je connaissais l'ancienne mascotte. Je lui ai demandé si jamais il y avait quelqu'un intéressé pour faire la mascotte, comment ça se passait. Et j'ai testé et ça m'a plu. Et du coup, je continue depuis l'an dernier.
3: D'accord, là on ressort là, donc.
4: On ressort de la tribune et généralement quand je ressors ici, c'est habillé avec le costume de la mascotte et on va saluer les supporters anglais lors des matchs et on va faire quelques photos près de la boutique et après on revient ici pour aller sur le terrain sortir avec les joueurs.
3: Mais dites-moi, vous aviez une âme d'artiste parce que c'est un petit peu spectacle là ce que vous faites?
4: Non, pas vraiment, mais bon, je suis un peu dans les associations, tout ça, donc ça me plaisait bien. Et une fois qu'on a la tête, ça, on change de rôle et ça permet de faire des gestes, aller serrer les mains avec les supporters, aller prendre les gens dans les bras quand ils nous tendent les bras, aller faire les photos avec des petits, voir les petits aussi contents de nous voir arriver en mascotte, de voir la mascotte, ça réjouit les petits. Les photos, les Anglais, beaucoup de supporters anglais aussi veulent leurs photos avec la mascotte.
3: Donc finalement, les gens ne savent pas que c'est vous à l'intérieur?
4: Non, ils ne savent pas. Maintenant, certains vont savoir. Mais dans mes proches et un peu dans les membres de la peigne, il y en a qui savent que c'est moi à l'intérieur. Oui. Beaucoup ignorent et après j'aime bien leur dire « Ah ben je t'ai vu au match ». Et eux, ils m'ont pas vu, mais je leur dis « Oh moi, je t'ai vu ». Moi, j'aime bien, ça me fait voir autre chose du match.
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2: Ai-je encore besoin de le présenter? Arnaud Fromage est avec nous. Bonjour Arnaud.
3: Bonjour, bonjour.
2: Pour votre nécessaire minute comtoise, Arnaud, il y a quelques temps, vous nous avez expliqué pourquoi l'emblème de la Franche-Comté était un lion.
3: Mais je ne suis pas allé au bout du raisonnement. Pour rappel, la Franche-Comté adopte le lion vers 1278-79 quand le comte de Bourgogne, Othon IV, décide de se rapprocher du royaume de France. Il décide pour cela d'adopter le lion, le roi des animaux et symbole de la monarchie française. La Franche-Comté n'est d'ailleurs pas la seule région à arborer cet animal que l'on retrouve aussi sur les armoiries de la Normandie ou en Aquitaine et qui est tout autant le symbole de Belfort que de la ville de Lyon parce que oui, il y a une logique là-dedans. Mais voilà, maintenant qu'on a dit ça, reste une question. Pourquoi le lion, qui n'est pas le plus imposant des animaux et qui, soit dit en passant, est une sacrée grosse feignasse, a-t-il pu devenir le roi des animaux et pas la baleine bleue ou le chinchilla?
2: Bon, déjà, ce n'est pas le cas partout, hein.
3: C'est vrai. En Asie, c'est plus souvent l'éléphant ou le tigre qui sont considérés comme les rois des animaux. En Amérique, c'est l'aigle qui règne aux côtés de l'ours, du jaguar ou du puma. En Afrique, le rhinocéros et le léopard sont aussi dans la place aux côtés, c'est vrai, du roi lion. Et en Europe, eh bien avant le lion, c'était l'ours qui était considéré comme le roi des animaux, mais tout va changer au Moyen-Âge. En gros, ce sont des histoires de symboles. Au Moyen-Âge, on se passionne pour la mythologie grecque, dans laquelle Hercule, qui était méga fort, a tué le lion de Némée, dont la peau était pourtant censée être impénétrable. Et puis, la crinière du lion est vue comme une sorte de couronne, ce qui fait bien plaisir aux souverains du continent, d'autant que bon, l'Afrique c'est méga loin et que personne n'ira vérifier.
2: Mais bon, un roi c'est très humain, alors comment un animal peut-il être le roi de quoi que ce soit quelque part, Arnaud ?
3: Là encore, vous marquez un point, mais ce qualificatif de roi des animaux, depuis qu'il s'est débarrassé de sa symbolique royale, est plutôt là pour qualifier ce qu'en zoologie on appelle les super-prédateurs. Ces animaux qui sont tout en haut de la chaîne alimentaire et qui sont relativement imprenables à la baston contre les autres espèces du coin. Et même dans ces cas-là, on devrait dire que ce sont les lionnes qui sont les reines, parce que ce sont elles qui chassent, mais seulement les reines de la savane. Bah oui, si on va par là, chaque type de terrain a son roi. Celui de la jungle amazonienne, ce serait plutôt le jaguar, et celui de nos forêts à nous, eh bien ce serait plutôt le cerf. Mais au fond, une grosse feignasse qui laisse les autres combattre à sa place, qui se fait nourrir et qui prend la lumière, est-ce que ce serait pas ça la définition d'un roi? Bon bah je retire tout ce que j'ai dit alors.
2: Retirez tout. Merci beaucoup Arnaud.
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4: Dans la famille Moquet, je demande la fille, Pauline. Effectivement, chez Daniel Moquet, il travaille en famille, mais vraiment.
5: Donc au départ, c'était mon père qui a créé sa société. Donc ma mère a rapidement rejoint l'aventure de l'entreprise. Et puis donc moi, en 2004, et ma sœur, Camille, parce qu'on est deux filles. Et puis enfin nos maris, qui eux gèrent les entreprises. Donc mon beau-frère à Laval et mon mari à Parigny-sur-Bray.
4: L'entreprise Daniel Moquet est purement mayonnaise, fondée par le papa Daniel Moquet en 1977, originaire de Parigny-sur-Bray.
5: Et on aménage, on embellit les extérieurs des particuliers qui veulent avoir un beau jardin.
4: Un beau jardin avec des petits oiseaux, du vent et même la mare aux canards. Quant à l'entreprise Daniel Moquet, elle a semé des graines dans tout le département et dans toute la France.
5: Alors en tout, on a 450 entreprises qui sont réparties sur 4 marques, puisque notre métier historique, c'est entrepreneur paysagiste. Au départ, on ne faisait uniquement les allées chez les particuliers. Et puis on a rajouté à notre activité toute la partie clôture, portail et pergola. En 2022, on fait les jardins. Et puis enfin, là, le dernier réseau, on propose aussi à nos clients de réaliser les piscines, des spas.
4: Et leur point fort, c'est de s'adapter au projet du client et rapidement.
5: C'est-à-dire que quand un client nous appelle, rapidement, sous 8 jours, on se déplace à son domicile pour faire une étude de son projet.
4: Je voudrais une petite île végétale au milieu de ma grande fontaine, si c'est possible. D'ailleurs, c'est quoi la mode? Parce que l'entreprise suit les envies des clients et le climat qui évolue.
5: On est de plus en plus à des jardins naturels et sans entretien. Donc en fait, c'est un peu ça, c'est-à-dire qu'on s'y sente bien et qu'on n'y passe pas un temps fou à entretenir son jardin. Des massifs qui sont autonomes, qui ont moins besoin d'eau. En fait, on fait attention au choix des végétaux qu'on utilise.
4: Aujourd'hui, il y a plus de 2500 personnes à travailler sous l'enseigne Daniel Moquet et l'un des principes principe, c'est celui-ci.
5: On s'attache en fait à utiliser la végétation locale. C'est vrai que quand on nous demande des palmiers ou des oliviers, c'est moins les végétaux de notre région.
4: Oups ! Est-ce que vous pouvez me déplanter l'olivier et mettre un châtaignier à la place ? Comme le précise Pauline, la Mayenne reste la terre de cœur.
5: On est très attaché à notre région et on travaille avec des entreprises mayennaises.
4: Daniel Moquet, une entreprise qui participe à la bonne santé économique de notre département et qui se déploie toujours plus. Ah, si c'est possible d'ajouter des nénuphars dans mon spa, s'il vous plaît.
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6: Magali, taxi TPMR à Limoges.
7: Les Limousins sont formidables. Stéphane Pigateau.
6: J'ai fait des études en sanitaire et sociale. C'était le métier de ma maman, qui était aide à domicile. Quand j'ai eu l'âge de travailler, j'ai fait des remplacements avec elle les étés. Je travaille pendant mes études, je fais mes études, j'ai les examens, et puis j'ai travaillé dans des hôpitaux, des maisons de retraite, à domicile. J'ai fait mes premières expériences professionnelles aussi à domicile. C'était juste parfait, en fait. J'aimais être avec les personnes âgées, j'étais là pour elles, dans leur quotidien, donc moi, ça m'allait.
8: D'accord, jusqu'à 25 ans, vous faites ça ? Et qu'est-ce qui fait changer le parcours finalement de vie ?
6: C'était pas des CDI en fait, donc j'étais à durée déterminée, donc il fallait que je trouve quand même à un moment donné un travail qui allait m'aider à vivre pour le reste de la vie.
8: Vous avez déjà des enfants à cette époque ?
6: Ah non, du tout.
8: Non.
6: Du tout. Mais j'envisageais, il fallait que j'envisage un métier qui allait m'aider à construire une vie. Et j'ai accepté en fait une nouvelle formation qui n'était pas du tout dans le même domaine parce que c'était parti dans l'industrie électronique.
8: D'accord, oui, vous changez complètement de...
6: Complètement.
8: Qu'est-ce qui vous plaisait là-dedans ? C'était le hasard ou c'était...
6: Ah, ça a été le hasard, en fait. C'est le métier qui m'a trouvé. J'ai suivi une formation, j'ai eu les examens, j'ai fait de l'apprentissage. Et après, du coup, j'ai travaillé 20 ans avec eux. Je fabriquais des cartes électroniques. C'était moi qui les fabriquais. J'étais sur la chaîne, sur des machines.
8: Et alors là, qu'est-ce que vous vous dites ? Parce que c'est pas du tout dans ce que vous vouliez faire, l'aide à la personne, et puis on se retrouve à travailler à l'usine, à la chaîne.
6: Non, mais l'électronique est très intéressant, donc... Ça m'a comblé pendant 20 ans.
8: D'accord, oui, ça vous a pas le changement n'a pas été si brutal que ça,
6: non.
8: Finalement.
6: Non. J'ai comblé pendant ces années-là en faisant de l'associatif, lié à mes enfants, dans le sport.
8: Et comment arrive ce second changement ?
6: J'en avais pas marre de l'usine, c'est les maladies professionnelles qui m'ont amené là.
8: C'est des circonstances de vie qui font que finalement vous changez, quoi.
6: C'est ça.
8: Et qu'est-ce qui se passe à ce moment-là dans la tête de Magali, qui a un métier visiblement qui lui plaît, dans l'électronique, et qui se dit, va falloir changer.
6: C'était la santé d'abord, donc il a fallu rebondir et trouver un nouveau métier. Je suis forcément revenue sur l'aide à la personne. C'était d'abord l'aide à domicile, après le transport. J'ai essayé d'allier les deux et le transport de personnes à mobilité réduite est arrivé.
8: Et puis arrive donc le transport, le taxi, ce que vous faites aujourd'hui. Ça c'est pareil, c'est pas forcément une évidence de se dire je vais devenir taxi. Comment ça arrive dans votre vie ?
6: C'était la meilleure solution pour pouvoir allier les deux. Donc je suis devenue taxi de Limoges. Un collègue m'a dit que ce métier m'allait comme un gant, donc c'est un beau compliment, on continue. Parce que le transport de personnes en fauteuil, c'est quand même bien particulier. On n'amène pas des gens que d'un point A à un point B. On rentre dans leur domicile, on les aide à se préparer, à pouvoir monter dans notre véhicule. Et à l'arrivée, c'est la même chose. Il faut les aider.
8: Et qu'est-ce qui vous plaît le plus dans ce métier aujourd'hui ?
6: C'est le fait d'être présent, d'être utile pour eux et de les aider à vivre normalement.
8: Mais qu'est-ce que ça change finalement par rapport à un taxi normal ?
6: On est bien plus utile dans leur vie en fait. On leur permet vraiment des choses qu'ils ne pourraient pas faire si on n'était pas là.
8: Et aujourd'hui, vous êtes heureuse comme ça ?
6: Très, je ne changerai rien. Il va falloir qu'ils me supportent encore longtemps.

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1: Être de mauvaise humeur, ça arrive, mais savoir le dire en breton, c'est pas simple. Eh bien, je vais vous l'apprendre. Et puis, les Botorel, coucou, ça va être votre tour aujourd'hui.
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1: Alors pour les râleurs du matin ou les râleurs de toute la journée, bah ouais, il y en a, on en connaît, hein, ceux qui ne sont jamais satisfaits et aboient au lieu de parler, eh bien, c'est gualimor, le mot à employer. Gualimor et out armintiement. Tu es de mauvaise humeur ce matin. Gualimor et out armintiement. C'est un mot composé donc avec gual en premier qui signifie mauvais, le mal ou le malheur. Employé devant un mot, gual sert à insister sur le côté néfaste, mauvais d'une chose. Par exemple, Gualvrudet, c'est une personne de très mauvaise réputation. Donc, gual et immor, gualimmor, hein, ça veut dire de mauvaise humeur, de très mauvaise humeur même d'ailleurs. À dire à votre ado, à votre conjoint ou collègue, ou pas en fait, hein, sinon ça va créer la dispute. Mais maintenant, vous saurez dire, gualimmor et des irio, ceci est de mauvaise humeur aujourd'hui, gualimmor et des irio. Retenez donc pour aujourd'hui que gual signifie mauvais en breton, immor, l'humeur, gualimmor. La mauvaise humeur.
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1: Et maintenant, nos Botorel. Nom de famille assez répandu. Alors, Botorel, ça sonne fortement breton, hein ? Ouais ? Eh ben non. C'est une version bretonisée d'un nom de famille qui vient de l'ancien français. Il n'y en a pas beaucoup en breton, mais il y en a quelques-uns, comme celui-là. Botorel, ça vient de Boterel, qui avait perduré dans la langue galaise, en Haute-Bretagne. Un nom attesté au 15e siècle, on le trouve aussi chez nos voisins de Cornouailles britanniques d'ailleurs. Mais Botorel, Boterel ou encore Botrel, comme Théodore, le célèbre chanteur de la papolaise, eh bien tous ces noms viennent d'une ancienne forme française, Boterel, qui signifie le petit crapaud. Mais alors, c'est pas un petit crapaud, ça servait surtout de surnom péjoratif, donné à une personne n'ayant pas des traits de visage des plus beaux, ou d'une personne méprisable, pas agréable du tout. Donc, même si ça semble breton, eh bien l'origine, pour le coup, vient de la partie non bretonnante de la Bretagne. Et ça a été mis ensuite à la sauce armoricaine, langue bretonne par nos anciens. Voilà, quelques mots de plus et des explications sur notre belle langue bretonne. Je vous dis à demain pour d'autres surprises. Kenvar Hoas.
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4: On sait qu'on est lorrain parce que quoi, Nicolas Turon ?
5: Parce qu'on est tuyau rouge ou tuyau bleu.
4: Je connaissais le fil rouge sur le fil rouge, le fil bleu sur le fil bleu.
5: Oui.
4: Je ne connaissais pas le tuyau rouge. Le tuyau rouge.
5: Vous n'êtes jamais allé à la piscine d'Amnéville ?
4: Si. Non, bah, piscine d'Amnéville, je ne crois pas. Thermopolis.
5: Sinon, vous auriez tilté tout de suite. Ah, Thermopolis, monsieur a les moyens.
4: Oui,
5: monsieur,
4: tu parles.
5: Chez Radio France.
4: Tu parles.
5: Laissez-nous entre prolétaires.
4: Aujourd'hui. Au chaud, eau froide ?
5: Ah, on y est presque. Aujourd'hui, à cause du coût de l'énergie, les piscines municipales ou communautaires n'ont plus que l'eau froide. Ouais. Elles sont de moins en moins chauffées. Il y a une ambiance de morgue là-dedans. L'eau est si fraîche que t'as juste envie d'y ajouter un peu de pastis pour l'apéro. Tu rentres dans le grand bassin comme dans un bocal de fluide glacial. Et le pire, pour les hommes, c'est le fameux PDC.
4: C'est quoi le PDC?
5: Le passage des couilles. C'est le moment... Ah, t'es là, tu restes un quart d'heure entre deux eaux avec la ligne de flottaison qui te chatouille et qui te transforme les mistiflettes en rotouflons. Les gamins, eux, ils s'en foutent, ils vont à la baille et deux minutes après, ils sont bleus, ils claquent des dents.
4: C'est vrai.
5: Tu sais, ils ont les lèvres violettes, comme celles des Bob l'éponge à la fin du Beaujolais nouveau. Mais jadis, quand l'énergie n'était pas une question et qu'on cramait du charbon en forfait illimité, on avait un vrai climat tropical à l'Aquadrome ou à la piscine d'Amnéville. N'importe quel Mosellan a passé au moins une journée dans la zone de loisirs du Stalheim, connu pour son zoo, son golf, en Thermopolis pour les plus riches, et sa piscine,
4: bête.
5: Ses fameux toboggans rouges et bleus.
4: Ah.
5: Rouge, bleu, deux parcours, deux ambiances, le rouge et le bleu, un Stendhal pour daltonien. Ce sont aussi les couleurs de l'eau chaude et de l'eau froide, vous l'avez dit, qui correspondent parfaitement au caractère de ceux qui fréquentent l'un ou l'autre parcours. Le tuyau bleu, c'est pour les tempéraments frileux.
4: Les
5: placides, oui, c'est pas très dur.
4: C'est très bien pour moi, ça.
5: Et une petite promenade de 4-5 virages,
4: voilà.
5: Une descente 12,
4: les
5: pas d'avant l'heure. Des fois, ça glisse si peu que tu restes coincé, en mode occlusion intestinale. Vous m'en parliez hors antenne. Faut que t'attendes que le descendeur suivant vienne te dégager à coups de talon. C'est le tuyau de ceux qui respectent les limitations de vitesse, qui sont vaccinés contre le Covid et qui votent modem. Tuyau rouge, en revanche, Jean-Michel Cliché. Tuyau rouge, en revanche, c'est le feu. C'est pour les têtes brûlées. Ça commence par un bec de pélican qui fait guili-guili dans le ventre et que je plonge la tête en avant assez vite pour m'arracher le maillot. C'est les tuyaux de ceux qui font de la moto sans casque, qui écoutent de la musique trop fort et qui mangent épicé. Et alors vous qui nous écoutez, vous êtes plutôt tuyau rouge ou tuyau bleu?
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6: Bonjour, je m'appelle Sébastien Liebus, j'ai 49 ans et j'ai créé le Gorafi. C'est un site satirique qui existe depuis 2012.
7: D'où est venue l'idée de créer ce site?
6: Alors, il y a plusieurs influences, il y a les influences de Pierre Dac, par exemple, avec Claude Samuel, il y a l'influence des nuls, il y a une influence américaine avec The Onion, qui est un peu l'équivalent du Gorafi aux États-Unis, qui existe depuis 1989. Et ce style d'écriture du Gorafi, c'est une écriture qui est très anglo-saxonne, un petit peu référencée, et qui n'est pas un humour, on va dire, potache, où la blague doit apparaître du premier coup, doit être visible. Moi, j'aime bien travailler une blague qui demande à être relue plusieurs fois, à être appréciée, et c'est un peu un jeu de clin d'œil avec le lecteur. Et on va reprendre le titre de presse, mais on va en garder la musicalité, et on va changer une lettre, on va changer un mot, on va inverser le sujet. Il y a toujours ce côté pompeux, solennel. Il faut que le côté sérieux écrase la blague. Il ne faut pas qu'elle soit visible. La réalité a toujours été déjà plus stupide que le Gorafi. Et nous, en fait, on se contente de surligner cette stupidité. Depuis 14 ans, on a fait quelque chose comme 9000 articles du Gorafi. Donc il faut réussir à chaque fois à surprendre les gens qui nous lisent et les gens qui nous ont découvert hier. Donc ça, c'est un gros challenge. On est une quinzaine d'auteurs au Gorafi. C'est surtout des gens qui ont une expérience en écriture, en comédie. Ils sont pour la plupart des stand-uppers. Ils écrivent des textes pour des comédiens. Donc ils ont vraiment une connaissance de cet univers-là. On fait 2 conférences de rédaction par semaine. On va traiter entre 200 et 250 idées par conférence de rédaction, dans lesquelles on va en choisir 10%. Notre but, c'est pas de piéger les gens, de mentir aux gens. L'article satirique Gorafi, il a le même principe que le dessin de presse. C'est faire rire, réfléchir, réagir. Nous, on utilise très peu l'IA, par exemple pour les illustrations, parce qu'on s'est rendu compte que nos lecteurs avaient du mal à apprécier l'article avec une photo faite en IA. Donc nous, on a un regard très critique sur la question. Il faut faire aussi attention à la manière dont on utilise ces outils. De manière générale, on voit que les algorithmes sont manipulables à souhait. Les gens qui nous suivent sur les réseaux sociaux, des fois, notre page peuvent disparaître de leur timeline. C'est tout cet ensemble de causes et effets qui nous a contraints et même motivés à passer à une version papier. Parce que le papier ne ment jamais. Vous avez la vraie presse qui souffre. Je vous encourage, continuez à acheter des journaux papier, soutenez votre presse locale, c'est important. Et paradoxalement, la presse satirique, elle a le vent en poupe.
7: Vous êtes avec nous aujourd'hui parce que vous avez des racines landaises.
6: Oui, je suis né à Bordeaux, mais mes parents vivent dans les Landes depuis la fin des années 80. Donc j'ai vécu à Aunay-sur-la-Hari, puis à Morsens, et j'ai fait mes études de lycée à Bayonne, avant de finir mes études de cinéma après à Bordeaux. Et entre-temps, j'ai fait aussi mon collège à Saint-Vincent-de-Paul. J'ai vraiment parcouru les Landes en long et en travers, et j'ai toujours écrit au collège, au lycée, je lançais des cahiers, mais professeurs ne comprenaient pas ce que je faisais. Ils étaient un peu accablés parce que je ne faisais pas mes devoirs et j'étais plus passionné par l'écriture. Quand j'étais gamin, je m'amusais à découper des articles de Sud-Ouest et à les mettre dans un petit cahier. Alors aujourd'hui, quand je regarde ces cahiers, j'ai du mal à comprendre pourquoi j'ai sélectionné tel ou tel article, mais j'avais cet amour de la presse. Aucun d'entre nous au Gorafi ne savait comment on fait un journal.
7: Vous avez fait des études de cinéma d'ailleurs.
6: Voilà, moi j'ai suivi des études de cinéma à Bayonne, à René Cassin, ensuite à Bordeaux 3, donc en art du spectacle, option cinéma et tout. Donc j'ai appris à raconter des histoires.
7: Sébastien, le fondateur du Gorafi, on a un petit défi, c'est que vous devez me donner le nom de la radio qui vous a passé le micro.
6: Ici Gascogne, j'ai des souvenirs d'enfance bercés par cette radio.

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1: Je rêvais d'avoir une maison à la campagne. Cette maison, c'est comme si j'y étais née. C'est ma maison de famille.
2: Ma maison s'appelle l'Ostao de la Mar.
3: C'est une maison un peu envoûtante.
4: Eh bien, vous voyez, des livres et trois fenêtres qui me donnent le paysage du pays, comme si c'était trois tableaux.
5: Ils ont vécu ici.
0: Thibaut Gaudry.
6: Ce fut autrefois Montmartre ou Montparnasse. C'est aujourd'hui Saint-Germain-des-Prés, avec ses rendez-vous littéraires, ses silhouettes et ses figures. Avec Juliette Gréco qui en fut l'enfance et n'y est plus qu'une passante.
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5: Symbole de liberté et de féminité, la jolie môme Juliette Gréco devient à la fin des années 50 la muse de Saint-Germain-des-Prés, avant de devenir une icône de la chanson française à texte. Ce qu'elle n'avait pas prévu, se rêvant plutôt danseuse.
8: Je donne mes textes à Cosma, il aime si tu t'imagines, et l'après-midi même, il en fait la musique. Moi je suis là, maintenant il va me falloir chanter. Et puis tout d'un coup le miracle s'est produit. Pour moi, il y a eu un miracle. Voilà, ça y est, je m'envole, je me mets à chanter. Et depuis, j'ai toujours chanté.
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5: Juliette s'échappe régulièrement de Saint-Germain-des-Prés, fuit le tourbillon de la vie parisienne pour goûter la douceur de vivre du Sud, en virée parfois à Saint-Tropez avec ses copains Boris Vian ou François Sagan. Jusqu'en 1985, où elle est invitée à chanter au festival de Ramatuelle. Et c'est le déclic. C'est là qu'elle veut vivre avec son mari, le musicien Gérard Joannest.
10: Je voulais une maison face à la mer. Je voulais le soleil qui tourne autour de la maison toute la journée, parce que Gérard adore ça. Et je voulais une maison qui me permette de rêver dans le silence.
5: Elle achète un terrain et demande à Serge Meige, l'architecte du théâtre de Verdure où elle a chanté pendant l'été, de lui concevoir son futur havre de paix qu'elle baptise la Maya. Elle va en penser les moindres détails, comme cette table de jardin construite autour d'un mûrier platane ou la tortue en mosaïque au fond de la piscine.
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5: Juliette, contemplative, aime se ressourcer sur la terrasse, avec vue sur la Méditerranée, et dans son jardin constellé de toutes sortes d'espèces méridionales. Elle développe même une passion pour les orchidées blanches. Elle fait de ce jardin et de sa maison son petit coin de paradis, son refuge, celui qu'elle n'a jamais eu petite et qu'elle partage avec ses chats, ses chiens, un ménate prénommé Goya et même un bébé panthère. Mais on peut aussi la croiser dans Ramatuelle, au marché ou au café de l'Ormeau. Et puis, femme libre, c'est également une collectionneuse, notamment d'objets érotiques, mais aussi religieux.
12: Déshabillez-moi.
5: Et l'été venu, elle aime toujours chanter au festival de Ramatuelle.
10: C'est vrai que ça ressemble un peu à Avignon, quand Avignon a démarré. C'est-à-dire une chose totalement artisanale, faite d'amour, de tendresse et de sueur, de larmes de sang, de larmes de sel, de larmes de miel.

0: C'est dans cette maison, face à sa Méditerranée, le 23 septembre 2020, que la jolie môme quitte la scène.
1: Jolie môme.
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3: Dôme. Voilà un nom qui ne boude pas ses origines. Ben oui, je me souviens avoir croisé des pièces à Rennes, à Dijon, et toujours à côté de Dôme, il y avait écrit Nancy. Et je vous avoue que j'ai toujours du mal à ne pas être super fier quand je vois ces pièces ailleurs que chez nous. On dit pièce d'ailleurs parce que c'est une œuvre unique à chaque fois. Quand vous possédez un objet Dôme, vous possédez une pièce parce que vous possédez un morceau de savoir-faire, quelque chose d'unique puisque ça n'est pas fabriqué à la chaîne, mais selon des techniques très élaborées pour lesquelles la main de l'homme est indispensable. La main, l'œil, l'esprit de l'homme, puisqu'il faut les trois. Les trois en action pour que cet objet magnifique parvienne jusqu'à vous, que jusqu'à vos yeux dans la vitrine de la place Stanislas ou même, pourquoi pas, dans votre salon. C'est l'esprit de l'homme qui imagine les couleurs. Ces couleurs qui peuvent être vives, mais qui sont souvent douces, hein, nuancées, comme devrait l'être la vie, au fond. C'est l'esprit des artistes sélectionnés par Dôme qui fait naître l'idée. Des fruits étonnants, ici, le petit prince, là, des animaux exotiques dans cette autre collection. On a beau bien connaître Dôme et savoir que l'imagination est première, mais on s'étonne à chaque fois des idées et de l'audace qui se mettent en marche pour sortir de nouvelles beautés. Ensuite, après le travail de l'esprit, c'est la main de l'homme qui met en œuvre l'étonnante technique de la pâte de verre, technique rarissime que Dôme maîtrise avec brio depuis plus d'un siècle. Le verre est coloré, fondu, coulé dans une sorte de moule, et c'est là que l'alchimie permet la naissance de la pièce. Ensuite, c'est encore la main de l'homme qui va nettoyer, apaiser la matière et lui donner cette patine et ce génie surtout de choper le moindre rayon du soleil pour s'en vêtir et pour briller. L'œil est là aussi pour vérifier qu'il n'y ait justement pas de défaut et l'œil seul juge, décide de l'avenir de ce qui est déjà une suite énorme de savoir-faire, d'efforts et de matières premières. Ben oui, parce que si l'œil détecte un défaut, on casse tout. Et on recommence. Du sable, le feu, des minéraux, Dôme, c'est une alchimie unique au monde, née à Nancy. Et ça, c'est fin bien.
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4: Bonjour, je suis Romain Rongiras.
5: Bonjour Romain. Alors votre nom de famille, on l'entend beaucoup en Dordogne, car le stade de Périgueux porte depuis l'année 2009 le nom de Francis Rongiras. C'était votre papa. Est-ce que je peux vous demander quels souvenirs vous gardez de lui ?
4: Alors des souvenirs, j'en ai très peu. Et les souvenirs que j'ai, sont, étrangement, liés au rugby, notamment quand il jouait à Pau. Moi, d'aller sur des matchs et notamment aussi de jouer un peu sur le stade qu'il y avait à côté à Pau, à la Croix du Prince. Après, les souvenirs, avec le temps, peut-être se sont construits aussi, mais parce que j'ai pu entendre. Il avait démarré à Périgueux lorsqu'il était au lycée. Après, il est parti à Pau, dont il a été capitaine. Et il est revenu après sur Périgueux. Il n'était pas du tout professionnel. Donc non, il travaillait à côté, que ce soit à Pau ou à Périgueux. Il était technicien, notamment à l'office HLM à Pau. Il s'entraînait beaucoup moins régulièrement que ne le font les joueurs de première et deuxième division, voire troisième maintenant. Oui.
5: Alors Francis Rongiras est décédé lors d'un match de rugby, d'un problème de santé en 1991. Vous étiez tout jeune, vous aviez 9 ans. Est-ce que 34 ans après, on vous parle encore de Francis Rongiras, Romain, quand vous allez faire votre marché ou...
4: Oui, ça arrive, comme on parle encore, des fois des personnes que je n'ai pas connues ou que je ne connais pas forcément, mais qui l'ont connue. Après, c'est vrai que étant dans le milieu du rugby toutes ces années, c'est sûr que j'en ai très souvent entendu parler.
5: Vous aussi, vous avez joué au rugby avec Hugo, votre frère. Est-ce que ce qui est arrivé avec votre papa, ça aurait pu aussi totalement vous dégoûter de ce rugby-là ?
4: On était très jeunes. Moi, j'avais 8 ans, j'allais avoir 9 ans. Mon frère, 4 ans. Et on commençait dans le rugby. Et à vrai dire, de mes souvenirs, on ne s'est pas du tout posé la question. On a continué à jouer au rugby et puis s'est créé le Challenge Rongiras, qui est une manifestation sportive pour les jeunes, qui avait été créée à l'époque par des coéquipiers de mon père, notamment François Robert et d'autres, de l'école de rugby, Philippe Verger, voilà, toute une bande qui avait créé cette manifestation. Et j'ai eu l'occasion d'y participer sur ces premières années. Donc non, je me suis jamais posé la question de la pratique du rugby. J'ai fait du foot, du tennis de table, de l'escrime. Voilà, j'ai essayé beaucoup de choses à côté, du tennis aussi, et avec un fil conducteur qui était toujours quand même le rugby.
5: Quand vous passez à côté du stade Francis Rongiras maintenant, est-ce que vous y faites encore attention au nom du stade ou plus maintenant?
4: C'est une bonne question pour laquelle j'aurais pas forcément une réponse tranchée. Oui, à chaque fois, c'est vrai qu'on va dire il y a beaucoup d'événements qui arrivent au Rongiras, pas forcément sur le rugby. Vous voyez, moi, je vais dire le Rongiras quand je parle du stade et je vais demander aux jeunes où est-ce que vous jouez, ou alors je vais dire au Rongiras, c'est vrai. Donc, c'est un petit peu ambigu. Oui, ça me marque, mais je suis aussi, j'y suis habitué maintenant depuis toutes ces années.
5: Merci, Romain.
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1: Le vin, ça prend du temps. 18 mois en général en Bourgogne avant d'être mis en bouteille. En ce moment, le millésime 2024 finit son élevage en fût comme à Beaune chez Philippe Pacalet. C'est dans le calme de ses caves qu'il nous raconte les notes aromatiques de son Gevrey 2024.
2: Donc là, on a changé de cave. On est plutôt sur du 2024, c'est ça ?
3: On est sur des 2024 rouges.
2: Attendez, vous voulez que je prenne votre micro ? C'est peut-être plus pratique. Hop, voilà. Donc là, vous avez ouvert le tonneau. Vous plongez
3: la pipette. Et on se retrouve avec un millésime classique. C'est pour ça qu'on voit une belle robe rubis. Gevrey Village, c'est quatre parcelles différentes. Gevrey, c'est toujours beaucoup de fruits. Hein. Ça fait un vin assez gourmand et toujours beaucoup de structure. Il y a les deux. Si on prend 10 personnes, il y a toujours 7 qui l'apprécient. On va les soutirer pour les mettre en bouteille l'année prochaine.
2: Quand vous dites préparer, ça veut dire que...
3: On a mis un bouchon.
2: Ça, enfin. Donc là, c'est le bouchon qui est à l'intérieur du...
3: Voilà, après on met le robinet.
2: D'accord.
3: Parce qu'on n'utilise pas de pompe, on fait par gravité. Ça évite d'aspirer le vin, c'est moins stressant.
2: C'est plus doux.
3: Voilà.
2: Ah, on peut stresser des vins.
3: Ouais, c'est de la matière vivante. Ouais. C'est comme nous, ça évolue. C'est un peu à l'image de l'homme, le vin. C'est un produit culturel. Il y a beaucoup de points communs.
2: Donc il faut lui apporter beaucoup de douceur. Ouais.
3: Même si la forme du vin, là, c'est le tonneau après la bouteille. Nous, on a un squelette, c'est différent. Mais c'est une construction différente.
2: Oui, mais nous, on se trimballe avec le même squelette toute la vie.
3: Voilà.
2: Eux, ils changent de squelette quand même.
3: Mais on ne grandit plus à partir de 21 ans, normalement.
2: Non.
3: Alors que les vins, dès qu'on les a mis en bouteille, ils grandissent, mais différemment, parce qu'ils sont aussi coincés dans cette bouteille.
2: C'est pour ça qu'on a cette forme de tonneau, finalement, parce qu'on aurait pu mettre ça dans des cubes, finalement. Enfin...
3: C'est un œuf coupé au debout. L'œuf sous la terre, la gestation, enfin, il y a toujours une jolie philosophie avec tout ça, mais c'est... Hein, il y a un sédiment qui se forme au fond du tonneau, qui s'appelle la lie, donc quand vous remuez le tonneau, ben, ça remélange, ça dynamise, quoi. C'est un peu comme un bébé avec son placenta, quoi. Il y a une naissance. Et ça protège le vin, donc ça dure un certain temps. C'est pour ça qu'on doit soutirer. J'ai un rôle protecteur et nourricier. C'est bien fait, quand même.
1: Philippe Pacalet à Beaune est le papa de 50 000 bébés, quand même. Bouteilles par an, c'est pas rien. Et ça fait partie de la fierté de notre région.
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4: Ce sont les jumeaux les plus connus des Pays de Savoie, Philippe et Jean-Noël Deparis.

0: Rastarine.
1: Et les vaches sont encore à l'étable.
0: Eh oui, l'hiver est particulièrement long, nous dit Rémi. Et on vous rappelle qu'on est le 25 avril. Les vaches de Rémi sont rentrées depuis les premières neiges au début du mois de novembre et elles ne ressortiront qu'au début du mois de mai, soit 6 longs mois à l'étable. Et l'étable de Rémi a une particularité. Elle est toute récente. Elle possède carrément une baie vitrée, comme dans les beaux chalets de montagne, qui donne beaucoup de lumière et beaucoup de soleil aux bêtes. Source, nous dit-il, de bien-être, de bonne santé pour les bêtes.
1: Et puis là, il va vous décrire la particularité physique de la race tarine.
0: Évidemment, il les aime, ces vaches, et il nous rappelle que les tarines sont toujours les yeux fardés. Il nous dit que ce sont les plus belles vaches, on veut bien le croire. Il nous explique aussi que la couleur noire autour des yeux est une protection contre le soleil en montagne et qu'elles n'ont pas les yeux irrités. Autre particularité, elles ont toute la langue grise. C'est une caractéristique de la tarine. Et chez les tarines, toutes les extrémités sont noires ou grises, le bout des cornes, autour des oreilles, le bout du nez, le museau, la langue, on l'a dit, et même le bout des pieds, le bout des sabots est noir, nous dit-il.
1: Et à Beaufort, on pense forcément au fromage.
0: On reconnaît Laurent le gourmand ici, et oui, avec ce brûlé, Rémi fait bien sûr les bons fromages de Beaufort, un lait qui est transformé par la célèbre coopérative de Beaufort, juste à côté. On rappelle qu'il s'agit là d'un des meilleurs fromages de France, appelé le prince des gruyères. Et c'est incontestablement un lait qui est le mieux valorisé de toute la France. Rémi est également moniteur de ski pendant l'hiver, uniquement pendant les vacances, 15 jours à Noël, un mois en février, double actif pendant la saison, et nous dit voilà, vache le matin, ski la journée, vache le soir, sans oublier quelques descentes au flambeau. Et ce jour-là, il est 16h quand nous quittons Rémi. Rémi va attaquer le travail, et nous, on sentait bien que les vaches avaient qu'une envie, c'était d'aller brouter l'herbe fraîche dehors, mais il était encore assez tôt pour le faire, il fallait attendre encore un petit peu.
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3: Pour le nourrissage du requin, on fait ce qu'on appelle du target training. Le requin a une cible qui lui est attitrée. Donc là, ici, c'est une petite bouée jaune qu'on va venir plonger dans l'eau. Avec le temps, on a appris au requin à reconnaître cette cible et il sait que quand celle-ci est présente dans l'eau, c'est à son tour de manger.
4: C'est tous les jours à la même heure ?
3: Pour les plus grosses espèces, on va nourrir seulement une fois tous les deux jours, parce que ces espèces ont un métabolisme plus lent et ont des réserves plus conséquentes dans leur corps. Pour les petites espèces, comme par exemple les petites demoiselles bleues et vertes qu'on voit à la surface là-bas, ce sont des poissons qui, eux, donc, du coup, ont moins de réserves dans leur corps et qui ont besoin de manger plusieurs fois dans la journée, 3 à 4 fois en général.
4: C'est quoi celui avec une corne là ?
3: Alors ça, c'est ce qu'on appelle un naseau. On l'appelle aussi le poisson de licorne. Et chez les mâles, on peut voir cette protubérance sur le crâne, comme une corne en fait, qui va pousser tout au long de sa vie.
4: Elle est à combien de la température de l'eau là ?
3: On est à 26 degrés toute l'année, donc c'est de l'eau de mer qu'on pompe en mer et qu'on va venir chauffer et filtrer avant de la mettre dans nos aquariums. Pour les aquariums dits d'eau tempérée, on a une température de 15-16 degrés à l'année. C'est très agréable de plonger.
4: Vous plongez régulièrement ?
3: On plonge au moins une fois par semaine pour l'entretien de chaque aquarium.
4: Et vous faites quoi dans ce grand aquarium là ?
3: Tout d'abord, tout ce qui va être l'entretien de la vitre. La vitre fait quand même 11 mètres de haut, donc il faut l'entretenir. On va venir aussi entretenir tout ce qui va être pompe de brassage. Et ces pompes, elles vont venir capter tout ce qui va être, par exemple, les algues qui vont se dégrocher du décor et autres, ou les, par exemple, des restes de nourriture qui n'auraient pas été consommés, qui vont venir se colmater sur la grille de la pompe. Donc on va venir l'entretenir afin qu'elle garde toute son efficacité. Et après, on va pouvoir aussi, par exemple, venir effectuer du bouturage de coraux, puisqu'on a quelques espèces qui poussent dans ce bassin pour augmenter la taille de nos élevages ou, par exemple, pour faire des échanges avec d'autres aquariums.
4: Ah oui, là, c'est les coraux qu'on voit jaunes et marrons là-bas ?
3: Oui, c'est ça.
4: Bah, c'est impressionnant quand même. On se rapproche et là, on voit effectivement la profondeur de l'eau là. Et c'est un peu attirant comme quand on est sur les hauteurs en montagne, on est toujours attiré comme ça par le vide. Là, c'est un peu le même principe.
3: Oui, c'est vrai qu'il y a cette sensation de grandeur d'être en haut du plus grand bassin, de regarder vers le bas et de se dire mais qu'est-ce qu'il y a au fond ? Peut-être qu'il y a un poisson qu'on ne voit pas, qui est là en bas et qui lui nous attend aussi peut-être.
4: Ouais, lui, là, comment on appelle le naseau ?
3: Le naseau, c'est ça.
4: Il commence à être impatient, là, il est en train de sortir de l'eau quasiment.
3: Ils attendent là.
4: Bon, je vous laisse faire, allez-y. Là, ils vont sauter dans tous les sens. À vous donner à manger au requin, là.
3: Le poisson destiné au requin.
4: Ah, ça saute dans tous les sens.
3: Ça saute dans tous les sens, ils sont très excités. Hop, ça y est, il l'a eu. On reviendra dans 2 jours pour lui donner un autre poisson.
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1: Un coup de cœur, ici, Drôme Ardèche.
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1: Ici, les essentiels de Décibel. Émilie Mazoyer et Mariam Doumbia, d'Amadou et Mariam.
3: Bonsoir, je suis très contente d'être avec vous aujourd'hui.
4: Moi aussi, je suis très très contente que vous soyez là. Vous n'êtes pas venue toute seule, Mariam. À côté
3: je suis
4: de
3: là
4: vous.
3: Avec mon fils.
4: Mais oui, à côté de vous, ce beau jeune homme, c'est Sam. Sam Bagayoko, salut Sam.
5: Salut, bonsoir tout le monde. Je suis très très ravie d'être là aujourd'hui avec ma mère.
4: Ben ouais, nous aussi on est très heureux. Mariam, on a beaucoup, beaucoup, beaucoup pensé à vous depuis l'annonce très triste au début du mois d'avril du décès d'Amadou. La dernière fois qu'on s'est vu, on était tous les trois hein, dans le studio, vous, Amadou et moi.
3: C'est
4: et
3: vrai.
4: Vous me présentiez cette chanson géniale. L'Itamara Ibekoye Ibekodan Mogolou, qui était la première pierre de l'album L'amour à la folie. On a appris donc au mois d'avril la disparition d'Amadou. Et vous avez tenu, Mariam, à continuer à porter ces nouvelles chansons, cette musique, à sortir l'album cette année. Est-ce que ça a été un choix évident ou un choix difficile?
3: Bon, le début, c'est difficile pour moi. Mais comme c'est... Ça trouve que déjà, on a déjà fait l'album, on a été dans les studios, tout était fini. Donc, j'étais obligée de faire ça. Mais si le public continue à me soutenir, je continuerai à faire ça. Mais le début, vraiment, en ce moment, c'est très difficile pour moi parce que mon mari, c'est plus de 40 ans qu'on est ensemble, on faisait des choses ensemble, on composait, on voyageait ensemble. Donc vraiment, ce n'est pas du tout facile pour moi. Mais comme mon fils est à côté de moi, l'an passé, j'ai dit à notre tourneur si elle peut nous aider pour que mon fils soit venir avec nous, faire les concerts avec nous. Donc, elle a accepté l'an passé seulement. Quand elle a passé et quand elle a accepté, donc on a continué à faire quelques concerts ensemble. Après, quand on est allé au Mali, on a fait quelques concerts là-bas aussi. Quand on est tombé malade, Amadou est parti. Donc, quand mon fils est à côté de moi, ça m'encourage, ça me soulage. Et puis, le public aussi, quand il continue à me soutenir, ça m'encourage, ça me soulage vraiment. Sinon, vraiment, ce n'est pas du tout facile pour moi.
4: Alors merci d'autant plus d'être là avec nous, Mariam. Mmh. Tous les artistes qu'on a reçus depuis le mois d'avril et à qui on posait la question justement de nous parler d'Amadou, tout le monde nous disait que ce soit Mathieu Chédid, très récemment Oxmo Puccino, tous ces gens voilà qui vous aiment et qui vous soutiennent et tout le monde
3: disait... On a
4: disait,
3: travaillé avec eux aussi.
4: Ouais, ouais. Tout le monde disait, oh là là, on envoie de la force à Mariam, on envoie de l'amour à Mariam. Alors voilà, j'ai dit que je serais la messagère et que je vous passerai ces messages-là.
3: Merci.
4: Mais merci vraiment d'être là. Sam, merci aussi de rendre tout ça possible. Vous avez donc fait quelques concerts avec vos parents avant la disparition de votre papa Amadou. Maintenant, c'est vous qui vous tenez à la droite de votre maman sur scène. Comment ça se passe pour vous?
5: Oui, ça se passe très bien. Un peu dur, comme elle a dit. Avant que le papa ne décède, on avait commencé de faire la tournée ensemble. C'était beau de nous voir tous les trois ensemble faire une chanson. Donc, malheureusement, il est parti. Donc, je continue de faire cette trace-là. Et j'interprète quelques chansons du papa aussi, comme les chansons, comme Je pense à toi, comme Dimanche à Bamako. Deux de ses anciennes chansons aussi qu'il avait composées lorsqu'ils étaient très très jeunes, lorsqu'ils commençaient leur carrière. Donc tout ça pour enlever un peu la nostalgie aux gens, quoi. Donc j'accompagne ma mère, c'est un honneur et c'est un encouragement pour moi. Mm-hmm. Et vraiment, c'est une bonne chose aussi pour moi, ça me donne de l'expérience aussi.
4: Oui.
3: Jusqu'à présent, quand je monte sur la scène, le côté gauche, ça vient dans ma tête toujours, je vois Amadou. Il est avec sa guitare, il est à côté de moi. Des fois, quand on est sur la scène, on parle ensemble, on dit des choses ensemble entre nous deux. Ça me manque, mais mon fils est à côté de moi. Bon, ça va, quoi. Sinon, toujours, ça vient dans ma tête, quoi.
4: La présence de Sam sur scène et également ce soir dans le studio de Décibel, ce qui permet de se rapprocher de la joie pure que l'on peut entendre sur l'album L'amour à la folie. Je pense notamment à cette chanson Nakan.
0: Levez-vous, levez-vous, c'est Amadou et Maria. Dansez, dansez, dansez, c'est la joie partout.
4: La joie partout. Alors c'est évidemment très émouvant d'entendre la voix d'Amadou qui dit ça puisqu'il n'est plus là, et à la fois reprendre ce flambeau et défendre cet album, c'est aussi se balader partout dans le monde, puisqu'évidemment la musique d'Amadou et Mariam c'est une musique internationale, c'est se balader partout dans le monde et transmettre la joie. Est-ce que c'est pas quand même le plus beau métier du monde ça, Mariam ?
3: La musique ?
4: Ouais, et transmettre la joie comme ça.
3: Ah oui, c'est un beau métier du monde, ouais. C'est un beau métier du monde.
4: Et vous pensez que Sam, qui donc est devenu musicien, il aurait pu faire autre chose, ou alors en grandissant auprès de vous, évidemment, il allait devenir musicien?
5: Bon, en fait, pour ma musique, ça a été quelque chose de naturel.
4: Voilà. C'est dans les gènes.
5: Voilà.
4: C'est
5: ça. Parce que j'étais au lycée, donc j'ai commencé par le rap avec mes amis.
3: C'est ça.
5: Ça trouvait qu'ils étaient en tournée en Europe, aux États-Unis, tout ça. Donc moi, j'étais au Mali avec les amis au lycée. On commençait par le rap, on faisait une ou deux chansons. On a fait les maquettes. Lorsqu'ils sont venus au Mali, qu'ils ont écouté nos maquettes. Après, j'ai commencé à jouer un tout petit peu la guitare.
3: On les a encouragés.
5: Voilà, ouais. Donc, c'est venu comme ça.
4: Vous étiez fière qu'il ait la fibre musicale,
3: votre
4: petit?
3: Oui, je suis fière de ça, que mon fils soit musicien, vraiment.

0: classique déjà, alors qu'il est sur un tout nouvel album, L'amour à la folie. C'est l'album dont Mariam est venue nous parler ce soir, et elle n'est pas venue toute seule. Sam Bagayoko, son fils, est là. Alors Sam, on a dit que vous étiez artiste, mais on ne vous a pas encore entendu. Mais moi, j'ai mes archives, et votre groupe, Smod.
1: Voilà, Smod.
0: Ah bah c'était quelque chose, hein.

0: chanson, les dirigeants africains de Smod. Je vois que Mariam sourit. Ça, pour vous, c'est un tube, on est d'accord? Vous qui connaissez bien les tubes, Mariam.
1: Vraiment, c'est un tube, c'était bien à l'époque. Mais avant ça, je vais vous expliquer un peu Mogolu. La Mogolu, ça s'adresse aux gens. Ça parle des voyages, ça parle des rencontres. Quand on voyage, on prend le train, on prend le bateau, on prend l'avion, la tente, tu te réveilles tôt, tu as froid. Tout ce qu'on fait dans le voyage là, c'est ce que j'ai dit dans Mogolu là.
0: C'est oui, ce qu'on dit. C'est ça. La chanson qu'on a entendue juste avant.
1: Voilà, avant ça. Voilà. Mais ça là, c'est la chanson des Sam qu'on est en train d'écouter.
2: Ouais. Ce mode, c'était vraiment notre époque, voilà quoi, très très engagé. Et c'était le début aussi qu'on venait sur la scène internationale. Mm-hmm. Donc, voilà, les parents étaient à côté de nous, qui nous soutenaient tout le temps. Donc,
0: c'était précieux ça pour vous, Sam, quand vous vous êtes lancé justement en dehors du Mali, partout dans le monde, hein, avec ces chansons, et notamment en France avec les dirigeants africains qui avaient vraiment bien marché. Oui. C'était précieux de demander à votre papa, Amadou, à votre maman, Mariam, des conseils, parce que eux, comme elle le raconte dans la chanson Mogolu, hein, les tours du monde, ils les ont enchaînés.
2: Bien sûr, à chaque fois qu'on fait des chansons, on les fait écouter d'abord. On demande leur avis, ils donnent leurs conseils. Mm-hmm. Et c'est vrai qu'à l'époque, on était vraiment très très jeunes.
1: Voilà.
2: Donc il fallait des choses comme ça, des mots très très engagés. Donc c'était comme ça. Mais ils nous comprenaient, ils nous disaient c'est comme ça, il faut partir ça à enlever ça, augmenter ça. Donc, vraiment, ça nous a beaucoup aidé à ce qu'on soit comme ça aujourd'hui.
0: Mm-hmm. Alors, sur ce nouvel album, L'amour à la folie, mm-hmm. il y a tout un tas de chansons magnifiques. Je pense à celle où vous retrouvez Fally Ipupa. La chanson s'appelle Sonnefaux.

0: une chanson qui parle d'amour, Mariam, mais c'est pas une chanson d'amour. C'est une chanson qui donne de la force aux gens qui s'aiment.
1: Ouais, ça parle d'amour, ça parle. Et par exemple, quand on s'aime, il faut pas écouter de gauche à droite.
0: Ouais.
1: Sinon, il y a des gens qui sont mauvais, ils vont vous séparer. Donc, il faut faire la communication entre vous dans le foyer, dans la famille, dans les foyers. Il faut l'entendre. Il faut pas écouter les ondits. Parce que si on écoute de gauche à droite, vous voulez vous séparer après, vous allez, ça va devenir.
0: Ah ben c'est compliqué si on commence à écouter les autres. Puis on peut se séparer pour de mauvaises raisons.
1: Voilà.
0: Et oui.
1: C'est de mauvaises raisons. Après, vous allez regretter. Ce n'est pas la peine d'écouter les ondits. Quand on aime quelqu'un, il ne faut pas écouter les ondits. C'est ça, ça veut dire ça. Donc, on a composé cette chanson-là. Ça fait longtemps qu'on voulait travailler avec Fally Ipupa. À l'époque, là, on n'a pas pu se joindre. Après, on est rentré dans les studios. En ce moment, on devait partir au Mali. Donc, on a appelé Fally Ipupa et est venu. Donc, il est venu dans les studios. On a mis la musique, il a écouté, donc lui aussi il a ajouté ce qu'il doit ajouter, il a fait ça.
0: Sa partie, ouais.
1: Voilà, sa partie, après on est parti au Mali, Amadou est décédé, c'est comme ça. Sinon on se connaissait vraiment longtemps, ouais. Et c'est comme ça. L'amour qu'on a, on veut partager avec tout le monde. L'amour qu'on a, on veut partager cet amour avec tout le monde. Amadou et moi, on a fait plus de 40 ans, on ne peut pas dire qu'il n'y avait pas de problème. Il y avait des problèmes, mais on s'assoit. On trouve la solution, on s'assoit, on parle, il y a la communication entre nous, on parle, on s'excuse, on présente les excuses entre nous, on parle, on trouve la solution en un mot quoi.
0: Ouais.
1: Comme ça c'est fini, on continue. Voilà, sinon on ne peut pas dire qu'il n'y avait pas de problème, plus de 40 ans dans le foyer.
0: Ah oui, non. Impossible.
1: Voilà.
0: Bien sûr.
1: Mais vraiment, on se comprenait bien, on s'écoutait, on s'aimait, voilà, c'est ça notre force.
0: Eh oui, et qu'un vrai grand amour, ça mérite qu'on travaille dessus parfois, et oui, qu'on fasse des efforts. Ça, c'est un beau message, Mariam, parce que c'est vrai que nous, on est dans une génération peut-être où on se sépare un peu vite, on divorce un peu vite dès qu'il y a un problème.
1: Voilà.
0: Mais
1: c'est ça, c'est pas comme avant, c'est pas comme nous. Nous, on n'est pas comme ça.
0: Ah ouais.
1: Sinon, il y a plein de gens qui voulaient qu'on nous séparer, mais on n'a pas écouté les ondits.
0: Ouais.
1: Donc on s'aimait, on s'écoutait, on trouve la solution dans les problèmes, vraiment. Amadou, vraiment, là où je suis là, vraiment, c'est quelque chose que j'oublierai jamais de ma vie jusqu'à ma mort. Chaque fois, chaque jour, Amadou, ça vient dans ma tête. Et puis la façon qu'il est parti, vraiment, ça m'a beaucoup marqué en un mot, ça m'a beaucoup marqué. Chaque fois que je monte sur la scène, jusqu'à présent.
2: Je n'arrive pas à oublier ce côté-là,
0: bien
2: c'est
0: sûr,
2: normal
0: voilà.
2: Parce que c'est plus de 40 ans sur scène. À chaque fois que sur la scène, tu vois avoir la place de
1: mon mari.
2: On a un beau public, si le public est accueillant, les musiciens ils sont super avec elle. Donc,
1: ça m'encourage.
2: Voilà.
1: Vraiment, les concerts que j'ai fait, vraiment, le public était chaud. J'étais aux États-Unis, on a fait 7 concerts là-bas, tout le monde était chaud. Ils ont dansé, ils ont applaudissé beaucoup, comme d'hab. Bon, vraiment, c'était bien. C'était bien.
0: Ah ouais,
1: ça m'a beaucoup encouragé.
0: En France aussi, il y a eu un concert fabuleux. C'était à la Cité internationale de la langue française à Villers-Cotterêts.
1: Voilà, Villers-Cotterêts, c'était très bien. Les gens étaient chauds. Ils ont applaudi, vraiment, ils m'ont encouragé. Vraiment, c'était très bien. C'était très, très bien.
0: Ah ouais.
2: C'était un premier spectacle, c'était un peu dur. Il y avait beaucoup d'émotions.
0: Mais pour le public aussi, je pense qu'il y avait beaucoup d'émotions.
1: Parce qu'on
0: vous aime beaucoup, on aimait beaucoup Amadou. Et donc, je crois que tout le monde a besoin de se retrouver ensemble. Il y a évidemment votre deuil intime et familial. Mais après, je pense que pour le public qui vous aime depuis... Alors, j'ai compté, dites donc, on a 27 ans d'amour avec vous. Puisqu'en 1998, au Transmusical de Rennes, vous nous aviez chanté...
1: Un bon souvenir.
0: Je pense à toi.
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0: Ensuite, il y a eu évidemment le dimanche à Bamako. Et puis, on a continué à vous écouter en 2008 avec l'essentiel album Welcome to Mali et cette beauté, Sabali.
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0: je me souviens très bien de ces transmusicales de Rennes en 98.
1: C'est ça qui nous a lancé. Hein. C'est ça qui nous a beaucoup lancé. Hein. On ne peut pas oublier ça. C'est un grand souvenir pour nous. Ah ouais. Je rappelle deux fois, à l'époque, j'étais vraiment stressée. À l'époque, on n'était pas connus ici, mais quand on a joué, je pense à toi, vraiment. Ils ont applaudi, hein. Vraiment, c'était très, très bien.
0: C'était un coup
1: ça
0: de foudre.
1: Oui, ça nous a beaucoup encouragés.
0: Ah ouais. Vous étiez tout petit, Sam.
2: Oui, 98. Oui, j'étais vrai. Vraiment.
0: Vous avez des souvenirs de cette époque-là ou pas? Quand vos parents commencent à devenir des stars en France et vous vous dites, ah, on va beaucoup prendre l'avion.
2: Bien sûr, oui, parce que je voyais les clips à la télé, donc ouais. Je pense à toi qui passais tout le temps sur des chaînes françaises, tout ça. Donc, et puis j'appelais les amis, donc les amis m'ont dit, ah, j'ai vu tes parents à la télé.
0: Oui.
2: J'ai vu tes parents. C'était génial, ça.
0: Vous aimez bien ça, les festivals, parce que vous vous entendez toujours bien avec les autres artistes.
1: Oui, c'est vrai, j'aime beaucoup les festivals parce qu'il y a les rencontres avec des artistes et puis il y a beaucoup de gens, ils applaudissent. Vraiment, j'aime beaucoup les festivals.
0: Ah ouais, et puis faut dire que les amis d'Amadou et Mariam, il y a Blur, il y a Kezia Jones, il y a Coldplay.
1: On a travaillé avec eux tout ça, on a fait la première partie de Coldplay. On a travaillé avec Diamond, Sabali, ça veut dire la patience. On a travaillé tout ce que vous avez dit.
0: Ah ouais, hein.
1: Cité les noms là. On a travaillé avec Otmo Kutuno, tout ça, tout le monde, vraiment.
0: Mathieu Cégid.
1: Mathieu Cégid, c'est la première personne qu'on a rencontrée quand on est venu en France. On a voyagé, on est parti en Angleterre. Donc, même maintenant, il veut que j'ai fait son concert, j'ai fait le concert avec lui à Bercy. M, il a connu au Mali grâce à nous. On a fait le festival Paris-Bamako, il était là-bas. Donc M est très gentil avec nous, vraiment.
0: Mais on a hâte d'entendre ce que vous nous réservez ensemble pour bientôt. Vous nous l'avez dit tout à l'heure, Mariam, toutes les nouvelles chansons de L'amour à la folie avaient été enregistrées avant la mort d'Amadou mois d'avril dernier.
1: Si.
0: Voilà, vous aviez tout fini.
1: On avait tout fini. Tout était fini.
0: Est-ce que vous avez de bons souvenirs de l'enregistrement de cet album? Est-ce que tout s'est passé au Mali, à Bamako? Est-ce que vous avez enregistré dans plusieurs endroits? Comment c'était?
1: L'enregistrement, on a fait ici, à Paris ici.
0: Ah,
1: je ne me trompe pas, oui, on a fait ici. Le dernier enregistrement, c'était Fally Poupa.
0: Oui.
1: Et puis, on a fait un enregistrement aussi à... Dans la chanson de M.
0: Oui.
1: Voilà, quelques parties dans la chanson de M aussi. C'est des souvenirs comme ça. Voilà, après ça, on est parti au Mali.
0: Et vous, Sam, à ce moment-là, quand les chansons étaient en préparation, au moment des enregistrements, etc., est-ce que vous faisiez partie des oreilles qui avaient le droit d'écouter avant tout le monde les chansons qui allaient arriver?
2: Oui, en fait, il y avait quelques maquettes qui ont été faites devant moi.
0: Ouais.
2: Donc, j'ai même participé à faire le cœur d'une des chansons aussi dans l'album. Keleko.
1: Keleko, on a fait au Mali.
2: Voilà, j'ai participé.
1: On a fait au Mali.
2: On a fait quatre chansons au Mali comme ça. J'étais là, c'était les derniers souvenirs.
1: Oui.
2: J'étais là avec le papa, avec tout le monde. Donc,
1: il a fait le cœur avec nous.
0: Voilà. Ah, c'est beau.
1: Si, c'est vrai.
0: Génial. Racontez-moi, Sam, comment ils travaillaient alors vos parents? Vous dites que vous étiez là au moment des maquettes. Alors, est-ce qu'il y avait un chef ou est-ce que c'était la démocratie sur les morceaux entre Amadou et Mariam? Comment ça se fabriquait?
2: Bah, presque aussi, Dieu s'est trouvé qu'ils avaient déjà travaillé ensemble, les deux. Ils travaillent ensemble d'abord, après ils nous font écouter. Donc dans le studio, et chacun amène sa partie, et ils se complètent, quoi. Et ils sont comme ça. Et c'était vraiment naturel chez eux de faire la musique. C'est comme si, il y a une chanson qui vient, ma mère, elle est très très forte en improvisation comme ça.
0: Et en mélodie. C'est la reine de la mélodie, voilà. Mariam.
2: Ça coule naturellement. Et voilà, c'est comme ça.
1: Quand tu mets ta musique seulement, paf, moi je trouve quelque chose, j'improvise dedans.
0: Ouais.
1: Je suis comme ça.
0: Ça donne des chansons magnifiques que je vous recommande. L'album L'amour à la folie commence en vous souhaitant bienvenue à la maison.

0: travail incroyable sur les voix, sur les guitares. C'est évidemment pour les guitares la partie d'Amadou qui nous a quittés. Sam, vous êtes guitariste. Ce genre de beauté là, Sabadjougou, c'est vous qui allez jouer ça sur scène maintenant?
1: Ben, j'aimerais bien, parce ouais. que tout ce que le papa il faisait un travail énorme. Mm-hmm. La guitare, quand même plus de 40 ans de guitare, donc c'est vraiment
0: un travail ouais.
1: magnifique. Donc j'essaie d'interpréter des chansons, j'essaie d'apprendre ces lignes de guitare mm-hmm. pour pouvoir les jouer. Donc je pense à toi, je la joue sur scène déjà.
2: Ouais.
1: Voilà, donc... pourquoi pas en 2026 d'autres morceaux et je continuerai à apprendre ça, à les jouer.
0: Mmh,
1: voilà quoi, c'est l'un des. Un amour pour moi de jouer les chansons du papa.
0: Il y a aussi On veut la paix, parce que depuis leur premier album international, ah oui. Amadou et Mariam, il y a toujours eu cette volonté de rassembler et de parler de la paix, oui. On veut...

0: Beau. Mariam, important, hein, la paix.
1: Ah oui.
0: Vous voulez toujours en parler de ça.
1: Notre message, toujours, Amadou et moi, toujours, c'est message d'amour, message de paix, message d'entente. Le monde en a besoin. Surtout en ce moment, c'est le monde est un peu mélangé, donc il y a des problèmes partout. Donc je veux que il y a la paix partout. On veut la paix dans le monde entier.
0: Je me souviens de la chanson C'est chaud déjà où vous racontiez hein, sur l'album d'avant. Eh ouais. Vous vous souvenez, hein, c'est chaud et on veut la paix.
1: C'est chaud partout.
0: C'est vrai. L'amour à la folie, un grand amour, Mariam, avec Amadou, qui a créé aussi une grande et belle musique. Et on voulait vous dire merci pour ça. Et aussi, merci d'avoir cette force et ce talent de continuer à porter ce flambeau, parce que on serait trop triste sans vous.
1: On vous remercie beaucoup, vous les journalistes, vous nous avez beaucoup soutenir. Continuez à soutenir Mariam et son fils, vraiment, ça nous encourage. Ça me soulage beaucoup. On vous remercie beaucoup. Vous avez beaucoup fait pour Amadou et Mariam aussi.
0: Merci Mariam, merci Sam.
2: Merci.
0: À bientôt. Aussi.
1: À la prochaine, merci beaucoup.
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0: Bienvenue dans Décibel, bienvenue ici, c'est le nom de la radio, c'est aussi le nom de ce studio. Elena, bonne année.
5: Merci, à vous aussi.
0: Ah oui, qu'est-ce qu'on vous souhaite pour 2026? Parce que là, j'ai fait un petit résumé en disant, oui, sortie de la Starac il y a 2 ans, et bah, depuis, pas de vacances, rien du tout, le premier album, la tournée et tout. 2026, vous avez envie que ça ressemble à quoi?
5: J'ai envie que ça ressemble à beaucoup de joie et de bonheur, à la scène, à rendre le public qui vient me voir heureux et d'être heureuse moi aussi. C'est pas mal.
0: J'aime bien ce programme, j'ai envie de voter pour vous.
5: Merci.
0: Par exemple, non, vraiment, Elena, présidente. De toute façon, il nous faut un Belge à la tête de ce pays. Moi, ça fait plusieurs années que je le pense, mais là, voilà, elle vient de le confirmer. Elena, présidente, et les deux disques de platine, et les deux, la réédition. Je le disais, vous avez attendu un petit peu.
5: Oui.
0: Avant de sortir cet album, il faut dire qu'en sortant de la Starac, vous avez enchaîné une énorme tournée.
5: Oui.
0: Ah, vous n'avez pas gagné le programme, mais vous étiez sur la tournée, donc il y avait de toute façon un emploi du temps très chargé. Oui. Je sais, parce que je connais ce business, et vous aussi maintenant, qu'on a dû vous presser en vous disant « dépêche-toi, dépêche-toi, dépêche-toi ». Pourquoi avez-vous décidé de prendre le temps?
5: Parce que personne ne m'a pressé.
0: Ah, c'est vrai? Ah, vous avez une super équipe alors?
5: Oui, je suis bien tombée, et surtout, comme vous l'avez dit, je n'ai pas gagné.
0: Ouais.
5: Donc je pense qu'il y avait beaucoup d'attentes sur le gagnant.
0: C'est Pierre Garnier qui a gagné cette année-là. Et alors lui, oui, pour le coup, il a sorti son album plus rapidement et ça a cartonné.
5: Voilà. Et du coup, j'ai été rapidement signée dans un label et j'ai été en studio. J'ai découvert en fait la particularité de moi et de ma non-expérience dans ce monde de la musique aussi. Il fallait que je sache ce que j'avais envie de faire et je le savais pas encore.
0: Ouais.
5: Donc il fallait que j'essaye avant de proposer quoi que ce soit. Je suis bien tombée aussi parce que je me suis retrouvée en studio avec Vincia, avec qui j'ai coécrit finalement toutes les chansons de l'album.
0: Et vous aviez écrit des chansons avant?
5: Jamais.
0: C'était la première fois.
5: C'est pour ça aussi,
0: c'est magique, ça.
5: Que le temps a été nécessaire, hein, parce que rien n'existait et je savais pas qu'est-ce que je voulais faire, qui je voulais être en tant qu'artiste. Et prendre le temps, c'était important, même si je perdais peut-être des auditeurs.
0: Potentiel, oui,
5: voilà,
0: parce que, ouais,
5: on dit qu'il faut battre le fer tant qu'il est encore chaud. J'étais en mode, ok, mais moi, je ne suis pas chaude parce que...
0: Cette dame n'est pas un fer. Cette dame est une artiste, il fallait qu'elle prenne le temps.
5: Voilà, et j'ai bien fait parce que je suis très fière de cet album qui me représente à 100%. Et voilà, j'avais besoin de temps et j'avais le droit de le prendre, donc je l'ai pris.
0: Et non seulement le public vous a attendu, celui qui vous avait repéré à la télé, mais là, vu le taux de remplissage des salles de concert et vu donc ce couronnement de l'album et les disques de platine, c'est sûr que voilà, vous avez fait les choses dans le bon ordre. Vous avez d'abord sorti quelques chansons, on se souvient de Summer Body. Summer Body.

0: Et puis, comme il n'y a pas que le piano-voix dans la vie, vous avez cartonné avec ce premier gros tube.
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0: Quand vous étiez en studio en train de préparer ce premier album, est-ce que vous sentiez que cette chanson, Mauvais garçon, elle avait quelque chose de particulier, de spécial ?
2: Elle avait quelque chose de particulier, oui, parce que c'était un projet musical, on va dire, je vais l'appeler comme ça, parce que c'était quelque chose que j'avais jamais fait auparavant et dans lequel je pensais pas me retrouver.
0: Vous parlez du style musical,
2: du style musical,
0: un peu plus dansant,
2: de la prod, du côté presque électro et je trouvais ça trop chouette parce que je pensais que moi j'adore le piano. Si j'avais pu faire un album au piano, je l'aurais fait.
0: Vous êtes Adèle.
2: Voilà, j'adore ça et en fait il y a un moment où on a envie de tester de nouvelles choses et là pour le coup c'est ce qu'on a fait et même dans la manière dont on a écrit ce texte qui était un peu particulier hein, de personnifier comme ça le mauvais garçon et de dire tout ce qui faisait de mal. Il y avait un côté très exutoire aussi en écrivant cette chanson
0: et donc, très authentique aussi de dire mais moi je reste
2: évidemment
0: aussi, ça c'était chouette
2: et donc on sent que moi par exemple avant qu'elle sorte je disais cette chanson c'est mon ovni. Je sentais qu'elle était différente des autres, pas parce que elle allait avoir le succès qu'elle a eu, mais parce que c'était quelque chose que j'avais jamais fait et qui ne se retrouve pas dans l'album.
0: Ouais. Et finalement, c'est celle-là qui accroche le plus grand nombre d'auditeurs au départ. C'est celle-là qui se retrouve sur toutes les radios pendant des semaines, pendant des mois. Alors, est-ce que ça vous dit des choses de, justement, vous m'avez dit en sortant de la Starac, vous vous demandiez qui vous vouliez être comme artiste, etc. Est-ce que finalement, vous n'êtes pas une artiste un peu plus culottée que ce que vous imaginiez?
2: Je sais, peut-être. En tout cas, tout ce que j'ai compris, c'est que la chose que je préfère en tant qu'artiste et en tant que chanteuse, c'est de raconter des histoires et des textes et qui sont les miennes et qui sont du coup très authentiques parce que je raconte vraiment tout ce que je pense. C'est des messages et des chansons que j'écris à la base pour moi, pour me faire vraiment du bien, et elles ont été touchées les gens d'une manière que j'aurais jamais pu imaginer. Et ça m'est revenu comme ça, ça a fait une boucle en fait. Et c'est là que je me suis dit, waouh, mais en fait, on peut vraiment se faire du bien tous ensemble quand j'écris une chanson. Et j'adore ça, j'adore cet échange et ce partage. Après, de témoignages aussi, parce que c'est hallucinant. Et
0: les gens vous racontent leurs histoires.
2: D'avoir un impact sur la vie des gens dans leur quotidien de vie avec une chanson, j'ai trouvé ça étrange et en même temps énorme.
0: Ouais.
2: C'est hyper bizarre.
0: Et voilà comme on est un hymne, parce que oui, moi je pense que Mauvais Garçon, c'est vraiment devenu un hymne pour tout un tas de générations, de filles et de garçons. Oui, ça fait partie des rares chansons que je peux chanter à tue-tête. Moi, en adhérant à chaque mot, et ma fille de 11 ans, en adhérant à chaque mot aussi. La réédition de l'album d'Elena vous propose 5 chansons inédites, dont Piscine.

0: écoute Elena. Pardon, j'ai pas entendu ce que vous avez dit. Non. Piscine. Alors, vous dites adieu à qui
1: dans la piscine?
2: À mon téléphone.
0: Ah, est-ce que c'est un gros sujet ça pour vous?
2: Oui.
0: Vous m'avez dit tout à l'heure, j'écris que des trucs authentique sur ce qui m'arrive.
2: Donc, oui.
0: On a un petit problème d'addiction au téléphone.
2: On a un petit problème. Ouais, on a.
0: À quel point?
2: Franchement, au point que je crois que mon temps d'écran, il est de 9 heures par jour.
0: Waouh!
2: Aïe.
0: Non, mais c'est impressionnant.
2: Ouais. Oui, mais en même temps, je veux pas le justifier, mais.
0: Si, allez-y.
2: Mais c'est, mon travail aussi est sur mon téléphone. Je dois répondre souvent à des messages,
0: ouais,
2: etc. Donc, il y a mis du divertissement, mis du travail, mais, okay. Mais je passe beaucoup trop de temps sur mon téléphone, je le sais.
0: Donc, ça valait une chanson, c'était important. Nuages.

0: parce que, enfin, c'est marrant, non, c'est pas une chanson marrante, c'est pas ça que je voulais dire. On sent déjà une évolution, non, dans votre écriture par rapport aux premières chansons Ellie, qui est pas un vieil album.
1: Mais oui.
0: Là, du coup, vous avez pu vous replonger dans l'écriture. J'imagine que ça, c'est pas une chanson que vous avez écrite au même moment que les premières.
1: Non, pas du tout. Et je suis assez d'accord avec vous là-dessus, parce que c'est vrai que quand j'écoute cette réédition, j'ai l'impression que c'est une version mature, un peu plus mature de moi. En même temps, chose plutôt logique, puisque je découvre encore ouais. que l'album, je l'ai construit l'année passée. La réédition, c'était cet été, par exemple. Donc,
0: À nouveau, pas de vacances.
1: Non.
0: C'est fini les vacances, Elena.
1: Non, jamais. Et d'ailleurs, moi qui voulais parler que de mes histoires, ouais. sur la réédition, j'avais envie d'aller chercher dans l'imaginaire, j'avais vraiment envie d'explorer ce que c'est que d'écrire une chanson sur une histoire qu'on raconte, que l'on n'a pas vécue, et d'inventer un personnage et d'inventer une situation. Et c'est assez chouette à faire aussi, parce que on peut tout inventer. Alors oui. que notre vie, on peut pas l'inventer. On prend les faits. Et là, je pouvais aller où je voulais. Je pouvais vraiment créer quelqu'un. Et c'est pour ça que j'ai adoré écrire Nuages.
0: Après, il y a aussi la réalité qui vous rattrape toujours dans vos chansons, parce que on l'a compris, vous êtes une artiste authentique. Et Maman s'inquiète. Ça, c'est bien réel. Hein.
2: Coucou chérie, j'espère que ça va. Écoute, je viens d'aller me promener avec papa et Rio sur la plage. C'était trop gai. Mais bon, voilà, tu me manques quand même un peu, hein, mon cœur. Allez, je t'aime.
3: Encore un appel manqué. Faudra que je la rappelle.
0: Maman s'inquiète avec Brigitte.
1: Fit Brigitte.
0: Fit Brigitte. Dans Fit sur l'album, c'est votre maman.
1: Oui.
0: Brigitte, qui vous laisse des messages, donc comme ça, tout doux, des messages de maman qu'on adore. Et évidemment, vous lui manquez, mais elle doit être archi fière, parce qu'il me semble qu'elle est très fan de musique et que la personne avec qui vous avez découvert la musique et chanté à tue-tête toute votre enfance, c'est elle, c'est Brigitte.
1: Évidemment, elle est très fière, mais c'est vrai qu'elle s'est beaucoup inquiétée parce que j'étais en train de faire mes études il n'y a pas si longtemps que ça, et que le chemin musical n'était absolument pas prévu et qu'elle ne connaît pas ce monde et ce ouais. milieu. Mais je pense que c'est logique. Son inquiétude, elle est légitime, et quand elle a écouté cette chanson, elle m'a dit « Mais je m'inquiète plus, hein. Je m'inquiète plus, hein. Faut que t'arrêtes de dire que je m'inquiète plus. » Et j'ai dit « Ok, tu veux avoir ton droit de parole ? Ben vas-y, fais. »
0: Elle va faire la réponse.
1: Et du coup,
0: comme
1: c'est
0: dans
1: pour
0: un
1: ça,
0: clash de rap.
1: À la fin de la chanson, elle dit ouais. « Tu sais, les, je m'inquiète plus. » J'étais en mode « Vas-y, fais ton droit de parole. » Comme oh, ça, je le mettrai à la fin de la chanson. Et mon premier feat de ma vie avec ma mère.
0: C'est trop bien. J'adore. Bah, sur l'album d'Orelsan, il y avait bien sa grand-mère. Moi, oui. je trouve ça super d'intégrer la famille à son art. Et à la fois, c'est vrai, vous l'avez dit, elle n'est pas une artiste, elle n'est pas de ce milieu-là. Est-ce que c'est facile de mélanger la vie d'avant, j'allais dire la vraie vie, et la vie d'artiste, ou est-ce que vous êtes obligé de compartimenter?
1: J'essaye de compartimenter, parce que sinon, on ne fait que de parler de ça.
0: Oui.
1: Et ça devient un peu épuisant à la fin, parce que je disais à mes parents, vous savez, c'est comme si moi, dès que vous rentrez du travail, je vous parlais que de votre travail. Et donc, on essaye aussi de parler d'autres choses, mais c'est normal qu'on en parle. Et je réponds à leurs questions, et parfois aussi j'aime leur annoncer de chouettes nouvelles. Enfin voilà, je leur fais tout le temps écouter mes chansons, ils adorent. Donc oui, on essaye de compartimenter, mais c'est normal d'en parler, de parler de mon quotidien, de ma vie. Sinon, je sais pas quoi raconter non plus à mes parents.
0: Alors il y a un truc qu'on n'aime pas trop raconter à ses parents, mais qui arrive quand on est une jeune femme en 2025, en 1995, en 1975, un peu tout le temps en fait. C'est ce que vous racontez dans la chanson Capuche.
1: Capuche, qui est une chanson qui parle de l'harcèlement dans la rue que peuvent vivre les femmes, que j'ai mélangé aussi avec une part de célébrité. Et
0: vous avez une double raison de mettre la capuche dans la rue, c'est que déjà
1: ouais, c'est
0: vous êtes voilà, une jolie fille aux yeux bleus, donc quoi qu'il arrive, il va se passer des trucs. Mais en plus, elle est célèbre. Ouais, c'est vrai ça. Ah, j'avais pas vu le double.
1: Oui, c'est ça.
0: Message.
1: Ouais. Le premier couplet, c'est vraiment quelque chose qui peut s'apparenter à tout ce que les femmes peuvent vivre au quotidien, malheureusement. Et le deuxième couplet, en fait, ce personnage aussi que j'ai inventé, mais où j'ai pris que des événements existants se transforme en fait quelqu'un qui me reconnaît et qui me demande une photo et que je refuse et qui me dit mais t'es une star, tu te prends pour qui? Donc voilà, j'ai mixé un peu tout ça et c'est une thématique très importante pour moi et qui résonne vachement en moi. Je suis très fière de cette chanson aussi. Mais qui est...

0: doit être très plaisant d'avoir comme ça des convictions et de pouvoir les transformer en art, en chansons, pouvoir les partager. Quels ont été les retours sur cette chanson, particulièrement sur Capuche ?
1: Les retours ont été plutôt positifs, dans le sens où souvent quand les gens entendent des chansons qui les touchent, ils sont heureux qu'elles existent.
0: Oui.
1: Et donc ils me remercient. Je l'ai eu pour Capuche, je l'ai eu pour Mauvais Garçon. Il y a des gens qui me disent aussi, j'aurais aimé l'entendre plus tôt,
0: ouais.
1: ou que voilà, elle ait existé à une période de ma vie où j'en avais besoin. Et ça, c'est des moments qui sont très forts pour moi. Et sur Capuche, c'est principalement ce qui est le plus ressorti. Juste merci, et c'est fort pour moi d'écrire une chanson et que les gens me remercient de l'avoir écrite.
0: Oui, c'est classe. Bon, et alors, une bonne fois pour toutes, dites-nous, donnez-nous le mode d'emploi. Comment on fait pour demander une photo sans importuner l'artiste qu'on adore et qu'on n'a pas envie d'emmerder?
1: En soi, moi, on m'importune que quand c'est mal poli.
0: Ouais.
1: En fait, il y a une forme de politesse à avoir n'importe où et n'importe quand.
0: Et avec tout le monde.
1: Et avec tout le monde, oui. Et parce que je pense que la chose principale à avoir toujours en tête, c'est de se dire, oui, j'adore ces chansons, peut-être, je l'écoute beaucoup, je la regarde, mais je suis humaine. Je suis la même personne que la personne que j'ai en face de moi, en fait. Enfin,
0: ouais,
1: voilà.
0: C'est ça.
1: Et donc, ça me dérange jamais à partir du moment où quelqu'un vient me dire « Bonjour, désolé, je veux pas t'embêter, est-ce que tu voudrais bien ?» Merci, si tu veux pas, c'est ok. Et je vais jamais dire non.
0: Ouais, c'est ça. En fait, c'est juste une façon de se dire, c'est pas un dû, c'est pas quelqu'un qui se jette sur toi et qui prend un selfie, quoi. C'est juste, on parle deux secondes avant, quoi.
1: Voilà.
0: Et ouais, on se dit bonjour, quoi.
1: Parfois, les gens, vraiment, ils sont en mode photo. Et je dis bonjour. Et là, tout d'un coup, et ça se débloque en eux, parce que je peux peut-être essayer de comprendre que ils sont impressionnés, même si je comprends pas comment on est impressionné par moi, mais je me mets à leur place et avec quelqu'un que moi j'adore. Et en fait, d'un coup, ils disent, oh, pardon, excuse-moi, oui, bonjour, ça va. Enfin, il y a, en fait, la politesse.
0: Et voilà.
1: C'est la clé.
0: Elena, j'imagine, mais vous allez me dire, moi, je n'ai jamais sorti un premier album à succès dans ma vingtaine. Beaucoup de conneries dans ma vingtaine, mais non, ça non. Est-ce que on vous sollicite pour des trucs complètement lunaires? Est-ce qu'on vous dit, est-ce que vous recevez des propositions genre pour la télé, pour le cinéma, pour lancer, j'en sais rien, une marque de fringues, des pompes, des soutiens-gorge? Est-ce que vous êtes à un moment de votre carrière où vous recevez des trucs que vous n'imaginiez jamais recevoir?
1: Oui. J'essaie de trouver un bon exemple, mais en fait, que ce soit, c'est comme ça que ça fonctionne, en fait. En fait, maintenant, quand une marque a envie de mettre en avant un produit et qui veut toucher une certaine cible et qui trouve que je serais la personne pour le faire correctement, bah, il me contacte. J'ai pas eu de trucs farfelus, en vrai.
0: Non, pas des trucs marrants.
1: Non, j'ai pas eu de truc marrant, j'aurais bien aimé vous en dire.
0: J'aurais adoré. Genre une marque de toilettes japonaises. Elena, soyez l'égérie des toilettes japonaises.
1: Mais
0: ça serait un truc fou.
1: Honnêtement, que ce genre de choses est plutôt filtré et qu'en fait, on n'en parle pas.
0: Mais oui, elle a une équipe.
1: Oui, j'aurais adoré tomber sur une marque de toilettes japonaises.
0: C'est drôle. Je sais pas pourquoi j'ai pensé à ça.
1: C'est très drôle.
0: Parce que ça n'a tellement rien à voir avec la musique. Et à la fois, enfin, je sais pas. Est-ce que vous avez des envies de, je mets d'énormes guillemets, diversification? Souvent, on dit que les chanteuses étant des interprètes, ça peut très facilement basculer dans la comédie, dans le cinéma. C'est des trucs que vous avez envie de faire ou bien vous êtes heureuse avec votre musique?
1: Pour être tout à fait honnête, j'ai passé un casting pour une voix dans un film.
0: Ah, excellent. Ah oui, une voix off.
1: Et j'ai trouvé ça absolument dur à faire. Je me suis dit, mais reste faire ce que tu sais faire. Enfin, pourquoi tu fais des trucs comme ça? Chacun son métier, quoi. Si ce métier existe, c'est pas pour. Enfin, c'est pour une raison. Et donc j'ai pas été prise. Et j'étais en mode, mais tant mieux, c'était trop dur. Donc je vais rester à chanter. L'acting, c'est pas pour moi. Mais par contre, il y a quelque chose que j'adorerais faire, qui plus de mon domaine, du coup, ce serait de chanter une chanson dans un Disney.
0: Oh,
1: mon rêve.
0: Genre une princesse.
1: Ah, grave.
0: Ou une méchante.
1: Je sais pas si je ferais la méchante.
0: Non, non, vous êtes 100% princesse. Pour moi, vous êtes la gentille du film, c'est sûr. Ah là là, vous chantiez les chansons des princesses Disney quand vous étiez petite.
1: Ouais, je les connais par cœur.
0: C'est qui votre préférée?
1: Princesse, moi, c'est Jasmine.
0: Oh, ce rêve bleu.
1: Ah ouais, de ouf.
0: Je n'y crois pas, c'est merveilleux.
1: Oui. J'aimerais trop.
0: Ah bah oui, oui, oui. En plus, Disney, pour le coup, très régulièrement, ils sollicitent des artistes pour parfois réenregistrer. Genre, s'il y avait un live action d'Aladdin.
1: Ah ouais.
0: Ce serait fou.
1: Ah ouais, j'aimerais trop.
0: Que vous chantiez le rôle de Jasmine.
1: Oui.
0: Allô, Mickey, tu m'entends? Elena est dispo. Enfin non, elle n'est pas dispo. Elle a une année énorme, mais elle va
1: mais
0: se rendre dispo.
1: Oui, complètement.
0: Si c'est pour faire Jasmine, elle est dispo. Ah, ça, ce serait super de vous entendre là-dedans. Mm-hmm. Ah oui, quelle bonne idée. On parlait de la réédition de votre album et des nouvelles chansons. Et il y en a une qui cartonne en ce moment. Elle s'appelle « Tout a changé ». Mais entre parenthèses, rien n'a changé.
1: C'est comme ça qu'on m'a faite.

0: vie, mais c'est plus la même vie. C'est ça qu'elle dit, cette chanson.
1: Exactement. C'est moi, je n'ai foncièrement pas changé en tant qu'être humain, mais c'est vrai que mon quotidien et ma vie ressemblent plus du tout à ce que j'ai pu vivre avant. Mais tout ce que je souhaite, c'est que mes amis, ma famille et les gens que j'aime et qui me sont chers à mon cœur soient toujours avec moi et que surtout ils me disent si jamais quelque chose a changé, parce que je veux les garder à tout jamais.
0: Ça vous rend heureuse quand même, ce changement, même si ça bouscule tout, même si ça change beaucoup de choses. C'est un bonheur d'être dans cette dynamique aujourd'hui pour vous.
1: Oui, moi aujourd'hui je me vois pas ailleurs que ici.
0: Meilleure pub pour la radio. Écoutez, on va arrêter l'émission, on fera pas mieux. Elle est trop forte, Elena.
1: Et non, évidemment, je suis hyper heureuse parce que je pense que c'est une chance et je pense à tous les artistes qui méritent aujourd'hui qu'on les écoute plus, parce que je suis pas artiste parce qu'on m'écoute. J'ai juste beaucoup de chance d'avoir des gens qui sont présents et qui sont là pour moi et qui suivent mon actualité, etc. Mais je suis juste trop heureuse de pouvoir vivre ça. Et mon quotidien, il a changé, mais il est hyper diversifié. Enfin, je veux dire, je suis pas tous les jours en train de faire la même chose, parce que je fais le parallèle, évidemment, avec les études que je faisais et que j'adorais.
0: C'était quoi vos études ?
1: J'étais en orthophonie, j'ai fini ma licence. Et aujourd'hui, je me vois pas dans un bureau à travailler, même si je pensais que j'adorerais ça. Et ouais, en soi, j'en suis sûre. Mais aujourd'hui, maintenant, je peux plus retourner en arrière. C'est pas possible.
0: Elena, on va se quitter avec la chanson d'amour de votre réédition. Elle s'appelle « Loin de toi ». Jamais les chansons romantiques, les chansons d'amour, au fond, c'est ça que vous préférez.
1: C'est le plus dur pour moi à écrire, mais une fois qu'elles sont écrites, après c'est celle que je préfère.
0: Alors on va la déguster ensemble. Elena, merci d'être venue nous voir.
1: Merci à vous.
0: Merci d'être passée par ici. Et à la prochaine.

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3: Bonjour à toutes et à tous, j'espère que vous allez bien. Une pensée pour celles et ceux qui subissent les conséquences des nombreux incendies en ce moment, notamment dans le Var, au Sable d'Olonne ou encore en Haute-Corse. Jusqu'à 13h, nous allons nous changer les idées avec une sélection d'instants drôles, de pépites de l'émission d'au taquet avec Valérie Damidot et Eric Bastien, toujours en très grande forme. Aujourd'hui, nous serons avec une auditrice qui est remontée très loin dans sa généalogie, un candidat qui revendique son côté bougon et une autre qui a une peur bleue des souris, sans oublier celui qui s'est évanoui pendant l'accouchement de sa femme, oui, et celle qui aimerait être invisible, vous voyez. Nous avons donc un programme chargé sur votre radio ici.
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3: Mais avant tous nos candidats, qui sont franchement hyper sympas, musique avec Véronique Sanson. Voici une chanson qui nous ramène au début des années 70 et qui met de bonne humeur. Chanson pour ma drôle de vie sur votre radio ici.

0: concert ce dimanche au Théâtre Antique d'Orange. Véronique Sanson, chanson sur ma drôle de vie, sur votre radio ici. Nous sommes à présent avec Marc Dissiero qui aimerait bien avoir le courage de sauter en parachute, ce qui n'est pas le cas de Valérie Damido, et Béatrice Dissi-Normandie, une collectionneuse de pommes et de lait, ce qui a inspiré Céline, la réalisatrice de l'émission. Éric Bastien n'assume pas, mais moi je trouve ça très drôle sur votre radio ici.
1: Alors, attention, Marc, ton prochain truc, c'est, t'aimerais bien faire un saut en parachute, c'est ça?
2: C'est ça, mais après, il faut avoir le courage de le faire.
1: Bah, il faut avoir le courage.
3: Mais qu'est-ce qui fait le plus peur, en fait, le parachute? Qu'est-ce qui ferait peur? Qu'est-ce qui te ferait peur, toi, Valérie?
1: Moi, c'est sauter dans le vide, t'es complètement dingue.
3: Non, mais imagine, t'oublies ta peur de l'avion.
1: Sauter dans le vide. C'est ça qui te fait peur, toi aussi?
2: Alors moi non, c'est plutôt justement la préparation avant, c'est-à-dire que quand on s'équipe en haut directement et qu'on se prépare à sauter, ouais. Donc ouais. C'est là où c'est que vraiment je serais capable de me dire j'y vais pas.
3: Okay. Moi ma peur serait pas de sauter mais de me dire qu'une fois que je suis dans l'air que le truc s'ouvre pas. Moi c'est plutôt ça ma peur.
1: Ah oui, d'accord. Bon. Écoute, c'est super.
3: Personne ne le fera. Hein.
1: Non, personne.
3: Voilà.
1: Alors, c'est la question qui peut te permettre de gagner 3 points. C'est la question à choix multiples. Je vais te poser la question, te proposer des réponses, et à mon top chrono, tu auras 10 secondes pour me donner ta réponse. Là, je te mets le générique. Tu reconnais le générique? C'est le générique de quoi? C'est une série télé.
2: Bonjour, je connais pas du tout.
1: Et alors, c'est la série 10%. Tu connais la série 10%?
2: Non, pas du tout.
1: Oh my god, alors ça va être dur la question. Écoute bien, dans la série 10%, comment s'appelle l'agence de stars où travaillent les agents de célébrités?
2: J'ai pas bien entendu, excusez-moi.
1: Dans la série 10%, comment s'appelle l'agence où travaillent les agents de célébrités? Talent & Co. Ask. VIP Management, Bastien Showbiz. Top chrono, 10 secondes.
2: Vous m'avez dit quoi les
1: Talent & Co, Ask, VIP Management, Bastien Showbiz.
3: Bien sûr, c'est moi.
2: Alors là, vraiment, je dirais Talent & Co.
1: Non, c'est Ask, pour oui, Agence Samuel Kerr, qui est le fondateur de l'agence. C'est diffusé sur France 2. C'est popularisé dans le monde entier grâce à Netflix. Bon, bah, pas de points pour toi.
3: Béatrice, qui était avec nous depuis midi, ici, Normandie, je vous rappelle qu'elle est agricultrice. T'en as combien exactement? Parce que quand tu dis une grosse centaine de vaches, c'est combien précisément?
4: Oh, à peu près 150.
3: Ah ouais, quand même.
4: Entre les vaches laitières et les vaches allaitantes.
3: Oui. Et toujours des petits prénoms pour les reconnaître, les identifier. T'as tes chouchous.
4: Principalement pour les vaches laitières, oui, principalement. Ouais. Oui.
3: Et t'as des préférés, t'as des chouchous? C'est comme on a des doudous parfois,
4: oui,
3: des
4: oui,
3: animaux
4: qu'on préfère. Bien sûr, bien sûr, on a des chouchous, bien sûr. Okay. Oh, oui, il y en a qui sont plus sympas que d'autres, oui.
3: Bien sûr.
4: Elles ont toutes leurs caractères, elles sont comme nous. Hein.
3: Bien sûr, tu as raison. Béatrice, tu t'intéresses à la généalogie.
5: Ton arrière-arrière-grand-père, il a défriché la.
3: Mais alors, qu'est-ce que tu as découvert? Je sais pas, par exemple, quand tu as fouillé dans ton arbre généalogique.
4: Oh, pas de célébrité dans la famille, non. Que des personnes toujours dans l'agriculture.
1: Ah bah, c'est de famille.
3: Enfin, t'es quand même remonté.
4: Ah oui.
3: T'es remonté jusqu'en 1791, c'est-à-dire 2 ans après la Révolution.
4: Hein. Ouais, tout à fait, ouais. Et toujours de l'agriculture, quelques dentelières aussi.
3: Parce que tu t'es aperçu que toute ta famille à l'époque était déjà dans l'agriculture il y a 2 siècles.
4: Ouais, tout à fait.
3: C'est dingue, hein. Bravo, hein. Non, mais c'est super intéressant. Et alors, côté collection, et là, Céline Lebras, qui réalise cette émission, assume parfaitement, essayez de bien suivre. Hein. Notre amie Béatrice collectionne tout ce qui concerne déjà les pommes. Mais aussi le lait. Lait. Est-ce que vous pouvez vous envoyer, Céline, une jingle de la Black Padro? C'est bien vu, mais c'est pas digne de mon spectacle non plus. Vous avez reconnu le pop-pop-pom et le lé-lé-lé?
1: Oui, allez, joue.
3: Ben voilà, mais c'est marrant de collectionner les pommes et le lait, quoi. C'est collectionne le lait.
1: Oui, bah tu joues, là, parce que c'est pas comme si on était en avance, hein. Bon. Il a pas ses lunettes, il voit pas la question.
3: Nous allons écouter un extrait de Maurice Jarre. Quel est le prénom du malade imaginaire de Molière? Argan, Arpagon, Sganarelle ou tu peux carrément donner mon nom et mon prénom en bonne hypochondriaque que je suis, on est d'accord. 10 secondes.
4: J'ai pas... Vous pouvez me répéter ?
3: Argan, Arpagon, Sganarel.
4: Arpagon ?
3: Le prénom du malade imaginaire de Molière, c'est Argan. Argan qui veut marier la fille Angélique,
1: Arpagon,
3: sa
1: c'est
3: fille, au fils d'un médecin. Ouais, non, oui, Arpagon, c'est la barre. Sganarelle, c'est Sganarelle.

0: Pokora qui est en concert vendredi à Rodez et samedi à Oyonnax, quand même dans la playlist de votre radio ici. Valérie D'Amido et Éric Bastien sont maintenant avec Pierre d'ici Pays de Savoie. Pierre qui partage des similitudes avec Éric, vous allez voir lesquelles. Et Mireille d'ici Besançon qui adore voyager à l'étranger. C'est d'ailleurs comme cela qu'elle a rencontré son chéri, comme elle nous le racontait en novembre dernier sur votre radio ici.
1: Alors, nous sommes avec Pierre, qui a deux points, Mireille, qui a deux points, Pierre, qui habite à Cusy, en Haute-Savoie. Ton rêve, évidemment, c'est comme 90% des gens, c'est gagner au loto, le gros prix, non, c'est ça?
2: Exactement.
3: Après, il n'y a que moi qui parle de ça, l'argent, tout le monde pense
2: profiter
3: ça.
2: Profiter beaucoup de monde.
1: Bah oui, mais moi, si j'avais gagné les 200 millions de cet été, je t'explique, tout le monde en aurait profité.
3: Combien tu me donnais dessus?
1: Je t'aurais pas donné grand-chose. Allez.
3: Ah, mais ça veut dire qu'il y a quand même quelque chose, merci beaucoup Valérie.
1: Alors, tu as un défaut. Il paraît que tu es comme dans cette chanson. Il paraît que t'es un peu bougon. Tu râles, t'es un petit râleur, c'est vrai?
2: Gros râleur.
1: Un gros râleur. Mais alors tu râles sur quoi en général?
2: Ah, surtout dès que je suis contrarié, je râle.
1: Ah oui, ah, d'accord.
2: Je passe mon temps à râler.
1: Ah oui, d'accord. Donc,
2: c'est
1: oui.
2: Un défaut.
1: Bien, mon gentil bougon, c'est l'heure de marquer 3 points de plus avec la question au choix multiple. Je te pose la question, je te propose des réponses. Et à mon top chrono, tu auras 10 secondes pour me donner ta réponse. Tiens, je t'emmène au resto. Alors aujourd'hui, 18 novembre, c'est le début de la campagne d'hiver 2025-2026 des Restos du Cœur, dont je vous rappelle, votre radio ici est partenaire. Alors, petite question. Combien de repas, environ, les Restos du Cœur distribuent-ils chaque année? 10 millions, 80 millions, 160 millions, ou autant de fois que Coluche nous a fait rire? Top chrono, 10 secondes. 10, 80, 160.
2: Là, 160.
1: C'est ça. C'est même 161 millions de repas, tu vois, actualisés au jour. Le jour, c'est une prouesse, rendue possible grâce aux 75 000 bénévoles, les milliers de donateurs partout en France. Et depuis leur création en 1985, les restos ont servi plus de 2,5 milliards de repas. Preuve que la solidarité, c'est utile. Alors cette année, une fois de plus, on compte sur vous.
3: 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Mimi, ma petite Mimi, avec ici Besançon, Mireille qui a une heure de route pour aller à Montbéliard, Olivan en voisine. Alors, j'ai rigolé tout à l'heure parce que vous nous avez dit que votre gros nounours, là, votre bougon, il aimait pas les sensations fortes. Et je vous ai dit, Mireille, c'est pareil. Pas du tout. Mireille est dans l'équipe.
4: Ah non, j'adore.
3: Bien sûr, Mireille est dans l'équipe des winners. Mireille adore les parcs d'attractions et notamment les roller coasters. Le vomito, quoi.
1: Ah!
3: Et ça, c'est le truc qui va à l'envers, où tu te prends des jets et tout, tu es ta tête à l'envers en permanence. Toi, t'aimes ça, c'est une sensation, t'adores, quoi.
4: Ouais, j'adore.
3: Ouais. Bon. Côté voyage, tu as un peu voyagé, t'as été où, là? T'as fait quelques pays, là, dernièrement?
4: Dernièrement, là, au mois de septembre, je suis allée en Turquie.
3: Ah, c'était sympa?
4: Après, oui, avec une amie, là.
3: T'étais où en Turquie?
4: C'était sympa.
3: Où ça?
4: Alors, Antalya,
3: Istanbul,
4: la Cappadoce.
3: Bien sûr. Tu as visité les Canaries, la Tunisie, l'Italie, la Crète. Tiens, c'est d'ailleurs en Crète, je crois, que tu as rencontré Dominique.
4: Eh oui.
3: Mais raconte-nous.
4: J'étais partie en vacances avec 3 copines et puis Dominique, de son côté, était avec un copain et à un moment donné, on s'est rencontrés au bord d'une piscine.
3: Et alors?
4: Et alors, on leur a posé la question si j'étais pas belle, vu l'accent franc-comtois. Déjà, premièrement.
3: C'est vrai, l'accent franc-comtois, il est un peu. Ouais.
4: Ah, il est bien marqué, oui.
3: Toi, tu pensais qu'eux, ils étaient belges, en fait, à cause de leur accent, et toi, t'avais ton accent franc-comtois. Et du coup, vous êtes revus 6 mois plus tard, vous avez repris contact. Il t'a invité en Franche-Comté, t'as découvert le coin, et c'est comme ça que t'es parti vivre là-bas. Et je sais que tu regrettes pas d'avoir quitté ta région parisienne.
4: Pour la Franche-Comté. Non, pas du tout, non.
3: Allez, voici.
4: La ligne B du RER, rupture de caténaire.
3: Voilà, merci de nous rappeler notre quotidien. Allez, nous allons jouer avec une nouvelle question, à choix multiple. Quel pays, puisqu'on parlait des voyages, ça tombe bien, quel pays a pour symbole national un dragon rouge? Est-ce qu'il s'agit de la Chine, Singapour, le Pays de Galles, ou le pays où galopent des licornes roses et des dromadaires arc-en-ciel. N'importe quoi. Top chrono, la Chine, Singapour, le Pays de Galles, ou un pays imaginaire de licornes.
4: Symbole. Le Pays de Galles.
3: Tu dis le Pays de Galles. Tu as visité le Pays de Galles?
4: Non.
3: Bon, en tous les cas, tu connais bien, oui, son drapeau appelé Y-Drek-Gok, en gallois qui signifie le dragon rouge, représente un dragon rouge sur fond blanc et vert. On entend d'ailleurs l'hymne à l'instant, un symbole qui remonte à la légende des combats entre un dragon rouge qui représentait le peuple gallois et un dragon blanc, les envahisseurs saxons.
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Pascal Obispo, personne. Restez avec nous dans un instant. Des infos près de chez vous, sélectionnées rien que pour vous. Et puis musique avec Electric Light Orchestra. Et bien sûr, la suite des meilleurs moments d'Au Taquet avec Valérie Damido et Eric Bastien jusqu'à 13h sur votre radio ici. 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
1: La bonne humeur revient dans moins de 4 minutes avec Valérie Damidot et Eric Bastien pour les meilleurs moments d'Otaquet. Le temps d'écouter Electric Light Orchestra, Mr. Blue Sky sur votre radio ici.

0: Vous écoutez ici Mister Blue Sky, Electric Light Orchestra. Dans le prochain extrait d'Otake, vous allez entendre Éric Bastien déclarer sa flamme à Valérie Damido qui, eh bien, n'en a rien à faire. Il y a aussi Joachim d'ici Azur et Stéphanie d'ici Dromardèche. Enfin, plutôt devrais-je dire, toute la famille de Stéphanie sur votre radio ici.
1: Alors, chez Joachim, près de Nice, sachez qu'il y a plein de choses qui se passent. On a dit qu'il faisait partie d'une association ABBA pour les enfants autistes. On a dit qu'il aimait bricoler, on a dit qu'il faisait, bon, plus maintenant, mais il faisait de la gym tonique. Et alors, il paraît que plus jeune, tu as collectionné des objets en rapport avec la mer.
2: Oui.
1: C'est-à-dire?
2: Ben, je collectionnais tout ce qui était par rapport à, au bateau, voilier, les miroirs, vous savez, en forme de bateau et tout ça. Mais ça, c'est quand j'étais dans mon ancienne région, la Dromardèche.
1: Ah oui, d'accord, tu étais dans la région de Stéphanie, toi, avant, d'accord.
3: Voilà, c'est drôle, ben,
2: j'ai toute ma famille à Port-et-Valence. J'y étais pour le 11 novembre.
1: Ah oui, d'accord. On est sur deux Dromois, en fait. Hein. On n'est pas du tout... Alors,
3: ça... Est-ce que je vous ai dit que vous étiez ma sirène?
1: Oh là là, j'en peux plus.
3: Mais si, quand j'entends le grand
1: bleu... Non, mais tu me coupes la parole. Mais je m'en fous de tes conneries.
3: Mais moi, je vous aime en
1: sirène. Coupe-moi ça, j'en peux plus, là. Bien, on va jouer, mon petit Joachim. Tu vas essayer de marquer 3 points. C'est la question à choix multiple. Je te pose la question, je te propose des réponses. Et à mon top chrono, tu as 10 secondes pour me donner ton choix. Tiens, je t'emmène avec Stéphanie.
4: Un ouragan qui est passé sur moi.
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1: Alors, on va parler du rocher. Aujourd'hui, le 19 novembre, ce n'est pas que la fête des chiottes. C'est aussi la fête nationale de Monaco. Alors, je vais te poser une question sur Monaco. Les jumeaux du prince Albert et de la princesse Charlène s'appellent Albert et Alberta, Jacques et Gabriella, Hugo et Léa, Éric et Valérie.
3: C'est très joli.
1: Top chrono, 10 secondes. Comment s'appellent les jumeaux du prince Albert? Albert, Alberta, Jacques, Gabriella, Hugo et Léa, Valérie et Éric.
2: Jacques et Gabriella.
1: Bravo, Jacques et Gabriella. Ils sont nés en 2014. C'est eux les héritiers du rocher. Bravo, tu as 5 points.
3: Enfin, nos prénoms étaient quand même sympathiques. Ça viendra plus tard.
1: Oui, bien sûr.
3: Bien sûr. Stéphanie n'aime pas non plus les souris. Non, elle non plus.
1: Ah, bah
3: les,
1: oui.
3: Ça, les serpents non plus, comme toi. Non, les serpents, toi, ça va, Valérie.
1: Non, moi, sur les serpents, j'en ai rien à fiche.
3: Stéphanie, toi, les serpents.
6: Oui, j'en ai très peur, oui.
3: Ah, oui. Et les souris, ils t'envoient une, tu fais quoi? Qu'est-ce que tu fais si t'envoies une?
6: Et puis, je monte sur la table dès qu'il y en a une.
1: Mais ah. Pourquoi que ces petits animaux si mignons qui ne vont rien te faire?
3: Mais oui. Dis-moi, qui est la personne qui rigole derrière toi, là?
6: C'est ma fille et mon mari.
3: D'accord. Ah. Ils se foutent de toi, en fait.
6: C'est ça.
1: Mais alors, dis donc, je les entends se foutre de toi. Ça veut dire que quand il y a une souris, ils te laissent hurler sur la table. Ils la chassent pas, la souris.
3: Évidemment.
6: C'est ça.
1: Ah, voilà.
3: Bon, elle a des manies aussi, elle est maniaque. Elle est maniaque, notre Stéphanie. Et là, je te propose, Stéphanie, de me passer ton mari. Voilà, on va dire un petit mot à Olympia qui va nous expliquer la maniaquerie de madame. Passez-moi Olympia, s'il vous plaît. Ah, on s'intéresse, on va dans les familles, là, dans Otake. Olympia?
7: Oui, bonjour.
3: Bonjour Alain Pierre. Alors en quoi ta femme est maniaque? Vas-y, balance, on y va.
7: Oh ben, il y a le ménage.
3: Ouais. Bon.
7: Il faut que ce soit bien mis à ta place. Si c'est mal fait, elle m'engueule.
3: Ouais.
7: Voilà, quoi. C'est cool, quoi.
3: Mais elle t'engueule comment? C'est genre, elle te poursuit avec un balai ou qu'est-ce qui se passe? Ouais. Ah oui. D'accord.
7: Non, mais elle est méchante avec moi quand je fais le ménage.
1: Oh. Bon. Mais elle fait le ménage toute la journée?
7: Non, quand même pas. Ouais. Le matin, puis après, c'est tranquille.
3: Je comprends.
1: Oh, mon Dieu.
3: Bon, Alain Pierre, passe-nous ta fille, là, parce que j'ai aussi eu des choses à vérifier sur, sur Stéphanie.
7: Je vous la passe.
3: Ouais, c'est laquelle? Parce qu'il y a Mathilde et il y a Océane, donc c'est qui, là?
7: C'est Mathilde.
3: Ah, Mathilde, c'est l'aînée, 32 ans, c'est
7: ouais,
3: pas la cadette.
7: Ça.
3: Bonjour, Mathilde. Alors, il paraît que ta maman crie beaucoup et qu'elle s'énerve très vite. Est-ce que c'est vrai ou pas?
8: Ah, tout à fait, oui.
3: Ah, bah raconte-nous un peu, comment ça monte jusqu'où? Dans les tours?
8: Oh, c'est pas contre moi,
3: hein,
8: c'est plus contre le papa.
3: Hein. Ouais. Ah, le pauvre! Oh, le pauvre!
1: Donc, Alain Pierre, il prend cher!
3: Alain Pierre, il prend cher, quoi. Il prend le balai, il prend. Mais vraiment, elle monte vraiment dans les tours, ta maman, quoi.
8: Ouais, oui. Mmh.
3: Ouais.
8: Elle exagère un peu, quoi.
3: Bon, Écoute, tu restes avec nous, vous pouvez jouer en famille, on adore, avec une nouvelle question qui arrive tout de suite, on adore, on est avec toute la famille, là, Alain-Pierre, Mathilde et Stéphanie qui est de retour pour cette question qui vaut 3 points. On est de retour, on y va ?
1: C'est la question à choix multiples.
3: Bien sûr. Qu'est-ce qu'un mégalodon ? Un mégalodon. Alors, est-ce que c'est un requin préhistorique ? Un robot venu du futur ? Un virus informatique ? Ou le gros lot d'une tombola qu'on offre à une association caritative quand on a déjà gagné la raclette électrique.
6: Top, chrono. Moi, je dirais plutôt...
3: Comment ?
6: Moi, je dirais plutôt un requin.
3: Ouais. Qui c'est qui répond, là ? C'est Alain-Pierre ?
7: Les deux.
6: Les deux.
3: Les deux, d'accord. Voilà. Réponse collégiale. Oui, c'est le requin.
1: Ouais. Mais oui, c'est le requin.

0: l'un des derniers titres d'Amel Bent, L'amour, ça se donne. Gauthier d'Issy-Garlozère et Séverine d'Issy Pays de Savoie étaient avec Valérie Damido et Éric Bastien en novembre dernier. Le premier nous racontait avoir déjà sauté d'un avion. La seconde trouvait qu'il y avait trop de monde dans les rues. Et pour y remédier, elle partageait avec nous une idée sur votre radio ici.
1: Alors, Gauthier qui habite à Pouls, tu adores les activités à sensation. Ouh là là là là, t'as pas peur donc.
2: Non, j'aime bien ça, et notamment un qui est un club d'aviation et de parachute à côté de chez moi. Et j'ai sauté de l'avion de James Bond, en fait, qui avait tourné dans un film pour James Bond.
1: Ah ouais, quand même. Tu es un peu Gauthier Bond.
2: Ouais, exactement.
1: Et t'as pas eu peur? Parce que t'es très haut quand même. Faut sauter là quand même. Qui dit, hein?
3: Non, mais vous savez, il aime l'action. Et d'ailleurs, c'est pour ça qu'il vient de Poulpe, parce que Poulpe, fiction. On essaye, on le fait en direct.
2: C'est extraordinaire. Hein, c'est extraordinaire.
3: Merci Gauthier, t'es le seul qui aime. Hein.
1: Oh là là, Gauthier, tu viendras à son spectacle aux trois poneys.
2: Ah, mais là, si tu passes dans la région, là, tu te mascottes pour nous. Là.
3: Ah, mais je te mettrai deux places.
1: Aïe. Bon, alors, on va tout de suite poser la question à choix multiples. Je te pose la question, je te fais des réponses. Et à mon top chrono, t'as 10 secondes pour me donner ta réponse. Tiens, on part avec une petite chanson.
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1: Voilà. Alors, sers-moi un verre de Beaujolais. Le Beaujolais, ce vin délicieux. Aujourd'hui, 3e jeudi de novembre. Et oui, on célèbre la sortie du Beaujolais nouveau. Alors, je te pose des questions. De quel cépage est issu le Beaujolais nouveau? Le Pinot Noir, le Cabernet Franc, le Gamay, le Glouglou à fermentation rapide.
3: Oula.
1: Donc, c'est quoi le cépage du Beaujolais nouveau? Pinot Noir, Cabernet Franc, Gamay, Glouglou. Top chrono, 10 secondes.
2: Le Gamay, sans hésitation.
1: Et c'est une bonne réponse! Et oui, chaque année on vend 18 millions de bouteilles de Beaujolais nouveau. C'est dégusté dans plus de 110 pays et c'est effectivement du Gamay. Bravo, 3 points de plus, tu as 5.
3: Bon, Séverine, on n'a que 1 point, mais on va tout faire pour essayer de remonter au score, hein, de recoller au score, ma Séverine. Séverine, avec Issy Pays de Savoie, à Annecy, on a dit que la cuisine c'était pas ton truc, on a dit que t'avais un site, hein, lebabaschool.fr, que le sport c'est pas vraiment de ta came non plus. En revanche, les voyages, tu aimes bien. Alors, même si t'as pas beaucoup non plus énormément voyagé, tu aimerais voir l'Australie. Pourquoi ce pays t'attire?
5: Parce qu'il est très nature. Je le regarde à la télé, hein. Depuis ma télé, je vois que c'est très nature.
3: Eh oui. Et je sais pas, t'as essayé de budgéter, d'organiser. C'est vraiment compliqué pour aller en Australie ou tu penses qu'un jour ce sera possible pour toi?
5: Ah oui, tous les miracles sont possibles. J'aurais pas besoin de budgéter. Je vais même le gagner en cadeau un jour, tiens.
1: Oh là là, mais voilà, quelqu'un de positif.
3: Bien sûr. Elle aimerait un super pouvoir, un petit peu comme Harry Potter, vous adorez, Valérie. Toi, t'aimerais être quoi, en fait, comme super pouvoir?
5: J'aimerais disparaître, ou alors que les autres disparaissent.
1: Ah oui, carrément, c'est être pas pareil, hein.
3: En fait, tu voudrais être invisible. Ouais, invisible, parce que... voilà, quand tu dis que j'aimerais que les autres disparaissent, tu veux tuer personne, on est d'accord. Tu veux juste qu'ils soient invisibles.
5: Voilà. Juste au moment où je passe, mais après ils peuvent réapparaître.
1: Ah oui, d'accord,
6: bien sûr,
1: okay.
6: Bien sûr.
5: On a trop de monde maintenant sur Annecy, c'est une catastrophe.
3: Bah oui.
1: Mais voilà. Oui, c'est beau Annecy, hein.
3: Allez, je te chante gentiment. Dans un instant, vous verrez à quel point c'est une chèvre. Ah. À quel point elle a un côté Pierre Richard. Voilà. Non, mais oui, c'est vrai.
1: Le gars vient de traiter sa candidate de chèvre.
3: Non, mais.
1: J'ai envie de chialer.
3: Elle a un côté François Pignon, quoi. Donc,
1: oui,
3: on en parle
1: d'accord.
3: Dans un instant. Il est gentil, monsieur Pignon.
1: Oui, allez.
3: On y va? On joue?
1: Oui.
3: Allez, avec les Beatles. Avec plaisir, les Beatles.
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3: Il est question de conduite. Et quand on parle des Beatles, on pense à Liverpool, on pense à l'Angleterre, et bien on se demande pourquoi les Anglais roulent-ils à gauche? Voici la question que je te pose. Alors, premièrement, parce que historiquement, les voitures anglaises ont d'abord été importées du Japon. Ou alors parce que c'est plus pratique pour saluer la reine sans lâcher le volant. Parce qu'au Moyen-Âge, les cavaliers anglais préféraient dégainer leur épée de la main droite. Ou parce qu'à droite, il y avait déjà les Français garés en double file. 10 secondes top chrono.
5: La première.
3: C'est difficile de tout répéter. Historiquement, les voitures anglaises ont d'abord été importées du Japon, tu dirais ça?
5: Voilà.
3: Non. C'était le Moyen-Âge, parce qu'au Moyen-Âge, les cavaliers anglais, effectivement, préféraient dégainer leur épée de la main droite. Et voilà, et ça s'est perpétué depuis ces combats, une habitude qui est restée avec l'arrivée des voitures des siècles plus tard. Et c'est pourquoi les Anglais roulent à gauche.
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0: écoutez ici The Police, Don't Stand So Close To Me. Dans une minute, nous retrouvons Gauthier d'ici Gare-Lozère et Séverine d'ici Pays de Savoie, à qui Valérie Damidot et Eric Bastien ont demandé des répliques du film La Soupe aux Choux. Et franchement, bravo, ils ont fait ça avec talent sur votre radio ici.
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2: Ici, nous sommes avec Gauthier qui est en tête avec 10 points, Séverine 6 points. Bon, il reste encore le bingo, mais bon, moi, j'ai très confiance en Gauthier. Mmh. Alors, on a dit tout à l'heure que tu avais peur des aiguilles, que tu t'évanouissais aux prises de sang, les vaccins, les trucs. Il paraît que quand ton deuxième enfant est né, tu as vu l'aiguille de la péridurale.
3: Ah ouais.
2: Et tu t'es évanoui. Du coup, tu t'es cogné la mâchoire sur le lavabo. Donc, du coup, les infirmières se sont occupées de toi et ta femme, elle s'est démerdée toute seule.
3: Ouais, mais elle est grande, donc ça va.
2: Ça que le gars s'évanouit et sa femme, eh ben, elle poussait madame, elle a poussé toute seule. Hein,
4: En même temps, quand on habite à Pou, c'est normal de pousser. Ah, c'est la meilleure, peut-être.
2: Celle-là. Non, non. Non, la meilleure, je crois que c'est prendre le pouls. Non, oui. Je crois que c'était la meilleure.
3: Ouais.
2: On déconne, mais les infirmières sont quand même revenues à temps pour l'expulsion. Voilà, alors, il paraît que tu adores Gainsbourg. Tiens, on va te mettre un petit truc.
3: Nous.
2: Et alors, il paraît que dans tes films préférés, bon, évidemment, t'es un homme de goût. Prenez un chewing-gum, Emile. Tout le monde aime La Cité de la Peur. Tiens, je te mets la carioca. Ah là là là, Darmon.
4: Excusez-moi, vous avez un morceau de pomme de terre là. Voilà.
3: Ouais.
4: Vous voulez pas un whisky
2: Voulez pas un doigt.
3: Juste un doigt.
2: Juste un doigt. Non, mais vous voulez pas un whisky avant?
4: Un whisky d'abord.
2: On aime tellement ce film.
4: Écoutez, laissez la police faire son travail. Let's the police. C'était commissaire Bialès.
2: Non, mais c'était magnifique. Ceux qui ne l'ont pas vu, voyez-le, c'est un chef-d'œuvre. Alors, donc, Gauthier, maintenant qu'on t'a bien encouragé, tu vas donc gagner ce bingo, s'il te plaît. Alors, aujourd'hui, on est sur les prénoms. À mon top chrono, tu vas avoir 10 secondes pour me citer un maximum de prénoms de filles démarrant par la lettre B, comme bougie, bouchon, bougeoir. Que sais-je? Max de prénoms de filles qui démarrent par B comme bouchon. Top chrono, 10 secondes.
3: Brigitte, Béatrice, Bernadette, Bénédicte, Blanchine, Barbara, Berthe, Betty.
2: Tu m'en as donné 8, bravo. Bien, bravo, hein. Il y avait Benjamin, Bertie, Bernice. Tu m'en as donné 8, champion du monde. On va voir si Séverine fait mieux.
4: Exactement, Séverine. Ça va Séverine, tu le sens bien là, cette dernière phase finale de l'émission, du jeu, hein?
5: Il est trop fort ce Gauthier.
4: Oui, c'est vrai qu'il est fort. On va voir ce que tu vas faire dans un instant. Mais Séverine, je rappelle que tu es fan de ce film. Oui, la soupe aux choux. Et j'ai besoin de Gauthier. Oui, nous allons faire un petit peu de théâtre et nous allons voir comment ça se passe. Retiens bien cette phrase, Séverine. Tu vas t'adresser à Gauthier, tu vas lui dire « Bon Dieu, est-ce que ça va le bomber ?» C'est bon, tu as retenu cette phrase?
5: Oui, bon Dieu, est-ce que ça va
4: le bomber? Et Gauthier, tu vas répondre, oh oui mon Claude, je suis au taquet. Attention, on remet la musique, on y va, action moteur, Séverine, ça tourne.
5: Oh bon Dieu, est-ce que tu vas bien Gauthier?
3: Oh oui mon Claude, je suis au taquet.
2: Ah là là, déclaration pour les Césars 2026.
4: Je n'en peux plus, c'est formidable.
3: César, c'est mon deuxième prénom.
4: Oh, écoutez, je ne sais comment enchaîner, peut-être avec un extrait de Danny Briand. Allez.
2: Je préfère
6: comment s'aimer avant.
4: 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J'adore quand je fais mon animateur radio.
2: Ah là, j'adore. C'est l'animation comme on l'aime.
4: Bon, ma petite bombée, mon Claude, avant de péter, comme dans le film.
2: On va gagner le bingo, enfin on va essayer.
4: Bingo. On va faire péter le bingo. Voilà, c'est pas mal celle-là. Maximum de prénoms, c'est la même. Hein. Sauf que je vais te demander les garçons par la lettre B, comme bougie, comme bougeoir. Maximum de prénoms, commençons par la lettre B pour les garçons. Top chrono.
5: Bernard, Baptiste, Benjamin, Brillant, Boris, Brad Pitt.
2: Brad Pitt.
0: 5.
4: Ouais, il y en a 5, puis brillant.
2: Brillant, bon. Bon, on te le donne parce qu'on t'aime bien, mais.
4: Brian, quoi.
2: Tu voulais dire Brian.
4: Ou Danny Brian. Peut-être Danny Brian, quand je vois tes yeux. Danny Brian.
2: Ouais, quand je vois tes yeux.
4: Eh ben, Séverine, tu vas pouvoir tourner péter avec le bombé. Hein, et espérer d'autres points.
2: Eh ben, j'ai envie de te dire que Gauthier, demain, tu seras en finale avec nous.
4: Bravo. Hein.

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1: La liste de Rose. Allez, les meilleurs moments d'Otakia, c'est fini pour aujourd'hui. La suite demain avec une histoire d'éléphant, entre autres, sur votre radio ici. 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Restez avec nous à suivre Johan Rock pour Ici dès 5h sur votre radio ici.

0: Beurrez vos tartines en rythme. Petit souvenir des années 90. L'Eurodance de Gala sur votre radio locale.
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0: Bonjour à vous qui êtes déjà debout alors que le soleil, lui, est toujours couché. Vous connaissez les habitudes de la maison. Info locale, musique et le sourire de mise ici dès 5h pour la musique. Mylène Farmer se prépare à faire son entrée. Puis quelques infos pratiques pour vous faciliter le quotidien cet été. Sans oublier, évidemment, de vous informer au plus près de chez vous. Bonjour Cyril Ardorodon.
2: Bonjour Johan Rock, bonjour à tous.
0: Les incendies toujours à la une de l'actualité ce matin.
2: Avec le déplacement d'Emmanuel Macron à Bordeaux hier soir, et les habitants évacués dans les Landes qui ont pu regagner pour la grande majorité d'entre eux leur domicile.
0: Par ici les économies, se faire prescrire des séances de sport par son médecin, non seulement c'est possible, mais Valère Coréard vous explique tout à 5h13. Et puis venez nous raconter comment se déroule votre été, pile presque au milieu de cet été. Vous appelez la radio et vous repartez ce matin avec votre paqueté, un sac rempli de surprises avec notamment le roman de la semaine, celui d'Agnès Martin-Lugan, 0810 055 056. Bon début de journée à l'écoute d'ici.
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0: Nous sommes le mardi 28 juillet, il est pile 5h. Le journal présenté par Cyril Ardorodon et donc Emmanuel Macron était à Bordeaux hier soir face au méga-feu qui touche la Nouvelle-Aquitaine.
2: Le chef de l'État a pris la parole depuis la salle de crise du Centre opérationnel départemental d'incendie et de secours de Bordeaux avec des nouvelles des incendies dans les Landes et en Gironde.
3: Voilà l'état de la situation et donc une avancée et un feu contenu fixé dans les Landes. Une situation qui est encore très difficile en Gironde, mais on continue de se battre. Il a été stabilisé, comme on dit, mais il continue d'être virulent.
2: Dans les Landes, la très grande majorité des habitants évacués de Biscarrosse, Parentis-en-Born et Sanguinet peuvent désormais rentrer chez eux, dit le préfet, à l'exception d'une dizaine de quartiers de Biscarrosse. Dans le secteur, certaines routes sont interdites à la circulation. En Gironde, à présent, un retour à la maison n'est pas encore d'actualité pour les 220 000 personnes évacuées. 500 hectares ont été parcourus en 24 heures. La journée d'hier a été plus favorable, comme espéré par les pompiers. Mais les semaines à venir seront dures et on doit tenir, dit Emmanuel Macron, qui appelle à rester unis. Il a aussi échangé avec le maire de Biganos, Bruno Lafont, sur l'avenir de la forêt.
4: On ne peut plus adapter notre massif tel qu'il était et comme l'ont fait nos grands-parents et nos parents. Aujourd'hui, on a un phénomène nouveau. Oui. On a plus de monde, il y a plus d'habitations et le climat a changé. Donc il faut que nous ayons des pare-feux entretenus, oui, plus grands. Et quitte à perdre 1 000 000 ou 2 000 hectares, mais on le perd. Mais par contre, on sauve le reste. Parce que sinon, on va pas perdre la forêt landaise. Il y a toute l'économie, il y a biodiversité.
5: Est-ce qu'il faut replanter les mêmes essences uniquement?
4: Et si on n'y met pas le feu, le pain ne brûle pas. Hein. Mais quand il brûle, les vieux, ils savaient qu'il fallait organiser. D'où ils ont organisé la DFCI. Là, il va falloir faire des travaux beaucoup plus importants. Mais seul, on n'y arrivera pas, même au niveau régional. Il faut qu'on soit aidé. Oui. Et que l'Europe nous aide. C'est un massif qui produit. C'est l'un des plus gros massifs forestiers qui produit. Il y a une industrie. Donc.
5: Non, mais c'est clair. De toute façon, je partage totalement cette philosophie. On ne peut pas rester avec les mêmes...
6: les mêmes techniques et les mêmes références.
5: Il faut le faire. On l'a fait sur d'autres endroits et on sait qu'il faut le faire.
2: Et selon la préfecture, près de 6000 pompiers, militaires et forces de sécurité intérieure sont mobilisés. Et des secours comme Alexandre Boisseau, pompier professionnel à Mayenne. Il est intervenu en Gironde et vient tout juste de rentrer chez lui. Il raconte l'enfer.
7: C'est en fait cette déconnexion totale entre... la réalité qu'on croit connaître et en fait la réalité du terrain pendant l'incendie. C'est un ensemble de choses. C'est en fait de vivre dans le noir complet quasiment toute la journée à cause du panache de fumée. C'est les odeurs de sapins brûlés, d'habitations brûlées malheureusement. Au Porge, on a eu pas mal de missions en fait de défense de maisons. Pour le coup, le ratio est vraiment pas bon. On a fait ce qu'on pouvait, mais je vais vous dire que pour 5 maisons sauvées, on a regardé 15 qui brûlent à côté, quoi. Donc en fait, c'est tout cet ensemble visuel, olfactif, et puis évidemment au niveau du son, en fait, entendre ce vent qui craque dans les arbres de la forêt, et puis ce crépitement continuel des flammes, quoi. qui était partout. Quoi.
2: Le pompier professionnel à Mayenne, Alexandre Boisseau, au micro d'ici Mayenne. En Gironde, on compte 4 nouveaux sapeurs-pompiers blessés pour un total de 88 blessés depuis mercredi. Ce matin, d'autres feux restent actifs ailleurs en France. C'est le cas à Corté, en Corse. Dans le Var, les reprises du feu du Gros Bessillon ont été circonscrites, selon la préfecture. Feux fixés dans les Hautes-Alpes après avoir parcouru 510 hectares. 7 départements sont en orange pour un risque élevé de feux de forêt. Il s'agit des Pyrénées-Orientales, de l'Aude, de l'Hérault, du Gard, du Vaucluse, du Var et de l'Essonne. Et puis voilà qui n'arrangera rien aux incendies. Une nouvelle vague de chaleur arrive à partir d'aujourd'hui, selon Météo France, avec jusqu'à 40 degrés attendus dans le sud-ouest et un pic demain. Il fera par exemple 38 degrés à Paris et Tours ou 36 à Lyon et Grenoble.
0: Ici 5h04, qui pour succéder à Didier Deschamps à la tête des Bleus?
2: La Fédération française de foot doit officialiser le nouveau nom du sélectionneur de l'équipe de France. Sans suspense, c'est Zinedine Zidane qui est attendu. Un rêve pour le champion du monde 98 et triple vainqueur de la Ligue des Champions comme entraîneur du Real Madrid. Et dans son quartier de la Castellane à Marseille, personne ne l'a oublié, Mathilde Vinceneuf.
8: Sur les murs de la cité de la Castellane, il y a les tags qui indiquent la présence des points de deal et il y a cette fresque de Zidane en haut d'un immeuble. L'emblème du quartier assure Ada et Mario, 25 ans, et entraîneur pour le club de foot amateur de la cité, le FC Castellane.
9: Nous, c'est un honneur que Zinedine Zidane vienne à la Castellane et franchement, nous, on est fiers de lui.
10: Il nous donne de l'espoir, que ce soit pour nous, que ce soit pour les enfants. Parce qu'en tant que coach, il a été excellent. En tant que joueur, il a été excellent. Et il y a des légendes qui ne disparaissent jamais. Et Zidane, il en fait partie.
8: Une légende qui a encouragé les jeunes de la Castellane cette année quand ils se sont qualifiés pour la finale de la Coupe de Provence. Ada a gardé précieusement la vidéo sur son portable.
11: Bonjour les amis. Le plus important, c'est de prendre du plaisir. Régalez-vous.
9: Zidane, voir soutenir, c'est comme une victoire.
8: Pour Abou, le simple fait d'avoir été dans la même école que Zidane est déjà une fierté. À 18 ans, le jeune homme a suivi les exploits de coach de l'enfant du quartier.
12: Quand je suis né, Zinedine Zidane, il avait déjà arrêté de jouer au foot, mais après aussi, j'ai eu la chance de le voir remporter les 3 Ligues des Champions d'affilée avec le Real Madrid, et j'espère que maintenant, avec l'équipe de France, il aura le même succès. C'est un leader et ça peut que bien se passer pour lui.
8: Pas de doute, ici à la Castellane, il y aura du monde devant la télé pour suivre le premier match des Bleus coaché par Zidane.
2: Et ce premier match des Bleus, ce sera le 25 septembre en Turquie. Allez, on jette un coup d'œil à la météo, Johan, et c'est un temps chaud et sec au programme de ce mardi.
0: Avec ce matin le soleil qui domine sur l'ensemble du territoire, notez quelques fraîcheurs dans les campagnes en début de journée, des fraîcheurs qui vont rapidement se dissiper dans le sud-est. Le vent, lui, va souffler vigoureusement jusqu'à ce soir. Mistral et Tramontane seront de la partie. Puis pour les températures, ce matin, c'est agréable, des valeurs pas trop élevées pour l'instant. 18 en milieu de matinée à Toulouse, 14 à Aurillac et La Rochelle, 18 à Paris, 16 à Strasbourg. Et puis en revanche, dans le courant de l'après-midi, c'est le retour des fortes chaleurs. Premier acte de cette déjà quatrième vague annoncée de l'été, avec un mercure qui va commencer à voir rouge sur quasiment tout le pays. On va dépasser les 30 degrés de moyenne, 32 à Paris, 32 à Bourges, également 34 à Bordeaux cet après-midi, ainsi qu'à Biarritz, 36 à Toulouse, et puis jusqu'à 39 degrés au fin fond du Gers. Et chez vous, quel temps fait-il ce matin? Vous nous postez un petit message sur la page Facebook d'ici, le nom de votre commune, une température. On fait la météo ensemble.
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0: À 5h07, merci d'être des nôtres. Voici de quoi lancer votre journée.

0: Tous les matins, on chante les années 80. À l'instant, c'était Mylène Farmer sur votre radio locale. Bon réveil, il est 5h11.
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0: Ce matin, je vous parle de Denis, quinquagénaire, qui allait puzzle pour religion. C'est sa grand-mère, à l'époque, qui, lorsqu'il était gamin, lui avait filé le virus. Une passion dont je parle au passé, car il y a quelques années, lorsque sa grand-mère est morte, il a remisé toutes ses boîtes de puzzle au placard. Visiblement, ça lui rappelait beaucoup trop de souvenirs, ceux de sa grand-mère. Et c'est pour cette raison qu'il n'avait jamais ouvert la boîte que cette dernière lui avait offert peu de temps avant de disparaître. Michel n'avait donc jamais osé ouvrir cette boîte jusqu'à l'année dernière, où il s'est surpris à assembler les pièces du puzzle comme avant. 9 mois de patience, il lui a fallu pour venir à bout de ce 38 000 pièces représentant une carte forestière, celle qui se trouve juste à côté de la maison. Et la surprise, Michel remarque dessinée à l'encre sur le motif imprimé, une ligne qui n'avait rien à voir avec le puzzle d'origine. Intrigué, il prend alors le petit mot laissé par sa grand-mère accompagnant la boîte de jeu. Le message était pourtant clair. Ce tracé sur le puzzle mène à un point précis dans la forêt à quelques kilomètres de chez lui. Michel s'y est donc rendu le week-end suivant et il a découvert, aux surprises, enterré sous la mousse, une petite boîte de fer avec quelques économies et des bijoux laissés par sa grand-mère. Un puzzle de 38 000 pièces, donc pour testament. C'était la belle histoire de ce matin.
2: Il a bien fait de le reconstruire.
0: Vous n'êtes pas du tout. Même deux pièces, pas la patience.
2: Ah non, mais j'arrive même pas à faire les bordures, vous savez.
0: Tu veux même dire, Cyril, oui. Une pièce, c'est déjà trop.
2: C'est déjà trop.
0: J'en fais trop, oui. 5h12 dans l'info d'ici, on vous parle d'une application dédiée aux incendies.
2: Oui, cette application participative Feu de forêt, qui est l'application mobile gratuite la plus téléchargée depuis quelques jours.
0: La musique d'ici, bientôt de retour avec les Stones. Mick Jagger qui fêtait ses 83 ans dimanche dernier. Le rock, ça conserve plus que bien les Stones et maintenant quelques économies. Bonjour Valère Coréard, chaque jour avec vous, un bon plan pour faire grimper au rideau notre pouvoir d'achat. Aujourd'hui, on se fait prescrire des séances de sport par son médecin.
3: Avez-vous déjà entendu parler du sport sur ordonnance? Alors c'est très sérieux, hein, je vais vous éclairer de suite. N'imaginez pas aller vous faire prescrire 10 cours de tennis ou de golf, on n'est pas dans ce registre. Mais si votre situation le justifie, vous allez pouvoir vous faire prescrire du vélo, du yoga, de la gym ou même de la natation. Parce qu'on le sait toutes et tous, le sport c'est la santé. Alors quand on parle de sport sur ordonnance, on parle d'activité physique adaptée pour les personnes atteintes d'une pathologie de longue durée, une maladie chronique ou encore des personnes en situation de perte d'autonomie, comme le handicap, le grand âge. En pratique, tout part d'une prescription de votre médecin qui va définir les objectifs, mais aussi les précautions à prendre. On va ensuite vous faire faire un bilan physique, mais aussi un bilan de motivation.
0: Et donc, on pratique notre sport sur ordonnance et ensuite, c'est gratuit ?
3: Alors, sur le prix, non, l'assurance maladie ne va pas prendre en charge vos cours de sport adaptés, mais votre mutuelle pourra éventuellement apporter une participation. Je vous conseille aussi de vous renseigner sur les aides locales éventuellement en place. La porte d'entrée est en général le centre communal d'action sociale de votre commune, donc le CCAS. Et puis, vous avez la liste des centres agréés sur le site monparcourshandicap.gouv.fr. Enfin, si plus globalement, vous avez envie de vous remettre au sport, mais que vous n'avez pas la motivation pour faire ça seul, je vous comprends, il y a très souvent des clubs, des associations sportives qui organisent des cours collectifs à des prix très intéressants dans les différentes villes et villages de France. C'est parfois même gratuit et c'est bien souvent le dimanche, ce qui est pratique. En tout cas, si ce sujet du sport vous intéresse, pensez à m'écrire, vous me posez vos questions ou vous me donnez vos solutions. Mon mail, c'est paricilleséconomies@radiofrance.com.
0: Merci. Demain, Valère, vous nous parlerez d'une chose qui semble tomber au coin du bon sens, mais qu'on fait rarement, vérifier le prix sur le ticket de caisse. En attendant, vous écoutez ici, 5h15, bon réveil.
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0: L'info d'ici ce mardi matin, c'est cette application mobile gratuite la plus téléchargée depuis 4 jours.
2: Dans un contexte de violents incendies en Gironde, dans les Landes, mais aussi dans le Var ou en Corse, l'application participative Feu de forêt qui donne toutes les informations en temps réel sur tous les incendies détectés en France. Caroline Félix, vous avez contacté son créateur.
5: Anthony Montardi qui n'en revient toujours pas.
6: 400 à 500 connexions par seconde, c'est colossal.
5: Des connexions pour suivre la progression quasi en temps réel des feux. Cette frénésie traduit aussi le désespoir de certains évacués.
6: On a énormément de messages auxquels, bien évidemment, nous ne pouvons pas répondre. Par exemple, est-ce que ma maison a été détruite ou pas ?
5: L'appli Feu de forêt reçoit beaucoup de témoignages, vidéos ou photos. Ils sont vérifiés par des sapeurs-pompiers, des forestiers ou des agents de préfecture. Une équipe bénévole.
6: C'est un travail acharné, même en pleine nuit, 4h du matin, on reçoit encore des messages. C'est quand même moins de 10 bénévoles qui se sont relayés jour et nuit pour traiter plus de 20 000 signalements.
5: Une triple vérification basée notamment sur les conditions météo, des témoignages ou des images satellites, car avec plus de 700 000 utilisateurs actifs, ils savent qu'ils n'ont pas le droit à l'erreur.
6: Je vous dis que la situation, elle est hors de contrôle de tel côté. Si on marque ça noir sur blanc sur Feu de forêt, on sait très bien que ça va déclencher une inquiétude auprès de la population qui, automatiquement, va avoir le réflexe de faire des appels 1812 inutiles.
5: D'où ce projet pour l'an prochain. Les SDIS, les préfectures ou les mairies pourront poster directement sur l'application Feu de forêt.
2: Le reportage de Caroline Félix sur votre radio locale ici.
0: 5h17 ici, ce mardi, on part dans les coulisses de l'émission de télé-réalité Secret Story. Dans 3 minutes, notre invité sera Christophe Beaugrand. Est-il utile de les présenter ?
2: Non.
0: Non ?
2: On les présente pas.
0: On le fait pas alors ?
2: Non, on le fait pas.
0: Et Stone, sur

0: 5h21, ici, rien de tel que quelques guitares et un café pour bien se réveiller. C'est un 28 juillet qu'ils sont nés, 61 ans ce mardi pour l'ancien international de rugby à 15, Vincent Moscato, une gouaille inimitable pour cet ancien sportif reconverti en animateur radio. Aujourd'hui également, le réalisateur et scénariste Francis Weber fête son anniversaire, 89 bougies pour l'auteur du Dîner de cons. Lui doit aussi la saga des compères, La Chèvre, Les Fugitifs, ces comédies dans lesquelles François Pignon ne manquez jamais de faire des siennes. Et puis, si vous avez été adolescent dans les années 90, alors l'actrice Elizabeth Berkley ne vous est pas totalement étrangère. C'est elle qui jouait cette lycéenne nommée Jessie dans la série Sauvée par le gong. Carnet noir, enfin, il y a 41 ans aujourd'hui, nous quittait Michel Audiard, dialoguiste star des comédies populaires des années 60, 70, 80. C'est lui qui signa les répliques du fameux et des fameux Tonton Flingueur, ainsi qu'une brouettée de films au titre à rallonge, comme « Faut pas prendre les enfants du bon Dieu pour des canards sauvages » ou « Comment réussir quand on est con et pleurnichard » ou, plus sobrement, « Garde à vue » avec Michel Serrault et Lino Ventura. Si c'est un 28 juillet que vous êtes né, eh bien, on vous souhaite de passer une excellente journée. Il est 5h22. Ce mardi, on parle télé-réalité et pour l'occasion, on vous emmène dans la maison des secrets. Bienvenue à Secret Story, le programme estival du groupe TF1 adapté du format américain Big Brother. Le concept, vous le connaissez, des jeunes gens se retrouvent en huis clos, chacun devant cacher aux autres un truc plus ou moins important. Charge aux autres de deviner quel est leur secret. Et parfois, le mystère est dur à percer.
1: C'est une histoire qui est incroyable, qui fait partie de moi. J'ai grandi avec une vache et qui était une sœur pour moi, que je considère comme notre deuxième maman.
0: Et ça fait presque 20 ans que ça dure. Lancé au milieu des années 2000, Secret Story reprend les codes de Love Story, qui fut par chez nous la toute première émission de télé-réalité. Cette année, la moyenne d'âge des candidats est de 25 ans. Et parmi les secrets déjà dévoilés, l'une des candidates n'a qu'un seul rein, alors qu'une autre est la descendante du roi Louis XV. J'ai demandé à l'animateur Christophe Beaugrand s'il pense que le casting est à l'image des jeunes gens d'aujourd'hui.
2: Je suis convaincu que les anciennes générations, en regardant notre émission, ils peuvent aussi se rendre un peu compte de ce qui plaît aux jeunes aujourd'hui, de la façon dont les jeunes peuvent parler, de leurs points de repère, de leurs références, de la façon dont la société évolue. C'est ça que je trouve assez passionnant dans la télé-réalité. Je pense que c'est une émission qui peut même avoir une utilité sociale ou sociétale. J'ai reçu un message l'autre jour sur mes réseaux sociaux d'une dame qui s'appelait Marie-Thérèse, qui a 70 ans et qui adore Secret Story. Donc, c'est plus large qu'on ne pourrait le croire.
0: Reste qu'au fil des saisons, il est de plus en plus ardu pour la production de dénicher des profils authentiques, de ceux ne cherchant pas à surjouer l'archétype du candidat de télé-réalité. Un mot quand même sur la fameuse Maison des Secrets qui suscite tant de fantasmes. Située dans les Yvelines, en région parisienne, elle participe pleinement au caractère iconique de Secret Story, comme nous l'explique Christophe Beaugrand.
2: Il y a un côté culte dans cette émission. Il y a une référence un peu pop culture avec la maison et on croule chaque année. Moi, je reçois plein de messages où ils demandent de dire, est-ce qu'on pourrait visiter la maison? Est-ce que je pourrais voir à quoi ça ressemble en vrai? Est-ce que vous pouvez me montrer où sont les caméras? Il y a un côté fascination.
0: Elle est confortable, cette maison?
2: Ah oui, moi j'adore la visiter. Alors, pour tout vous dire, comme nous avons lancé en pleine canicule, la clim fonctionne très bien dans la maison. Donc, je me suis dit, oh là là, j'aurais préféré rester dormir dans la maison que chez moi où je n'ai pas la clim. J'avoue que eux, ils ont bien dormi.
0: Secret Story, la quotidienne, c'est à voir ce soir, 19h55 sur TMC. Et si vous veniez parler dans le poste tous les matins, vous êtes nos invités sur l'antenne d'ici, venez nous raconter, tiens, comment se passe votre été, 0810 055 056, le roman d'Agnès Martin-Lugan, et dans le pack été, ce grand sac aux couleurs de votre radio locale rempli de goodies. Pour l'heure, voici Céline Dion, elle sera dans un gros mois en France.
3: On a hâte.
0: Pour une série de concerts, en attendant, nouveauté. Bonjour, pardon, merci, dans le désordre. Merci d'être des nôtres ce matin, ici.
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0: Merci.
1: Vous écoutez ici, juste avant les infos de 5h30, on apprend en souriant avec Stéphane Bern qui nous fait remonter le cours de l'histoire. Ce mardi, Stéphane, on part au temps surnaturel des grands travaux.
2: C'est l'histoire d'un évêque qui rêve d'un archange et la France gagne l'un de ses plus beaux miracles de pierre. Pas besoin de permis de construire, le commanditaire, c'est le ciel. Nous sommes au début du 8e siècle. Il est minuit, le silence règne sur l'évêché d'Avranches en Normandie. Soudain, une voix s'élève. « Aubert !» L'évêque sursaute. « Construis-moi un sanctuaire sur le mont Tombe !» L'évêque se réveille, un peu sonné. « Un sanctuaire, là-bas, sur ce rocher battu par les vents et encerclé par la mer ?» Franchement, il n'y avait pas un terrain plus plat, genre Deauville ? C'est pourtant bien l'ordre de l'archange Michel, venu le trouver dans son sommeil par trois fois.
3: Il y a des gens qui voudraient bien dormir, assez !
2: Pour convaincre l'évêque, la légende raconte que Saint-Michel finit par toucher le front d'Aubert du doigt, si bien que son crâne est perforé et porte à jamais la trace de cette mission divine qui lui a été confiée. Devant l'évidence, l'évêque n'a pas d'autre choix que d'obéir. En 708, il fait bâtir un oratoire dédié à Saint-Michel. Saint patron des soldats, mais pas des maçons. Pourtant, vu le chantier, il aurait bien mérité. Et de là, tout commence. Les moines prient, les pèlerins affluent et le mont se transforme en phare spirituel. Au fil des siècles, le sanctuaire s'agrandit, devient abbaye, forteresse et chef-d'œuvre d'architecture inscrit au patrimoine mondial de l'UNESCO. Reste à savoir si le mont Saint-Michel est vraiment en Normandie ou en Bretagne. Mais ça, c'est un autre débat. Que seul un miracle pourrait un jour trancher.
1: À demain, Stéphane Bern. Les applis de rencontre ont-elles encore la cote ? C'est à la une de la presse ce mardi avec notre invitée, la rédactrice en chef du magazine Capital, qui consacre un dossier complet au business des rencontres amoureuses. Rendez-vous tout à l'heure, 6h-10. Pour l'heure, 5h30, l'info en France et dans le reste du monde. C'est l'heure du 90 secondes avec vous, Cyril Ardo-Redon.
4: Emmanuel Macron à Bordeaux hier soir face au feu qui touche les Landes et la Gironde. Celui dans les Landes est désormais fixé. La plupart des habitants peuvent rentrer chez eux en Gironde. L'incendie est toujours actif malgré une journée plus favorable hier. Près de 6000 pompiers, militaires et forces de sécurité intérieure sont mobilisés. 4 nouveaux sapeurs-pompiers ont été blessés. Alors la solidarité s'organise pour les pompiers, pour les sinistrés. Et des collectes ont été lancées par le Secours Populaire, la Fondation de France ou encore la Fondation du Patrimoine. Ici Gironde lance son urgence solidarité pour aider au relogement des sinistrés. C'est à lire sur ici.fr. Aujourd'hui, les Pyrénées-Orientales, l'Aude, l'Hérault, le Gard, le Vaucluse, le Var et l'Essonne sont placés en orange pour un risque élevé de feux de forêt. Des incendies restent actifs à Corté en Corse ou encore sur le massif du Gros Bessillon dans le Var. Dans ce contexte, le drame au nord d'Arles, dans les Bouches-du-Rhône, hier, un sapeur-pompier de 38 ans est mort après la sortie de route du camion-citerne qu'il conduisait. 4 pompiers sont décédés en un peu plus de 2 semaines en France. L'actualité, c'est aussi ces mesures dévoilées par le ministère de la Culture 9 mois après le casse du Louvre. Objectif, renforcer la sécurité de nos musées et monuments. Le gouvernement recommande par exemple de retirer certains objets des vitrines dans l'attente d'une meilleure sécurisation. Et puis qui pour succéder à Didier Deschamps ? Le nom du nouveau sélectionneur de l'équipe de France dévoilé aujourd'hui. Sans surprise, c'est le champion du monde 98, Zinedine Zidane, qui devrait prendre la tête des Bleus.
1: Vous écoutez ici ce mardi 5h32 dans l'info d'ici. Emmanuel Macron était donc à Bordeaux hier soir face au feu dans les Landes et en Gironde.
4: Le chef de l'État était au centre opérationnel départemental d'incendie de secours de Bordeaux. Il y a passé plus de 2 heures. Le feu dans les Landes est désormais fixé, c'est ce qu'il a annoncé, mais pas celui en Gironde. Car même si la journée d'hier a été plus favorable, Emmanuel Macron a affirmé que les semaines à venir seront dures et que l'on devait tenir. François Ventejou.
5: Au cœur de la cellule de crise, le patron des pompiers girondins, Marc Vermeulen, retrace au chef de l'État, carte à l'appui, l'historique de l'incendie.
6: Dès la première journée, en fait, il avait déjà parcouru 1000 hectares.
5: Emmanuel Macron, concentré, les bras croisés, écoute attentivement.
6: Le rose, c'est là qu'il part de où ? Il part ici,
7: de Somos.
5: C'est vraiment ça. Voilà. Au vu des explications, le président semble plutôt optimiste sur l'avenir de l'incendie.
8: Mais là, selon toute vraisemblance, à part
0: des très grands sauts ou le pyrocumulonimbus, normalement, il ne devrait pas réussir à gagner.
6: En tout cas, on fait tout pour.
5: Et ça, même si les secours ne peuvent pas compter sur les moyens aériens la nuit, ce qui a surpris et agacé le chef de l'État.
0: Et pourquoi, en fait ?
8: Pour des questions de sécurité.
5: Quelques minutes plus tard, face à la presse, Emmanuel Macron reconnaît que la France doit être plus performante sur les opérations aériennes nocturnes.
9: Les moyens aériens que nous avons déployés, nos doctrines d'intervention, aujourd'hui, ne permettent pas de le faire. Et donc, on va regarder dans les prochaines heures deux choses, les capacités militaires éventuellement qu'on peut mobiliser et les capacités avec certains prestataires privés qu'on peut mobiliser.
5: Des offres de partenaires privés pour des appareils en capacité de voler la nuit sont en train d'être examinées.
4: Le reportage de votre radio locale ici, signé François Ventéjou. On jette un coup d'œil sur vos conditions météo pour aujourd'hui. Johan, aujourd'hui, c'est la chaleur qui est de retour.
1: Avec ce matin, le soleil qui domine sur l'ensemble du territoire, quelques fraîcheurs, on va en profiter, des fraîcheurs dans les campagnes qui seront de courte durée, puis dans le sud-est, le vent qui continue de souffler jusqu'à au moins ce soir, Mistral et Tramontane au rendez-vous. Ce matin, le mercure relèvera 18 à Toulouse, 14 en milieu de matinée à Aurillac et La Rochelle, 16 à Strasbourg, et puis dans le courant de l'après-midi, c'est donc le retour des fortes chaleurs. Alors bon, pour cet après-midi, elles ne seront pas encore trop élevées, si je puis dire, ces chaleurs, mais toutes quasiment au-dessus d'une moyenne de 30 degrés, 32 à Paris par exemple, 33 à Bourges cet après-midi, 34 à Bordeaux, jusqu'à 39 dans le Gers, prévu ce mardi. Et chez vous, comment ça se passe? Vous nous avez envoyé vos petits messages, vos posts sur la page de Facebook d'ici, comme l'a fait Nathalie qui vit à Chambéry en Savoie. Chez elle ce matin, il fait 17 avec un petit air frais agréable. Christian, qu'on salue, vit lui en Haute-Savoie à Morzine. Il fait 13 degrés ce matin. On salue Jean, 16 ce matin chez lui à Foissière. Enfin, Pascal vient de relever 14 degrés ce matin à Saint-Gervais-d'Auvergne, dans le Puy-de-Dôme. Tous les matins, ici, on fait la météo ensemble.
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1: 5h35, toutes les chansons qui vous rappellent de bons souvenirs sont ici, exemple maintenant.
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1: Vous écoutez ici, cette nouvelle journée, on la démarre ensemble.
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1: Ici, les 5 heures, vous le savez, ce sont des rendez-vous pour vous rendre la vie plus pratique, plus simple et surtout débarrasser de toutes les arnaques possibles et inimaginables. À ce propos, Cyril, ce mardi, il va être question d'une arnaque à la page blanche.
3: Oui, ce piège est de retour. Les gendarmes tirent la sonnette d'alarme. Un piège absolument redoutable avec une histoire de cambrioleur. Audrazo vous dit tout dans un instant.
1: Et la musique, toujours au rendez-vous le matin, ici avec Coldplay dans un instant. Vous mettre en route ce mardi matin à 5h39, on accueille Charles André. Bonjour Charles André.
3: Bonjour Charles André.
4: Bonjour.
1: Vous nous appelez d'où ce matin ?
4: Centre Corse.
1: Où ça précisément ? Je veux tout savoir.
4: Pantelec.
1: Vous êtes en vacances et pourtant vous êtes déjà réveillé.
4: Oui, parce que je vais aller pêcher.
1: Ah tiens donc. Alors qu'est-ce que vous pêchez vous ?
4: Un peu de tout. Je pêche à la ligne. Je pêche la dorade. Bon, la dorade est en septembre.
1: Hein. Ouais. Donc là, cet après-midi, enfin ce matin, il n'y aura pas de dorade, a priori.
4: Non, ce sera plutôt du sard, du... des fois, il y a la rascasse.
1: Vous pêchez depuis toujours, vous ?
4: Oui, c'est ça, souvent.
1: Qui vous a appris ?
4: Mon père.
1: Ce matin, donc, c'est la pêche. Vous nous appelez. Vous allez repartir avec le pack été. Vous allez voir, c'est un sac avec le logo ici, plein de surprises, un roman, des lunettes pour observer l'éclipse. Vous lisez pas, vous, pendant que vous pêchez. Quand vous pêchez, vous ne faites rien d'autre.
4: Oui. Des fois, je bouquine parce que c'est long, hein.
3: Ah ben oui, le poisson il met du temps avant de mordre.
1: Ouais, c'est ce que je voulais. Il faut quand même être un pont de patience quand même, parce que bon, celui qui n'a pas de patience n'arrive pas à pêcher correctement, j'imagine.
4: J'ai une alarme.
1: Ah oui, d'accord.
3: C'est équipé.
1: Donc à côté, vous faites votre vie, c'est ça ? Tant que ça sonne pas, vous pouvez faire d'autres choses. Bon, très bien.
4: Bon. Si ça sonne, c'est un gros. Hein.
1: Ah oui, d'accord. Et il y a souvent des gros au bout du fil. Oui. Ouais. Bon, d'accord. Bon, très bien. Donc là, vous partez maintenant, c'est ça ? Vous raccrochez, vous partez ?
4: Ouais, à peu près vers 6h30.
1: Bon, eh ben écoutez, on vous souhaite une bonne pêche. Charles André, merci d'avoir été des nôtres. Et puis on vous dit à très bientôt sur l'antenne d'ici.
4: Ok, ça va, merci beaucoup.
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1: Chaque matin ici à 5h42, c'est votre rendez-vous anti-arnaque avec vous, Audrazo. Aujourd'hui, vous nous parlez d'un piège qui est de retour et les gendarmes qui tirent la sonnette d'alarme.
7: Oui, et le principe est tellement simple qu'il en devient redoutable. Je vous explique. Un cambrioleur dépose une feuille blanche dans la fente de votre boîte aux lettres et il la laisse dépasser de la boîte aux lettres. Donc là, deux scénarios. Soit vous rentrez chez vous, vous prenez le courrier, vous ne voyez pas bien ce que cette feuille fait là, vous la mettez à la poubelle. Soit vous ne rentrez pas chez vous, ni aujourd'hui, ni demain, ni après-demain. Vous êtes en déplacement, vous êtes en vacances. Et le voleur voit bien que la feuille est toujours là puisqu'elle dépasse. La voie est libre, il peut tenter sa chance. Ça fait peur, c'est le commentaire que je lis beaucoup ces derniers jours. J'ai trouvé des dizaines de témoignages sur Facebook.
1: Et vous-même, Aude, vous avez déjà trouvé un jour une feuille blanche sous votre paillasson ?
7: Oui, c'est vrai, j'avoue que moi non plus, d'ailleurs, je n'étais pas très rassurée. Il y a quelques années, j'étais souvent en déplacement et un jour, je rentre et devant ma porte, sous le paillasson, je vois cette feuille effectivement dépassée. Depuis quand est-elle là ? aucune idée. Est-ce que des cambrioleurs avaient mon appartement dans le viseur? Je ne peux pas le certifier, mais ça y ressemble quand même beaucoup. Il y a plein de techniques en fait comme ça. Vous avez le paillasson retourné. S'il reste comme ça plusieurs jours, le cambrioleur se doutera que vous n'êtes pas là. Le biscuit sous le paillasson, s'il n'est pas écrasé après plusieurs jours, c'est un bon indice aussi. Si vous trouvez une feuille blanche qui dépasse de votre boîte aux lettres, appelez la police, surtout les gendarmes. Et puis si vous savez que votre voisin est parti en vacances et que lui aussi, il a une feuille blanche dans sa boîte ou sous son paillasson, enlevez-la, vous lui rendrez service.
1: Merci pour l'info, Aude Razo, tous les conseils, tous les bons plans et tout, surtout les liens à retrouver sur ici.fr à la page arnaque. Parce qu'une coquille Saint-Jacques peut nous aider à mieux comprendre le climat. Ce matin, la Saint-Jacques sera à l'honneur de l'épisode du jour du monde merveilleux du vivant. Le temps d'écouter Coldplay. Bon début de journée à l'écoute d'ici.

0: fait ici à 5h48 ce mardi matin. Il est temps de se rapprocher de Dame Nature. Soyez les bienvenus dans le monde merveilleux du vivant. Aujourd'hui, trois choses à savoir sur la coquille Saint-Jacques. Bonjour Benoît Prospero.
1: Pecten Maximus, et ce n'est pas une formule magique, mais bien son nom scientifique. Aujourd'hui au programme, filtration, bivalve et climat. Et donc première chose à savoir, la coquille Saint-Jacques se nourrit grâce à un système de filtration. On peut même dire qu'elle est un filtreur suspensivore. Alors concrètement ça veut dire quoi? Eh bien qu'elle pompe de l'eau de mer en permanence et en filtre les particules en suspension, à savoir principalement du phytoplancton, sa nourriture principale, du zooplancton ou encore des matières organiques en suspension.
0: Eh bien, bon appétit à toutes et tous.
1: Oui, bon appétit. Et à ce propos, sachez aussi que la coquille Saint-Jacques a des ennemis, comme l'étoile de mer. Et pour se défendre, elle fait comment, vous savez? Deuxième chose à savoir, en fait, comme beaucoup de coquillages marins, elle a une coquille en deux parties. C'est pour ça qu'on dit qu'elle fait partie des bivalves. Et donc l'idée, c'est qu'elle a un muscle très puissant qui peut, en serrant ces deux parties, se refermer hermétiquement. Et en se fermant d'un seul coup, la coquille Saint-Jacques projette de l'eau vers l'extérieur et c'est comme ça qu'elle se déplace par petits bonds au fond de la mer. Et à noter aussi que pour repérer ses proies, elle possède pas moins de 200 yeux disposés entre ses tentacules.
0: Mais alors Benoît, c'est quoi le rapport entre la coquille Saint-Jacques et le climat ?
1: Ah ah ! Nom d'une perruche en roller, c'est fascinant. Et c'est la troisième chose à savoir. En fait, chaque jour, la coquille Saint-Jacques grandit un peu. Et cette croissance laisse des traces sur la coquille qu'on appelle des stries. Et ces stries, selon leur taille, leur forme, leur couleur, nous racontent en quelque sorte la vie de l'animal. Les variations de température de l'eau, le niveau d'acidité, ou encore la présence de pollutions humaines par exemple. Et c'est donc une sorte de véritable enregistreur naturel. Et aujourd'hui, les scientifiques l'utilisent exactement comme ça. Et en analysant ces stries, ils peuvent reconstituer les conditions du milieu dans lequel vivait l'animal. Et ça va même plus loin, quand on retrouve des coquilles anciennes, on peut s'en servir comme des archives climatiques pour comprendre comment était l'environnement à une époque bien antérieure à la nôtre. Le monde vivant est merveilleux. Et pour toute cette connaissance, merci à Christian Stabler, auteur du livre « Vision d'animaux pour mieux comprendre le monde », c'est publié aux éditions Biscotto.
0: Et on le sait désormais grâce à vous, Benoît, la coquille Saint-Jacques est donc climatologue. On se retrouve demain, même heure, même antenne, et en attendant, ici.fr pour retrouver tous les podcasts et les replays du monde merveilleux du vivant.
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0: 6h10, à la une de la presse, les applis de rencontre ont-elles encore la cote?
3: 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Avec nous, ce matin, sa rédactrice en chef.
0: Bonjour Caroline Castetz.
4: Bonjour Johan.
0: Il y a encore quelques années, il était inconcevable de ne pas être sur les apps, comme on disait lorsqu'on cherchait l'amour. J'ai l'impression que c'est un peu moins vrai. Est-ce que les applis de rencontre peinent à convaincre les nouvelles générations en ce moment?
4: Je n'irai pas jusque-là. Les applis de rencontre continuent à cartonner. Et surtout, vous me parlez de jeunes générations, on sait aujourd'hui que 60% des 18-30 ans se rencontrent via une appli. Donc ça reste quand même un vecteur de rencontre clé. C'est le troisième, après la famille et les amis, par lesquels les gens se rencontrent. En revanche, ce qui est vrai, c'est que le marché connaît un fort ralentissement et on a vu, depuis quelques temps maintenant, on assiste à une hémorragie des abonnés payants qui partent, des effondrements de cours de bourse comme Tinder qui a perdu par exemple 1,5 million de ses abonnés payants en 2 ans.
0: Alors justement, comment les applis s'organisent-elles pour tenter de trouver un second souffle et de redevenir attractif auprès des internautes? Vous parlez de l'IA dans le dossier notamment.
4: Exactement, en fait les applis font comme la quasi-totalité des secteurs économiques, elles se tournent vers l'IA principalement pour en fait gommer l'effet discriminant de certains éléments de profil des utilisateurs, comme les fautes d'orthographe et les fautes de goût dans les photos. Donc les applis en fait vont proposer des coachs virtuels.
0: Mais c'est quoi une faute de goût?
4: Pour mettre en valeur les gens. Alors je voudrais froisser personne, hein, mais par exemple la chemise à énorme logo, les chaussettes blanches dans le mocassin. Bon voilà, encore une fois chacun ses goûts, mais il y a des choses qui peuvent être discriminantes. C'est en tout cas comme ça que c'est perçu, et on a des coachs virtuels qui sont proposés aux utilisateurs précisément pour gommer tout ça. Et ça fonctionne, puisqu'on voit que la baisse de fréquentation qui a été constatée a nettement ralenti. Les inscriptions sur Tinder sont d'ailleurs reparties pour la première fois depuis un bon moment à la hausse.
0: Quel est le cœur de cible de ces applis?
4: Vous me parlez de cible, elle est toute simple. 18 millions de célibataires en France.
0: En marge de ces applis, vous avez observé également le retour des agences matrimoniales. C'est une vieille recette qui séduit toutes les générations, y compris les jeunes?
4: Alors, les jeunes, peut-être un peu moins, mais ce qui est là où vous avez complètement raison, Johan, c'est que on avait imaginé que, évidemment, comme la radio devait être tuée par la télé, les applis allaient tuer les agences. Et en réalité, effet Covid oblige, on voit une telle soif de liens d'humains qu'on assiste à un vrai comeback des agences matrimoniales. Elles sont quand même 500 en France aujourd'hui. Et surtout, ce qu'on voit, c'est que depuis la fin du Covid, leur taux de fréquentation explose, est en progression de 30 à 50%.
0: Le business de la rencontre et les applis, c'est un dossier à retrouver dans le magazine Capital de cet été. C'est passionnant. Merci Caroline d'avoir été avec nous ce matin.
4: Merci beaucoup à vous pour votre invitation.

0: Vous écoutez ici, avant de retrouver le journal de 6h et toute l'actualité locale de votre région, ses tendances, votre rendez-vous entre info et humour pour se remettre à la page avec vous, Muriel Jordan. Aujourd'hui, on s'intéresse à une tendance qui émerge au Japon, au Royaume-Uni et même chez nous en France.
1: Oui, la coiffeuse qui pose des questions sur votre vie, le chauffeur de taxi qui trouve que le temps se rafraîchit. Vous trouvez pas, madame? Eh, sinon, vous travaillez dans quoi? Vous avez des enfants, vous aussi? Dites-moi tout. Allez, on a 45 minutes de trajet. Bon, eh ben, au Japon, depuis une dizaine d'années, on voit de plus en plus de services silencieux, sorte de formule tranquillité qui épargne aux clients le small talk. Comprenez la petite discussion légère, vous savez, celle où on parle de la pluie et du beau temps. Par exemple, à Tokyo, il existe une option silence pour choisir le degré de conversation. Un peu, beaucoup ou pas du tout. Au Royaume-Uni, il existe aussi des fauteuils tranquilles chez le coiffeur, sur le même principe.
0: Et cette tendance option silence, elle existe aussi en France? Parce que tout de même, ça peut jeter un froid et nous couper encore plus des autres dans un monde déjà relativement assez individualiste.
1: Oui, les restaurants, les taxis, les magasins et les salons de coiffure proposent de plus en plus à leurs clients cette option silence. La chaise silencieuse, ce n'est donc pas une chaise, au sens premier du terme, mais un concept né en Angleterre, exporté ensuite en Australie, aux États-Unis, au Japon. Une option majoritairement plébiscitée par les jeunes de 20 à 30 ans qui préfèrent lire un livre, écouter de la musique ou tout simplement se détendre en écoutant le bruit des ciseaux quand ils vont chez le coiffeur. Mais sinon, en France, on n'est pas prêt à ça, je pense. En tout cas, les gens que j'ai croisés dans la rue sont peu favorables à l'option silence.
2: Ma coiffeuse, elle me parle, elle me pose des questions sur ce que j'ai fait ces derniers temps et tout. C'est pas toujours un bon moment.
3: C'est vrai que c'est sympa quand le coiffeur brise la glace un peu avant et comme ça fait un échange, je sais pas, c'est marrant.
4: Moi, je suis pas du genre à trop parler chez le coiffeur, mais j'aime bien juste le moment où on change de tête et c'est super marrant. Mais je suis pas trop du genre à discuter.
5: Moi, j'aime bien parler. Des fois, ça nous libère, mais il faut être en confiance avec son coiffeur.
1: Voilà, couper les tifs, ok, mais pas forcément l'interaction sociale. Et vous, l'option silence, les jeunes, dans un taxi par exemple, vous en pensez quoi? Vous êtes pour?
3: Ah non, justement, je trouve ça crée un lien, c'est humain de parler avec la personne, t'apprends à la connaître, le trajet est là pour, justement, t'apprends à découvrir la personne, et c'est toujours des rencontres qui font plaisir en soi.
1: Même si parfois il y a des moments gênants, c'est humain de ne pas forcément avoir envie de parler.
6: Des fois, c'est pas dérangeant que le chauffeur parle, mais il y a des jours, on a juste envie d'être tranquille.
7: Un jour, je monte dans un Uber, et j'étais avec ma copine, donc nous, on parle de notre vie, sauf que lui, il entendait nos conversations et continuait à me parler sur la conversation qu'on a eue, sauf que déjà, j'avais pas envie de parler avec lui.

0: Ensuite, il était très, très, très lourd.
1: Bref, la chaise silencieuse, c'est une tendance qui pourrait arriver en France. Pourquoi pas, hein, si on veut pas se coltiner un coiffeur complotiste persuadé que la Terre est plate, ou un chauffeur de taxi qui parle pendant une heure du PSG alors que vous supportez l'OM ou que vous détestez le foot. Donc, sur cette tendance de la chaise silencieuse, je dois vous avouer que j'ai un peu le cucu entre deux chaises.
2: À demain, alors, Muriel Jordan, pour une nouvelle tendance. C'est un plaisir de passer ce début de journée en votre compagnie. Cyril, rendez-vous 6h30 dans 90 secondes.
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2: En attendant, toute l'équipe d'ici matin à vos côtés ce mardi pour vous accompagner. Excellente journée.
4: Merci beaucoup. Bonjour. Mardi 28 juillet, c'est ici La Rochelle avec dans un instant les infos locales présentées par Gorka. Et puis côté musique, on se réveille tout à l'heure avec le bon son de David Bowie. Retour de la musique dans 10 minutes, en tout cas bon réveil, c'est reparti pour un tour. Bonjour aux lève-tôt, aux travailleurs, mais aussi aux vacanciers, peut-être qui se réveillent pour aller profiter de la Charente et Charente maritime ce matin. Bonjour, bonjour.
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4: Ici La Rochelle, c'est votre radio locale dans les deux Charentes. 6h. Les infos avec Orca Blanco, bonjour.
6: Bonjour Fabien, bonjour à tous. La solidarité fonctionne toujours autant dans nos deux Charentes en faveur des sinistrés du feu XXL en Gironde. Les exemples sont très nombreux et ce matin, on va se rendre à Mornac-sur-Seudre, dans le sud de la Charente-Maritime, où une famille évacuée du Haillan près de Bordeaux a pu trouver refuge. La solidarité s'est organisée très rapidement autour du maire de ce village de 850 habitants qui a trouvé un logement pour leur servir de refuge. Une famille de 6 personnes, les parents, les enfants et les grands-parents qui se souviennent très bien de l'évacuation de leur maison. Ils ont tout quitté vendredi en quelques minutes. Moment gravé à jamais dans leur mémoire. Paul-Adrien Sicard.
7: C'est un appartement pour 4 personnes, donc un lit de camp en plus qui a été placé pour qu'on puisse tous avoir un endroit où dormir.
8: Même si tout le confort n'y est pas, Rémi, le père de famille, est déjà très content d'avoir trouvé un endroit pour dormir.
7: On sent que c'est pas non plus la situation la plus confortable, donc c'est vrai que c'est bien d'avoir trouvé un toit déjà, c'est le plus important.
8: Et si la famille s'est retrouvée dans ce logement, c'est grâce à Emmanuel Crétin, le maire de Mornac-sur-Seudre.
9: C'est évident, de manière aujourd'hui avec ce qui se passe, si on n'est pas solidaire, c'est juste pas possible. Aujourd'hui il y a une famille. Demain, s'il y a 4 familles, je ferai pareil. J'ai prévenu mes élus. On a mis des choses en place et derrière, on a trouvé un logement, on a trouvé une poussette pour les enfants. Enfin, on est là pour ça aussi, nous les élus. On est là pour les administrés, mais on est aussi là dans des situations comme aujourd'hui.
8: Un bel élan de solidarité qui fait plaisir à Sylvia, la femme de Rémi.
10: Tout le monde a été là pour nous aider et vraiment, on les remercie encore parce qu'ils nous connaissent de nulle part et en fait, ils nous ont ouvert leurs portes. Je pense que ça, c'est très touchant et on retiendra ça de tout cet épisode une fois que ça sera derrière nous, parce que ça, c'est pas encore derrière nous, malheureusement. On n'a pas d'autorisation, on ne sait pas quand est-ce qu'on pourra regagner notre logement.
8: Étant donné qu'il n'y a pas d'internet dans le logement provisoire, la mère de famille a même été autorisée à faire du télétravail dans la mairie.
6: Voilà ce reportage de Paul-Adrien Sicard qui a rencontré ces réfugiés du Haillan, ravis donc d'avoir pu trouver refuge du côté de Mornac-sur-Seudre.
4: Plus de 200 000 personnes ont été évacuées à cause de l'incendie géant en Gironde qui menaçait leurs habitations et leurs communes.
6: Et jamais depuis la Seconde Guerre mondiale, la France n'avait dû évacuer autant de monde en quelques jours à peine. Et parmi tous ces évacués, la situation est à coup sûr la plus difficile à vivre pour les plus fragiles d'entre eux, les personnes âgées qui vivent en EHPAD et dont l'établissement a dû fermer en urgence pour évacuer tous ces pensionnaires. Ce sont une dizaine de maisons de retraite qui ont ainsi été évacuées depuis 6 jours, ce qui fait près de 800 personnes âgées ensuite derrière à gérer. Pour les accueillir, ce sont tous les hôpitaux de la région qui se mobilisent. On vous parlait hier sur Ici La Rochelle du centre hospitalier de la Rochefoucauld en Charente. Les hôpitaux de la Rochelle et de Rochefort font pareil et ils espèrent même pouvoir monter en puissance dans les prochaines heures afin d'accueillir davantage de personnes âgées évacuées. La direction du groupe hospitalier Littoral Atlantique appelle les soignants volontaires à se manifester au plus vite afin de pouvoir ouvrir des lits supplémentaires. Les réunions de crise se sont enchaînées hier à La Rochelle pour préparer au mieux cette mobilisation. Thierry Montourcy, le directeur général adjoint du groupe hospitalier Littoral Atlantique.
11: On a environ une vingtaine de résidents qui ont déjà été hébergés, accueillis dans nos différentes structures du groupe. On pense à La Rochelle, Rochefort. Il y a aussi Marennes et Oléron. Et on s'est mobilisé de façon à voir de quelle manière on peut aller plus loin. Alors, il faut des médecins, bien évidemment, mais il faut aussi des infirmières et des aides-soignants. Un certain nombre, évidemment, sont en position de congé en ce moment. On sait que dans ces situations, les hospitaliers sont prompts à se mobiliser. Donc on est d'ores et déjà organisé pour ouvrir une quinzaine de lits qui vont être activés là dès jeudi sur La Rochelle. Et on essaye d'aller plus loin en ouvrant des lits sur Rochefort. On est en train d'organiser tout ça. Et rappelons quand même que c'est des patients qui ont été extraits de leur hébergement actuel en maison de retraite, qui a un côté assez anxiogène. Donc il faut être extrêmement attentif et puis être capable d'avoir des personnels aussi qui soient à l'écoute. Mais ça, à l'hôpital, on sait faire, on fait ça tous les jours.
6: Le groupe hospitalier Littoral Atlantique rassemble les hôpitaux de La Rochelle et Rochefort, donc, mais aussi, vous venez d'entendre, les hôpitaux de Marennes et d'Oléron.
4: En Charente, l'association des maires a décidé de coordonner toutes les collectes de solidarité organisées dans le département.
6: Oui, son président, le maire d'Aigre, Renaud Combat, a écrit à tous ses collègues pour les avertir et présenter le dispositif. Il s'agit de centraliser tous les dons rassemblés dans les différentes mairies, et ce, à partir de mercredi soir, de les regrouper dans un lieu unique et de charger tous les produits ensuite récoltés pour les acheminer sur place en Gironde. On va reparler de cette initiative à 7h dans le prochain journal. On prendra aussi des nouvelles à 7h de Patrice Roux. C'est cet agriculteur de Salles-sur-Mer près de La Rochelle en Charente-Maritime qu'on vous a présenté samedi sur l'antenne d'ici La Rochelle, au moment où il s'apprêtait à partir aider les pompiers en Gironde avec son tracteur armé de sa citerne posée dans une remorque à l'arrière. Il est déjà intervenu, ça y est, sur le terrain avec d'autres agriculteurs venus de toute la Nouvelle-Aquitaine et même au-delà. C'était dimanche dans le secteur du Temple et puis hier du côté de Lesches-Cap-Ferré.
4: Des dizaines de cagnottes se sont montées pour aider les victimes de l'incendie géant en Gironde.
6: Oui, mais attention aux arnaques, on le rappelle, il est recommandé de préférer des plateformes reconnues et aussi des organisateurs sérieux comme les ONG, les associations type Croix-Rouge ou Secours Populaire qui ont lancé chacune leur propre collecte de dons financiers. Parmi les autres cagnottes, on peut quand même mettre en avant par exemple celle lancée par l'Union départementale des pompiers de la Charente-Maritime dans une trentaine de casernes du département. Ils attendent vos dons, ils vont les envoyer ensuite sur place. Vous pouvez amener boissons, produits d'hygiène, produits bébés et des produits pour personnes âgées, notamment de quoi s'hydrater, des produits également pour les animaux, croquettes litières. Vous avez tous les détails sur ici.fr. La chaleur va faire son retour à partir d'aujourd'hui en France et ça passe par le sud-ouest, ce qui va compliquer d'autant, vous en doutez, le combat des pompiers sur le terrain contre les flammes en Gironde. Une quatrième vague de canicule va s'installer cette semaine, surtout dans le centre et l'est du pays, mais il va faire très chaud aussi dans nos deux Charentes, ce qui va aggraver encore une fois la sécheresse et affaiblir d'autant la faune et la flore déjà en souffrance depuis plusieurs semaines, depuis même plusieurs mois à cause de cette chaleur et des canicules successives qui ont démarré, on le rappelle, à la fin du mois de mai. Et c'est le cas par exemple des abeilles. Les abeilles souffrent. Gérald Paris a pu rencontrer Julien Donon, un apiculteur installé à Périgny dans l'agglomération de La Rochelle. Et ce professionnel le constate tous les jours.
12: On va ouvrir ?
13: Ouais, allez c'est parti.
12: Julien Donon a 140 ruches sur l'agglomération de La Rochelle. Il est seul, avec une petite production.
13: Sur une saison qui est bonne, on oscille entre 4 et 8 tonnes.
12: Sauf qu'avec de fortes températures, la production peut s'effondrer aux alentours des 600 kilos.
13: Les abeilles, elles sont comme nous, c'est-à-dire quand il fait très très chaud, elles sont un peu amorphes. Elles subissent la chaleur. Bah, ça impacte aussi l'environnement, c'est-à-dire vous avez moins d'humidité dans le milieu. Donc les plantes, ça se voit, hein, elles souffrent. Et donc vous avez moins de nectar dans les plantes, donc vous avez pas de miel de butinée.
12: Avec une année 2026 très chaude, on pourrait donc s'attendre à un effondrement de la production du miel, mais ce n'est pas si simple.
13: Non, pas cette année, parce qu'on a eu un très beau printemps, donc on va dire qu'on a fait beaucoup de miel sur cette période-là. Seulement là, cette année, mis à part le printemps, je sais que moi, mes collègues au niveau national, c'est pas très bon sur les récoltes d'après, parce que justement, il a fait sec un peu partout en France, quoi, voilà.
12: Mais il y a un autre paramètre à surveiller, la reproduction des abeilles. Julien y est très attentif.
13: Mon objectif, là, c'est de faire le tour de toutes les colonies, voir celles qui ont souffert, où elles en sont, est-ce que la ponte s'est arrêtée, est-ce que la ponte continue, voilà, l'idée c'est ça. Franchement, ça se limite, c'est plutôt bien.
12: Un petit sourire, mais le gros bémol, c'est l'augmentation du carburant. Julien rembourse son prêt tous les mois, mais ne peut toujours pas se tirer un salaire pour vivre décemment.
6: Et retrouvez ce reportage également en photo sur ici.fr. La météo en Charente et Charente-Maritime, Fabien.
4: Alors de sales deux ambiances, car ce matin on profite encore de températures agréables avec 22 degrés à Barbezieux, 23 à Jonzac et 24 degrés à Ruffec. En revanche, c'est vrai que dans l'après-midi, ça monte d'un cran avec 33 degrés à La Rochelle et 31 à Cognac. Vigilance jaune canicule pour nos deux départements, puisque jusqu'à 33 degrés à Angoulême et Saint-Jean-d'Angély, c'est ce que prévoit Météo France. Ce n'est que le début, puisque dès demain, on retrouvera des températures qui montent encore en flèche. C'est ce que nous expliquera d'ailleurs dès 8h notre expert météo. Et puis en attendant, n'oubliez pas que vous pouvez aussi dès maintenant à 6h08, nous laisser votre temps, votre température du matin sur la page Facebook ici La Rochelle.
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4: Allez, voici celui qui avait lancé une ligne de papier peint. C'était en 1995. David Bowie s'était associé à une entreprise de décoration à l'intérieur britannique. David Bowie chante surtout, hein, il est surtout connu pour ça. Et c'est ce qu'on aime ce matin à 6h09. Bon réveil!

0: David Bowie à l'instant, il est 6h13. Un petit coucou aussi aux auditeurs de Ici Gironde. Pourquoi je vous dis ça? C'est parce que Ici Gironde a besoin forcément d'aide avec ce qui se passe dans l'actu. Et on vous laisse justement le WhatsApp de Ici Gironde voilà, pour à la fois laisser vos petits messages de soutien, mais aussi, pourquoi pas, les aider. C'est le 05 56 19 10 10.
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0: Avez-vous déjà entendu parler du site littératurefrançais.net? Et si je vous disais qu'en plus, c'est un Rochefortais qui est à l'origine de ce site, et il nous en parle dans 5 minutes.
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0: Eh ben oui, chaque jour, avec par exemple une nouveauté qui devrait vous faire plaisir si vous fréquentez les piscines de Montbran et de la Rochefoucauld en Charente. Si vous allez vous baigner en matinée, sachez que désormais vous pourrez revenir l'après-midi sans avoir à repayer. Ça c'est quand même pas mal. C'est un dispositif qui est récent, il date de début juillet. Pensez juste à bien demander un bracelet lors de votre passage en caisse pour consulter les horaires et les tarifs des deux piscines. Allez faire un petit tour sur le site rochefoucauld-périgord.fr.
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0: Tout à l'heure, on écoutera Alain Souchon avec son titre « On avance ». Mais on avance aussi dans cette matinée ensemble, avec cette matinale Ici Matin, avec les conseils du docteur Kierzek. Chaque jour, un été en pleine forme, c'est un peu ce qu'on vous propose. Et puis, comme chaque matin, cet été, on le passe avec des conseils santé. Et là, ce matin, c'est un sujet qui peut être un peu délicat à aborder. On parle d'infertilité, docteur.
4: Bonjour à toutes et à tous. L'été, les beaux jours sont là et avec eux, cette injonction parfois pesante au bonheur, aux vacances et à la parentalité. Car derrière les clichés estivaux, une réalité touche des milliers de couples, un sujet encore trop souvent tu, l'infertilité. Alors le diagnostic d'infertilité, il est posé après 12 à 18 mois de rapports réguliers et non protégés sans grossesse. Ça veut dire qu'avant un an, on ne parle pas d'infertilité. Et en France, un couple sur 8 se trouve dans cette situation et consulte à un moment donné. Ça représente plus de 3 millions de personnes et derrière chaque statistique, il y a des histoires singulières, un parcours souvent semé d'épreuves, des examens, des traitements, de l'attente, des espoirs déçus. Alors c'est vrai que l'infertilité est en hausse et il y a plusieurs raisons à cela. Les facteurs sociétaux, notamment le recul de l'âge de la parentalité, l'âge moyen d'une mère à son premier accouchement est passé d'environ 24 ans dans les années 70 à près de 29 ans aujourd'hui. Or, on sait que la fertilité féminine chute naturellement plus les années passent. Deuxièmement, les facteurs médicaux, l'endométriose, ça touche 10% des femmes, les troubles de l'ovulation ou encore de l'altération de la production des spermatozoïdes chez l'homme. Et puis, il y a des facteurs environnementaux qu'on ne maîtrise pas toujours, mais les perturbateurs endocriniens, les pesticides, les phtalates, tout ça, ça a un impact avéré sur la qualité des gamètes, sans oublier le tabagisme, l'obésité ou encore le stress.
0: Ouais. Alors, pour celles et ceux qui se reconnaissent, docteur, dans ce parcours, quels conseils vous avez envie de leur donner ce matin ?
4: Premier conseil, ne pas rester isolé. Parlez-en à votre médecin traitant. Il y a un parcours personnalisé de PMA, de procréation médicalement assistée, qui va vous être proposé avec quelques examens de base. Ensuite, il y a des associations de patients qui proposent un soutien par les pairs et c'est extrêmement important. Et enfin, je dirais, ne vous mettez pas la pression. L'été, c'est peut-être une occasion de prendre du recul, de se recentrer sur l'essentiel, de réduire son stress, ce qui est toujours bénéfique pour la fertilité. 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Allez, bon été, bonne santé, à l'écoute d'ici, bien sûr.
0: Merci, bon été docteur, on vous retrouvera bien sûr dès demain, on aborde chaque jour avec vous un sujet différent, un été en pleine forme, c'est ce que vous nous proposez donc à 6h17, j'espère que vous êtes en pleine forme, vous vous réveillez avec le petit café et on écoute Alain Souchon. Bon réveil.

0: Alain Souchon, mardi 28 juillet, en avance, 6h21. Ici La Rochelle, votre radio locale vous parle du Charentais du jour, comme chaque jour, avec des personnalités de Charente et Charente-Maritime. Ce mardi, c'est un Rochefortais qui est à l'honneur. Mathieu Binder a fondé le site littératurefrançaise.net. Il a déjà quand même 5 ans. Alors pour découvrir ou redécouvrir les grands auteurs français du Moyen-Âge, du XXe siècle, le site recense, écoutez bien, pas moins de 40 000 utilisateurs par mois. Ça commence à faire. Mathieu est au micro de Chloé Bidet.
1: C'est un espace de découverte, d'initiation et d'orientation, sans barrière de savoir ou de statut. Vraiment, c'est littératurefrançaise.net, c'est fait pour ça.
2: Racontez-nous, Mathieu Binder, comment est née pour vous votre passion pour la littérature ?
1: Elle est née au contact des livres, tout simplement, qu'il y avait chez moi. Et c'est vrai que cette passion, elle a grandi dans un contexte un peu épicurien, en dehors du parcours scolaire, je dirais, avec un rapport très libre à la littérature. Et c'est ça qui m'a conduit à créer une plateforme, justement, avec une approche un peu différente de la littérature.
2: Oui, puisque vous avez créé littératurefrançaise.net en 2020. Ça s'adresse à qui, du coup, le site ?
1: Mais ça s'adresse à tout type de public, parce que je crois que la littérature, c'est un terrain d'émotion commune, c'est un lieu où tout le monde a sa place, qu'on soit lycéen, qu'on soit enseignant, ou lecteur occasionnel, ou passionné. Et moi, ce que j'essaie de faire à travers cette plateforme, c'est un espace de découverte, d'initiation et d'orientation, sans barrière de savoir ou de statut. Vraiment, littératurefrançaise.net, c'est fait pour ça.
2: Ça vous a permis de découvrir des livres, des auteurs, vous aussi, à votre tour, peut-être, ces échanges ?
1: Ça m'a permis de redécouvrir des auteurs que je connaissais peut-être un peu superficiellement. Et je pense particulièrement à un auteur qui est pas né en Charente-Maritime, mais qui a vécu à La Rochelle, Georges Simenon, et qui a beaucoup écrit sur La Rochelle, et qui a fait des livres qui méritent d'être lus aujourd'hui.
2: Qu'est-ce qui vous plaît le plus, vous, dans cette activité ?
1: Ben, j'aime beaucoup écrire. Ce qui me plaît, c'est vraiment d'arriver à trouver des moyens de parler de ces auteurs un peu statufiés, un peu poussiéreux parfois dans le regard qu'on peut avoir sur eux, mais d'en parler de manière rafraîchissante, de décaper un peu tout le bagage scolaire, cette vision un peu académique qu'on peut avoir de ces auteurs, pour retrouver vraiment la saveur des textes, leur souffle, leur portée humaine. C'est vraiment ça qui me plaît.
0: Ok, alors pour retrouver justement tout ça, le goût de lire, rendez-vous sur ce site internet littératurefrançaise.net à la fin de découvrir en accès libre de nombreux auteurs. Mathieu Binder, son portrait est à retrouver sur ici.fr. Autre portrait, celui d'une chanteuse, Manon Lisa, qui nous chante ce matin Le Petit Pêcheur. 6h24, c'est ici La Rochelle.

0: Le petit pêcheur, Manon Lisa, ne bougez pas dans un instant, on parlera justement d'horoscope avec ici La Rochelle.
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0: À suivre tout à l'heure, toute l'actu en France et dans le monde en 90 secondes. Mais pour l'heure, voici l'horoscope de ce mardi 28 juillet avec vous, Catherine Viguier. Bonjour.
5: Bonjour à tous.
0: Alors, est-ce une jolie journée pour notre zodiaque ?
5: Elle séduit particulièrement les taureaux, vierges et capricornes.
6: Bélier, en vue des occasions de progresser dans votre vie pro et perso, mais pensez à vous détendre aussi.
7: Taureau, la famille exige peut-être trop de vous et ça, il faut le dire, qu'elle le sache.
8: Gémeaux, si votre entourage ne vous comprend pas dans l'immédiat, ça viendra.
9: Cancer, cette personne n'est peut-être pas si froide, si distante, regardez-la avec d'autres yeux.
10: Lion, on vous estime, vous en aurez la preuve aujourd'hui.
11: Vierge, ce jour vous permet de vous distraire, mais aussi de nouer de belles relations avec vos proches.
12: Balance, au premier plan, votre foyer, et Dieu sait que vous y tenez, alors vous le choyez.
13: Scorpion, toujours très passionné, vous plairez surtout parce que vous êtes attachant.
14: Sagittaire, réservez votre plan d'action. En attendant, faites une retraite, faites vos confidences à une personne amie.
15: Capricorne, une journée qui vous met en valeur, vous aurez droit à la parole, mais soyez aussi à l'écoute de l'autre.
16: Verseau, il faut poser les bases avant d'avancer. Alors, réfléchissez, prenez des notes, demain vous agirez.
17: Poisson, excellent jour que ce mardi, vous vous sentez épaulé et dans la vie publique, vous faites votre bel effet.
18: Et pour nous tous, une dose 50-50 d'humilité et de dignité.
0: Belle journée Catherine Viguier.
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0: Dans un instant, l'info d'ici ce matin, une bonne nouvelle pour le Pays Basque.
19: Oui, en mode chez nos voisins, à 6h30, on va se rendre au centre hospitalier de Bayonne pour voir que ça y est, la promesse de l'État d'équiper les centres hospitaliers en France de climatiseurs est tenue. Les premiers exemplaires sont arrivés.
0: Allez, voici le 90 secondes, 6h30 ici La Rochelle.
20: Sur le front de l'incendie en Gironde, la journée d'hier a été plus favorable comme espéré par les pompiers. Mais les semaines à venir seront dures, dit Emmanuel Macron en déplacement à Bordeaux. Les flammes ont parcouru 500 hectares en 24 heures. Dans les Landes, le feu est désormais fixé. La plupart des habitants sont autorisés à rentrer chez eux. Ce matin, les Pyrénées-Orientales, l'Aude, l'Hérault, le Gard, le Vaucluse, le Var et l'Essonne sont placés en orange face à un risque élevé de feux de forêt. Les incendies sont en cours dans le Var, en Corse ou dans les Hautes-Alpes. Dans les Bouches-du-Rhône, un pompier de 38 ans a perdu la vie hier au nord d'Arles. Il a fait une sortie de route avec le camion-citerne qu'il conduisait. Quatre pompiers sont morts en un peu plus de deux semaines en France. Voilà qui n'arrangera rien aux incendies en cours. Retour d'une vague de chaleur selon Météo France. La quatrième cette année. C'est d'abord le sud-ouest qui est touché aujourd'hui avec jusqu'à 40 degrés attendus. Le pic demain avec 38 degrés à Paris et Tours ou 36 à Lyon et Grenoble. Les discriminations ne prennent pas de vacances selon SOS Racisme. L'association a mené des tests en juillet dans plusieurs villes du sud. 30% des boîtes de nuit et 17% des plages privées ont refusé des personnes non blanches à l'entrée, selon les chiffres révélés par nos confrères de France Inter. Et puis le grand jour pour Zinedine Zidane. Son nom doit être annoncé officiellement pour remplacer Didier Deschamps comme sélectionneur de l'équipe de France de foot.
19: Voilà le jour Z, comme titre joliment l'équipe, le quotidien sportif aujourd'hui. Merci Cyril Ardo-Redon. L'info d'ici en mode chez nos voisins, donc à 6h30 pendant les grandes vacances. Et nous partons ce mardi sur la Côte Basque au centre hospitalier de Bayonne qui vient enfin de recevoir les climatisateurs et ventilateurs promis par le gouvernement en juin, rappelez-vous, lors de la deuxième lors de la deuxième canicule. 100 millions d'euros débloqués par l'État pour équiper les établissements de soins en France. À Bayonne, l'hôpital avait réclamé 50 climatiseurs et 60 ventilateurs. Ils sont arrivés, ça y est, depuis quelques jours, et les premières clims mobiles ont même été installées, posées à l'unité de soins de Saint-Jean-de-Luz. Un vrai soulagement pour tous les patients, comme pour les soignants, alors que démarre cette semaine, vous le savez, une quatrième vague de forte chaleur dans notre pays. Estelle Guiroy.
4: On le sent, hein, franchement. L'air est enfin redevenu respirable dans les couloirs du service de neuro-rééducation. Il faut dire que les derniers épisodes de canicule ont été très éprouvants pour les équipes de Sandrine Couturier. Elle est cadre de santé.
21: On est monté à entre 32 et 35 degrés selon les espaces. Ça a été très compliqué pour tout le monde. C'est un métier qui demande beaucoup de manutention, beaucoup de mobilisation. Donc voilà, très vite, dès les premiers soins, les soignants ont commencé à se sentir mal. On a eu un médecin qui a fait à peu près un malaise, une infirmière aussi. Enfin, on est vite monté en surchauffe pour tout le monde.
4: Le service a dû adapter son activité à cause des températures élevées et même déprogrammer certains soins.
21: Il y a des consultations. Il y a entre autres des actes médicaux qui n'ont pas pu être réalisés parce que l'espace où on devait le faire était à une température de plus de 30 degrés et aussi bien pour le patient que pour le médecin, c'était pas adapté.
4: Aurore était infirmière et elle a redoublé de vigilance avec ses patients.
22: Ils ont bu un litre en espace de 2 heures, et on voit qu'ils ont besoin d'eau, qu'ils ont chaud. On les rafraîchit avec des gants d'eau fraîche, comme on peut, quoi. L'apport des clims a été bénéfique pour tout le monde.
19: Voilà, reportage d'Estelle Guiroy à l'unité de Saint-Jean-de-Luz au centre hospitalier de Bayonne, chez nos voisins du Pays Basque. C'est à retrouver sur ici.fr. Le gouvernement a financé en tout l'achat de 30 000 climatiseurs pour les hôpitaux en France.
0: Dans l'actualité également Gorka, la solidarité s'organise en Charente pour les sinistrés du grand feu en Gironde.
19: Oui, l'association des maires charentais va centraliser toutes les collectes réalisées dans les différentes mairies du département. À partir de mercredi soir, elle regroupe tous les produits récoltés. Elle les acheminera ensuite sur place en Gironde. C'est à la une du prochain journal à 7h. On va prendre également des nouvelles d'un de nos agriculteurs des Deux-Charentes, parti aider avec sa citerne les pompiers sur le front des incendies. Patrice Rowe, parti samedi de Salles-sur-Mer, a déjà assisté avec des collègues d'autres départements, les soldats du feu au temple, c'était dimanche, et hier encore toute la journée du côté de Lèche-Cap-Ferré. Il va nous raconter. On jette un coup d'œil rapide à la météo dans nos Deux-Charentes.
0: On a Joé sur la page Facebook de la radio ici La Rochelle qui nous dit bonjour toute l'équipe d'ici, bonjour à tous. Il fait 18 degrés à Rochefort ce matin sous un ciel lumineux et un léger vent. Le soleil va être généreux et va chauffer. Bonne journée à tous, soutien indéfectible aux pompiers et courage aux personnes touchées par les incendies. Merci Joé, c'est vrai que cette météo, elle commence à remonter d'un cran avec des températures qui vont grimper cet après-midi, 33 degrés à Angoulême et Saint-Jean-d'Angély. Pour ce matin, on profite encore un peu de cette douceur, 22 degrés à Barbezieux, 23 degrés à Jonzac et de 24 degrés à Ruffec. Vigilance jaune canicule pour nos deux départements. Vous pouvez, comme Joé, nous laisser vos petits messages sur la page Facebook de la radio ici La Rochelle.
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0: Côté trafic en Charente et Charente-Maritime, à 6h35, tout va bien pour le moment, pas de ralentissement. Néanmoins, si vous rencontrez une difficulté sur la route, un obstacle, un numéro 05 46 50 67 68. On fait la route ensemble à chaque instant en direct avec la radio ici La Rochelle, votre radio locale.
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0: Allez, voici celui qui en 2012 gagnait la troisième saison de Danse avec les Stars sur TF1. C'est Emmanuel Moir qui nous chante Beau Malheur. Bon réveil avec ici La Rochelle.
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0: a fêté ses 47 ans en juin dernier justement. C'est Emmanuel Moir avec Beau Malheur. Il est 6h39 ici La Rochelle.
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0: À suivre, les conseils du veto. On parlera d'éducation positive avec les principes et les applications à mettre en place. Ça, c'est dans moins de 5 minutes. Car tout de suite, voici votre nouvelle chronique de l'été. Retenez bien son nom. Qui seront les champions de demain? Retenez bien son nom, c'est votre nouvelle chronique ici La Rochelle cette semaine. Olivia Leray met en lumière les sportifs et sportives qui compteront dans les années à venir. Nos champions de demain. Et ce mardi, tiens justement, coup de cœur avec Olivia sur un nageur.
3: Si vous ne vous êtes pas encore remis de Léon Marchand, alors vous n'êtes pas prêt pour Sauveur Cristofini. À 16 ans, il est meilleur que Léon au même âge sur le 200 mètres 4 nages. Déjà champion d'Europe junior et déjà en équipe de France. Vous allez le voir au championnat d'Europe à la maison dans quelques jours. Profil 1m90, pointure 50. Sur les traits de son visage, on sent quand même que l'enfance n'est pas bien loin. Elle était à Marseille, l'enfance. Sauveur plonge à 4 ans, comme beaucoup d'autres. À la base, pour apprendre, par sécurité. Aujourd'hui, il nage 80 km par semaine sous le regard de Philippe Lucas. Oui, le Philippe Lucas de l'Ormanodou. Ce sont les parents de Sauveur qui l'ont contacté. Philippe, il dit que ça va être un très grand sauveur. Et ça, dès les Jeux Olympiques de Los Angeles en 2028, parce que c'est son objectif. Et en plus, il n'oublie pas d'où il vient, de la Corse. Son grand-père était de Propriano, près d'Ajaccio. Alors lui, même s'il s'entraîne près de Marseille, bien officiellement, il représente le club d'Ajaccio, pour son grand-père, pour lui rendre hommage. Il voudrait aussi qu'on regarde son île et qu'on sache que là-bas, pour les jeunes qui nagent, il n'y a pas de bassin olympique. Alors s'il peut aider en plus à ça, il le fait. Ton grand-père aurait été fier, Sauveur. Fier de son petit-fils, qui en plus de la natation et de l'école à la maison, arrive à trouver du temps pour la pêche, pour lire des livres, pour les échecs, alors que les siens sont rares, et pour la guitare. Peut-être aura-t-on la chance de l'entendre un jour. En attendant, elle est déjà belle, la mélodie de Sauveur Cristofini.

0: Retenez bien son nom. Eh bien, ça continue dès demain, et puis aussi sur ici.fr. Ne bougez pas ici, La Rochelle. Voici un petit moment de plaisir.
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0: Les petits plaisirs de l'été. Cet été, Ici La Rochelle part à la rencontre de ses auditeurs pour partager ses petits plaisirs simples à l'heure de l'été sur notre territoire. Aujourd'hui, c'est au tour de Philippe de nous partager ce qu'il aime justement l'été.
3: Tous les voisins de ma rue se connaissent, donc on va les uns chez les autres tout le temps. Et c'est 100% la fête. Bonjour, je m'appelle Philippe et mon grand plaisir, c'est les amis. Faire le barbecue quand il fait beau, et même quand il fait moins beau. Mais recevoir du monde, faire la fête entre copains, petite fiesta tranquille, voilà. Tous les voisins de ma rue se connaissent, donc on va les uns chez les autres tout le temps. Et c'est 100% la fête.
4: Et c'est quoi peut-être le plat de référence que vous leur faites dès que vous avez des amis?
3: Alors, c'est surtout viande rouge au barbecue, mais sinon, on fait aussi pas mal de poissons. C'est la bonne région pour faire des brochettes de poissons, des soles, des choses comme ça. Des choses qui viennent de la criée et de la cotinière. Pour cet été, on a les enfants qui débarquent. Alors, les enfants, les petits-enfants, on va être en moyenne une quinzaine à la maison. Il y a des activités dans le coin. L'année dernière, c'était un spectacle médiéval. Enfin, il y a des tas de choses à faire.
0: Les petits plaisirs de l'été, ça continue donc tout l'été et aussi sur ici.fr.
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0: Ah, bah, ça fait plaisir! Si vous vous réveillez avec nous, franchement, soyez les bienvenus. Il est 6h43, voici également les conseils du vétérinaire. On entend de plus en plus parler de l'éducation positive pour les chiens. Mais alors, en quoi ça consiste? Est-ce que c'est surtout vraiment efficace? Et comment l'appliquer concrètement au quotidien? Eh bien voilà, voici les réponses avec notre vétérinaire, Pierre Fabin.
5: Alors l'éducation positive, c'est pas juste dire bravo et donner une friandise. C'est vraiment une approche globale qui repose sur la compréhension, la patience et surtout le renforcement des bons comportements plutôt que la punition des mauvais. Concrètement, au lieu d'engueuler un chien parce qu'il a fait une bêtise, on va plutôt l'aider à comprendre ce qu'on attend de lui. Et quand il le fait bien, on le récompense. Pas forcément qu'une friandise, bien sûr. Ça peut être une caresse, une voix joyeuse, un jouet. L'idée, c'est d'associer une action correcte à quelque chose de plaisant pour qu'il ait envie de le refaire.
0: Mais ça veut dire quoi? Si on dit jamais non à son animal, on ne risque pas aussi de tout laisser passer, finalement?
5: Éducation positive, ça ne veut pas dire éducation permissive. Dire non, poser des limites, c'est essentiel. Mais on le fait sans violence, sans cri, sans punition humiliante, juste avec de la fermeté. Un chien éduqué positivement sait ce qu'il peut faire, mais aussi ce qu'il ne peut pas. La différence, c'est qu'il obéit parce qu'il a compris, pas parce qu'il a peur. Et ça change tout. Un chien n'a pas besoin d'un chef autoritaire, il a besoin d'un guide fiable et cohérent. Et c'est exactement ce que l'éducation positive propose. Entre nous, qui aurait envie de vivre dans un climat de tension? Imaginez qu'on vous crie dessus dès que vous vous trompez, mais qu'on ne vous félicite jamais. C'est pas très motivant, ouais. Et c'est pareil pour eux.
0: Je suis d'accord avec vous, Pierre Fabin. Alors comment on fait au quotidien? Ça c'est bien beau, hein, mais j'ai envie d'avoir des astuces simples à mettre en place.
5: Et oui, et ça commence par l'observation de son chien, comprendre ses envies, ses limites et ses signaux de stress. Par exemple, s'il se lèche les babines, bâille, détourne le regard, se fige ou commence à halter sans raison, c'est qu'il est en inconfort. Repérer ces signaux permet souvent d'éviter que ça dégénère. Et ensuite, on va travailler la cohérence. S'il a le droit de monter sur le canapé aujourd'hui et que c'est interdit demain, il ne comprend plus et c'est frustrant pour tout le monde. Autre astuce, découper les apprentissages. On ne demande pas à un chiot de marcher au pied pendant 3 km le premier jour. On commence par quelques pas, puis une minute et on récompense bien sûr à chaque progrès. Le secret, c'est la régularité, pas l'intensité. Et surtout, célébrer les réussites. N'hésitez pas à être hyper démonstratif avec des cris de joie, des « oui, bravo !» Parce que oui, quand son chien revient au rappel ou reste calme en laisse, c'est une victoire.
0: Alors bravo Pierre Fabin. Merci pour tous les conseils, les conseils de Vito. C'est chaque jour et aussi sur ici.fr. En tout cas, j'espère que vous, bah, tout va bien. Si vous voulez redémarrer cette nouvelle journée, eh bien sachez qu'il y a votre radio locale ici, La Rochelle, dans les deux Charentes, Charente-Maritime, Charente. Chaque matin, tout l'été, hein, c'est ici matin, votre matinée. Avec bien sûr vos chansons préférées, et ça c'est toute la journée. Soyez les bienvenus.

0: ça fait du bien ça, hein. Pour redémarrer cette nouvelle journée, ce mardi 28 juillet, avec la douceur des températures, c'est ici La Rochelle qui vous réveille. Tarif réduit au centre aquatique Iléo à l'île d'Oléron. Animation pour enfants aussi à Cognac. Sport à Royan. Voici ce qu'il y a au programme. Des infos 3 plus ce matin avec vous, Luc.
1: Avis aux amateurs de bons plans, le centre aquatique Iléo à Dolus d'Oléron vous propose des billets à prix réduit en ligne, moins 20% jusqu'au 28 août. Le centre aquatique Iléo, c'est un endroit qui vaut le détour, hein, avec ses bassins, ses nombreux toboggans aussi pour toute la famille. Par contre, si vous achetez votre billet à la billetterie du parc, hein, la réduction ne s'appliquera pas. Donc pour bénéficier de la réduction, hein, allez directement sur le site centreaquatiqueiléo.com. Et puis si vous ne savez plus trop comment occuper vos enfants ou vos petits-enfants, la ville de Cognac vous propose plusieurs animations tout au long de l'été. Demain matin, par exemple, vous aurez un jeu de piste pour les enfants de 5 à 12 ans. Jeu de piste qui aura lieu dans le quartier Saint-Jacques. La mission pour vos enfants, donc, retrouver la trace d'un mystérieux monument oublié. Rendez-vous demain matin à 10h30, place du Solençon, côté Charente. Le jeu de piste dure 1h30, le tarif c'est 2€ par enfant et c'est gratuit pour les accompagnateurs. Et on termine ces 3 plus avec du sport à Royan. Pendant tout l'été, vous avez le dispositif Royan à tout plage pour pratiquer du sport gratuitement sur les plus belles plages de Royan. Au programme stretching, yoga, gym douce, zumba, pilates ou encore longe côte. Ce sont des séances d'une heure, du lundi au vendredi. Et surtout, pas besoin d'être un athlète de haut niveau, hein. Quel que soit votre âge, quel que soit votre niveau, vous êtes les bienvenus. Pensez à bien prévoir un tapis ou une serviette de plage. La programmation complète est sur le site ville-royan.fr.
0: Alors, puisque vous parlez de plage, de mer, Luc, j'ai une question pour vous. Est-ce que vous savez pourquoi le phoque est poilu? Alors, je ne vous demande pas de me répondre maintenant. Je vous laisse le temps d'écouter François Fellmat parce que dans quelques instants, on aura la chronique L'heure du bain. Et L'heure du bain répond à ce genre de questions. Mais pour l'heure, François Fellmat vous fait plaisir en voiture à la maison et au travail. Rien que pour toi, c'est tout de suite.

0: François Feldman. Rien que pour toi ici La Rochelle. Bienvenue et bon réveil. Il est 6h56, dans 4 minutes, retour de l'actu.
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0: Tout de suite, c'est l'heure du bain. C'est le rendez-vous qui explore les petits et grandes questions que se posent les enfants sur la mer, la plage et les océans. Alors ce matin, pourquoi le phoque est poilu ? Louise Empire répond une nouvelle fois aux questions des enfants.
5: Pourquoi le phoque est poilu ?
6: Il est poilu pour ne jamais avoir froid et une seule couche de poil ne suffit pas.
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6: La plupart des mammifères ont une fourrure. C'est isolant, comme toi l'hiver, quand tu mets ton manteau épais. C'est pour ne pas avoir froid. La baleine, c'est une exception. C'est un mammifère, mais sans fourrure, parce que ce qui lui tient chaud, c'est une épaisse couche de graisse. Le phoque a aussi une couche de graisse pour le protéger du froid, mais en plus, tu as raison, il n'a pas une, mais plusieurs couches de poils. Et le fait d'être tout poilu, ça empêche l'eau d'être directement au contact de sa peau quand il nage, et ça lui tient chaud quand il prend un bain de soleil. Mais une fois par an, le phoque perd tous ses poils. Au début, les bébés phoques sont tout blancs et tout doux, un peu comme un bébé manchot ou comme ton doudou. Ensuite, son pelage change, il se colore et le phoque devient adulte. Quand il perd tous ses poils, c'est ce qu'on appelle la mue.
5: Comme les serpents ?
6: Oui, mais c'est un petit peu différent. Le serpent, lui, mue plusieurs fois par an et il laisse derrière lui un morceau de peau tout sec. La mue du phoque, c'est une fois par an, ça dure quelques semaines et parfois, quand la mue approche, les poils du phoque gris vont se recouvrir de petites algues vertes qui vont manger les poils fatigués. Et quand les nouveaux poils seront prêts, les anciens vont tomber par petits morceaux. Pas très pratique pour nager, alors à ce moment-là de l'année, le phoque passe un peu plus de temps à bronzer au soleil. Et quand il est prêt, il retourne barboter. Tu sais à quelle vitesse il nage ?
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0: Louise Empire, merci beaucoup. On vous retrouve dès demain. Et puis à 6h59, la météo marine. On se connecte tiens, justement avant 7h avec les marins du sémaphore de Chassillon sur Ici La Rochelle. Bonjour Grégory.
7: Bonjour.
0: Alors ce matin là, à 6h59, quelles sont les observations en ce mardi ?
7: Alors aujourd'hui, nous avons un vent qui vient de l'est pour une vitesse actuelle de 8 km. Une température de 18 degrés avec un temps assez humide. Nous avons une mer plutôt calme aujourd'hui avec un ciel totalement dégagé. Une basse mer à 10h42, une à 23h03, une pleine mer à 4h59 et une à 17h05 avec des

0: qui ont démarré de 61 et 65.
1: Grégory, merci beaucoup. Passez une belle journée.
0: Belle journée, à la prochaine.
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1: Mardi 28 juillet, ici La Rochelle, 7h. Ici La Rochelle vous informe avec le journal local présenté par Gorka Blanco. Bonjour.
3: Bonjour Fabien, bonjour à tous. C'est un des très nombreux visages de la solidarité de nos deux Charentes et qui est en œuvre depuis plusieurs jours maintenant pour aider la Gironde meurtrie par un feu XXL que les pompiers, malgré tous leurs efforts, malgré tous leurs moyens, n'arrivent toujours pas à fixer. Patrice Roux est agriculteur à Salles-sur-Mer près de La Rochelle et nous vous avons parlé de lui samedi sur cette antenne au moment où il allait monter dans son tracteur une citerne de 12 000 litres accrochée à l'arrière pour aller aider les pompiers en Gironde. Deux journées et deux nuits déjà passées pour lui à combattre cet incendie géant en prêtant main forte aux soldats du feu et aux autres agriculteurs aussi présents comme lui sur le terrain pour apporter de quoi recharger les camions des pompiers en eau au plus près de la ligne de front. Dimanche, il était dans le secteur du Temple, hier à Lèche-Cap-Ferré. Patrice Roux ne ménage pas ses efforts et il se dit frappé alors qu'il en est partie intégrante par cette grande mobilisation et cette solidarité.
4: Il y a énormément de monde sur le terrain, de bénévoles, de pompiers, de gendarmes, d'agriculteurs, de forestiers, c'est pas facile. Comme les feux partent un peu de droite et de gauche, même quand on a arrosé, ça repart. C'est très difficile à gérer, quoi. Il y a une grande solidarité. Les pompiers nous font bon. Et merci. La population aussi, et ça, c'est surprenant.
5: Comment vous voyez les choses à partir de maintenant? Vous pensez rester en Gironde combien de temps?
4: Nous, je pense qu'il faut qu'on reste au minimum en Gironde jusqu'à temps que le feu soit fixé. Après, ce sera le travail des pompiers. Tant que qu'on peut les aider pour arrêter le feu, après, ça continuera de brûler pendant des mois, hein, mais faut pas que le feu s'étende, il faut le fixer.
5: Le plus dur, j'imagine, c'est aussi de pouvoir dormir, c'est difficile surtout.
4: Ouais, c'est difficile. La première nuit, on a dormi de 1h du matin à 2h, on est reparti, on s'est fait prendre un peu par les fumées et ainsi de suite. Et on s'est mis en sécurité, c'est une barrière de feu devant nous, où on devait aller, on n'a pas pu. Donc on s'est mis dans une ferme entourée de maïs irrigué, et comme ça, on a pu dormir 2 heures et on est reparti.
3: Voilà. Le témoignage de Patrice Roux, agriculteur de Salles-sur-Mer, sur le front donc des incendies en Gironde pour aider les pompiers. Ce feu XXL en Gironde qui n'est toujours pas fixé, c'est ce que le président de la République a répété aussi hier soir lors de son déplacement à Bordeaux, au centre de crise qui gère le combat contre les flammes. Les conditions météo vont se dégrader malheureusement à partir d'aujourd'hui avec une nouvelle vague de forte chaleur qui va s'installer dans le pays à partir du sud-ouest. La bonne nouvelle en revanche est venue hier soir des Landes. Le feu là-bas est fixé, a annoncé le chef de l'État. Le bilan est donc de 3600 hectares brûlés et 198 bâtiments détruits par les flammes. Les 15 000 personnes évacuées des communes de Biscarrosse, de Parentis-en-Born et de Sanguinet ont pu hier soir tard regagner leur logement.
1: En Charente, la solidarité s'organise aussi au niveau des mairies ou du département.
3: Oui, avec ce message envoyé hier par le président de l'association des maires charentais à tous ses collègues, le maire d'Aigre, Renaud Combeau, les informe que l'association va réunir tous les produits récoltés dans les différentes mairies dans un seul et même lieu à partir de mercredi soir, charger ensuite des camions et les acheminer sur place en Gironde. Les mairies se coordonnent entre elles car chacune de leur côté, elles voient les dons continuer à affluer comme à Saint-Yrieix à côté d'Angoulême. Pierre Marsin.
6: L'appel aux dons en Charente a été publié sur Facebook lundi en début d'après-midi. 2 heures plus tard, dans l'une des salles de réunion au premier étage de l'hôtel de ville de Saint-Yrieix, plusieurs tables accueillent les premiers dons, entassés souvent dans des cartons. Allegra est l'une des 3 fonctionnaires de la ville qui s'occupe plus particulièrement de la collecte solidaire.
7: Donc là, on a déjà reçu en fait des denrées alimentaires, des produits d'hygiène, des jeux pour les enfants, des vêtements, des couvertures, tout ce qui est demandé finalement sur les besoins prioritaires. On a même des gens qui nous ont apporté des confitures faites maison, sachant que les denrées périssables en fait ne sont pas acceptées.
6: Chloé vient de la commune de Trois-Palis uniquement pour participer à la collecte pour la Gironde. Une 20aine de kilomètres aller-retour avec ses 2 enfants en bas âge. Ce sont d'ailleurs essentiellement des objets de puériculture et de la nourriture qu'elle apporte à Saint-Yrieix.
8: Des bouteilles d'eau, des couches pour enfants, des livres, des madeleines, pour des gâteaux pour manger. Si ça aurait été moi, j'aurais aimé aussi qu'on avorte des choses dans le besoin et je peux comprendre que ça soit pas facile pour les gens de Gironde et je suis compatie pour eux et c'est pour moi, c'est normal de venir aider.
6: Les familles de Saint-Yrieix qui disposent d'un hébergement ou de chambres vides sont inscrites sur une liste. Les propositions seront gérées dans un deuxième temps.
3: Pierre Marsat à Saint-Yrieix en Charente pour Ici Matin. Dans le prochain journal à 8h, on va mettre en avant une autre forme de solidarité, celle des hôpitaux de la région qui se mobilisent pour accueillir les personnes évacuées les plus fragiles. Les 800 pensionnaires de la dizaine d'EHPAD du bassin d'Arcachon et de l'agglomération bordelaise qu'il a fallu évacuer tous ces derniers jours face à l'avancée des flammes. Ainsi, après le centre hospitalier de La Roche Foucault en Charente, dont nous vous avons parlé hier sur l'antenne d'ici La Rochelle. On va voir tout à l'heure à 8h que le groupe hospitalier Littoral Atlantique, qui regroupe les hôpitaux de La Rochelle, de Rochefort, de Marennes et d'Oléron, a lancé lui un appel aux soignants volontaires pour monter en puissance et pouvoir prendre davantage de personnes âgées évacuées de Gironde en charge en ouvrant des lits supplémentaires. Elles sont une quinzaine pour l'instant.
1: La solidarité en faveur des sinistrés de Gironde passe aussi par les cagnottes.
3: Oui, vous en avez forcément vu passer sur les réseaux sociaux. Soyez prudents quand même, et pour être certain d'éviter les arnaques, préférez des organismes connus et reconnus comme le Secours Populaire, la Croix-Rouge, la Banque Alimentaire. Parmi les cagnottes possibles, il y a également celle lancée par l'Union départementale des pompiers de la Charente-Maritime. Une trentaine de casernes dans tout le département attendent vos dons en produits d'hygiène, denrées non périssables, boissons, produits pour bébés et aliments pour animaux. Les pompiers enverront tout ensuite sur le terrain en Gironde. Les pompiers de la Charente-Maritime qui sont malheureusement en deuil, et cela n'a rien à voir avec l'incendie XXL qui frappe la Gironde. C'est à cause de la disparition brutale d'un des leurs et une personnalité en plus parmi les soldats du feu de La Rochelle, l'adjudant-chef Éric Noël, mort dans son sommeil dans la nuit de samedi à dimanche. C'était le président de l'amicale des pompiers de la caserne de Mireuil qui du coup annule son bal des pompiers prévu ce vendredi. Ce sera le jour des obsèques d'Éric Noël. Il aura passé quasiment 30 ans de sa vie à aider les autres en tant que pompier, dont 23 ans comme soldat du feu professionnel.
1: On le disait, une quatrième vague de forte chaleur arrive en France.
3: Oui, dans notre région, la faune et la flore aussi souffrent de ces canicules à répétition et en même temps de la sécheresse actuelle qui sévit. Les abeilles en sont également le témoin sur le terrain. Julien Donon est apiculteur à Périgny, près de La Rochelle. Il le constate tous les jours. Il surveille en particulier, en plus de la production de miel qui chute, la reproduction des abeilles. Mais visiblement, avec la chaleur et des frelons asiatiques peut-être moins dévastateurs, à l'inverse, eh bien c'est la bonne surprise, la reproduction se passe plutôt bien.
9: Donc là, on est chez des privés, quoi. Du coup, c'est un rucher que j'ai chez un couple qui veut bien héberger des ruches. Voilà. Allez, c'est parti. Alors là, je voulais vous montrer en fait avec un enfumoir et puis un lève-cadre pour qu'on puisse ouvrir une ruche pour vous montrer un peu l'intérieur. Voilà.
10: Allez.
9: Un petit coup d'enfumoir. Donc là, tout ça, c'est des essaims de cette année qui vont permettre de renouveler les ruches pour l'année prochaine, tout le cheptel.
10: Ça se présente comment, là ?
9: Bah écoutez, c'est très joli, moi je suis content. Il faut dissocier la production de l'élevage. Le fait qu'il ait fait très sec, ça impacte la production de miel. Après, pour mes essaims, là, c'est le développement d'une colonie, donc c'est la ponte de la reine, c'est vraiment différent, quoi. La particularité de l'élevage, c'est qu'il vous faut que les reines soient bien fécondées, que les populations des essaims soient bien développées en termes de population, qu'ils puissent hiverner correctement. Pour l'instant, elles sont bien, là. En plus, elles sont pas justement exposées trop au soleil, donc c'est parfait.
3: Julien Donon, apiculteur à Périgny, à côté de La Rochelle. On passe à votre météo en Charente et Charente-Maritime. On disait, cette vague de chaleur, la quatrième, arrive à partir d'aujourd'hui et par le sud-ouest.
1: Oui, vigilance jaune canicule donc pour nos deux départements, Charente-Charente-Maritime. Du soleil donc pour ce matin, il se lève, hein, ça y est. Les températures restent agréables, encore là pour l'instant. 22 degrés à Barbezieux, 23 à Jonzac, 24 degrés à Ruffec. Ça, c'est pour la matinée. Et c'est vrai que dans l'après-midi, on monte à nouveau d'un cran avec 30 degrés à La Rochelle, 31 à Cognac et jusqu'à 33 degrés à Angoulême et Saint-Jean-d'Angély. Et ce n'est que le début, puisque dès demain, on retrouvera des températures qui montent encore. On fera le plein tout à l'heure avec notre expert météo à partir de 8h. En attendant, n'oubliez pas que vous pouvez vous aussi, ce matin, si vous vous réveillez avec nous, nous laisser votre température. Quel temps fait-il chez vous ? Un petit mot, un petit message sur la page Facebook ici La Rochelle.
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1: Allez, voici celle qui était présente le 23 juillet dernier à Surgères pour le festival Surgères Brass Festival. C'est Véronique Sanson avec ce matin chanson sur ma drôle de vie. Bon réveil avec Ici La Rochelle.

0: Sanson sur ma drôle de vie, 7h11, ici La Rochelle, Véronique Sanson.
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0: Dans un instant, mon œil dans le rétro avec Gérald Roux revient sur la mort de Louana. On en parle dans quelques instants, car pour l'heure, voici vos infos pratiques.
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0: Avec Ariane, déplacez-vous gratuitement tout au long de l'été dans la communauté de communes d'Aunis Atlantique. Ariane, c'est une navette gratuite de 22 places, accessible aux personnes à mobilité réduite. Elle vous permet de profiter de la belle saison et de laisser votre voiture au garage. Ariane, ce sont 2 circuits et 4 communes desservies. Courson, Saint-Jean-de-Liversay, Ferrières, Maran. Donc très pratique si, par exemple, vous voulez aller à la piscine de Maran ou celle de Courson, ou alors faire de bonnes affaires à la nouvelle laiterie à Saint-Jean-de-Liversay. Vous trouverez bien sûr les horaires et les arrêts sur le site onisatlantique.fr.
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0: Parce que l'actualité ne se vit pas qu'à Paris. Gérald Roux livre un billet d'humeur sur les grands sujets nationaux. Tout de suite, voici mon œil. Dans cette chronique, on se retrouve avec toute l'actu, mais l'actu qui a marqué donc toute cette année 2026. Ce matin, on revient sur le décès de Louana.
4: Elle était célèbre et elle est morte toute seule dans sa chambre au mois de mars à Nice. Sa célébrité s'est construite sur rien du tout. Sa solitude, elle, était bien réelle. C'est fou de voir à quel point la télé, la presse people, les médias en général, puis les réseaux sociaux, se sont nourris de cette femme pour rassasier un public avide d'histoires souvent clinquantes, mais aussi parfois bien tristes. Louana le disait elle-même, elle était une célébrité pour rien. Une artiste qui sort un CD, on l'aime pour sa musique. Un acteur, on l'aime pour son rôle dans un film. Et quand on sort du loft, disait-elle, on te dit qu'on t'aime pour ce que tu es, mais on ne sait pas qui on est. En fait, sa notoriété s'est construite en 2001, de manière accélérée et désordonnée, à partir d'une simple image d'une femme bimbo dans une piscine filmée par une caméra de télé. Ensuite, il y a eu les journaux à sensation de l'époque qui reproduisent cette image à l'infini, qui racontent des histoires autour de la vie de Louana. La presse dite sérieuse, elle décortique le phénomène. Les journaux féminins s'emparent de la jeune femme avec des clichés sur papier glacé. Le couturier Jean-Paul Gaultier intègre Louana dans son défilé. Bref, tout le monde utilise son image pour faire tourner son propre modèle économique. Des médias les plus populaires jusqu'à la très chic Fashion Week en passant par la Une du Monde. La célébrité, donc, est derrière la solitude. Louana a avoué qu'elle l'avait ressenti dès sa sortie du loft quand elle et ses collègues se sont retrouvés livrés à eux-mêmes dans la réalité après 70 jours de télé-réalité. Elle a connu, bien sûr, des moments enivrants, monté des marches à Cannes, fait des rencontres. Reste que derrière ce tourbillon, Louana a souvent disparu des écrans radars du monde médiatique, car son existence douloureuse la rattrapait. Elle réapparaissait toutefois régulièrement, sollicitée par des émissions de télé-réalité descendantes du loft, ou des émissions de plateau, dans lesquelles, une fois de plus, elle était exposée au voyeurisme du public. Personne n'était là le jour où elle est tombée dans son appartement. Il y avait juste son chien, qui est mort lui aussi, et son poisson rouge, qui lui a survécu.
0: Mon œil, un billet d'humeur à retrouver sur ici.fr. Ne bougez pas dans quelques instants. On vous parlera aussi d'une autre histoire, l'histoire d'un bâtiment devenu hôtel 4 étoiles. Oui, mais chez nous, sur l'île de Ré. Comment c'est possible? Eh bien, on en parle juste après Bruno Mars, qui vous réveille ce matin, dans votre matinale, ici matin. Il est 7h15. Merci de nous rejoindre un peu partout en Charente et Charente-Maritime. Bon courage pour les travailleuses et travailleurs. On est là, en tout cas, pour redémarrer cette nouvelle journée.

0: ça réveille avec ce soleil qui se lève, ça fait du bien et ça va bien avec. Il est 7h19 quasiment ici La Rochelle, bienvenue. Comment découvrir les coulisses du zoo de la Palmière grâce à votre radio locale ici La Rochelle. 60 ans de passion pour le zoo de la Palmière. Alors aujourd'hui on retrouve une nouvelle fois Garance sur place, mais où exactement ?
1: Je suis devant tous les singes.
2: Alors ça c'est des orang-outans de Bornéo. Donc on a le mâle juste devant nous avec ses deux femelles.
1: Il est il est un petit peu plus brunette roux.
2: Voilà.
1: Un peu plus clair que les chimpanzés qui sont devant nous, qui sont plutôt noirs. Et les gorilles qui sont plutôt gris, c'est ça ?
2: Alors les gorilles sont entre le noir et le gris. Sauf pour le mâle, le doigt argenté, pour lui qui a vraiment tout le dos qui est complètement gris. Les chimpanzés en général, on va plus être sur du foncé entre le gris et le noir. Et pour le coup, les orang-outans de Bornéo notamment, ils sont vraiment sur un roux cuivre un petit peu.
1: Et alors eux, quelle est leur particularité ? Qu'est-ce qui les différencie des chimpanzés que des gorilles ?
2: Alors, ce qui les différencie, déjà, on vient de le dire, c'est la couleur. Et sur le mâle, déjà, il y a quelque chose qui peut se remarquer très facilement, c'est le disque facial. Il a des excroissances au niveau des joues qui vont lui donner une tête qu'on ne peut pas se tromper. Quand on voit l'orang-outan, c'est que c'est un orang-outan. Voilà, exactement. C'est ça.
1: D'accord. Et est-ce que vous avez réussi à communiquer avec eux ?
2: Alors, je trouve, avec nos orang-outans, on a une très belle relation parce qu'on arrive à avoir quelques petits contacts physiques. Après, c'est toujours limité avec eux. Mais il y a une très bonne compréhension, je trouve, entre nos orangs et nous, dans la gestuelle et la manière d'être avec les orang-outans, qui font beaucoup, je trouve.
1: En fait, tout passe par le contact, la gestuelle, rien ne passe par l'oral, c'est dans la synergie, c'est...
2: Alors, et après, il y a quand même des choses qui passent par l'oral, parce que quand on va leur demander de faire des choses, de passer d'une cage à l'autre, c'est sûr que si on arrive avec un ton ultra agressif...
1: Ils comprennent bien l'intonation, alors.
2: Exactement, donc il faut être calme, il faut montrer qu'on n'est pas un danger pour eux, qu'on n'est pas agressif, pour ne pas créer de situation compliquée. C'est la vocalise de nos paroles est très importante.
1: Et est-ce que quand vous êtes stressé, il ressent le stress ?
2: Sûr. Ah oui, complètement. Oui.
1: Et vous avez un exemple d'une fois où vous étiez en colère ou stressé pour X raisons et ils vous l'ont fait comprendre qu'eux aussi, ils le ressentaient ?
2: Bien sûr. Alors, par exemple, devant le groupe de chimpanzés qui est juste devant nous, donc quand ils sont en cage de nuit, donc la plupart du temps, on peut passer devant eux, les soigneurs, on peut passer devant eux sans qu'il y ait trop de soucis. Mais il y a quelques fois, c'est que je suis passé, j'étais plus stressé ou plus en colère pour X raisons. Et ils se sont énervés contre moi, ils sautent à la grille, ils hurlent, parce qu'ils le ressentent. Et du coup,
1: Et du coup, vous êtes encore plus énervé ou stressé ?
2: Non, je pense que c'est même plus une piqûre de rappel. On redescend la pression et on y va.
1: Mais c'est génial ! C'est génial. Donc du coup, finalement, en fait, ils partagent votre émotion, quoi.
2: Mais bien sûr,
1: ils vont pas vous dire détendez-vous, mais ils vont la vivre avec vous.
2: Bien sûr, non, mais travailler avec les grands singes, c'est vraiment un partage entre nous et nos animaux, et c'est ça qui est justement, je trouve, génial avec les grands singes, quoi. C'est génial.
1: Et pour finir, Mathéo, une chose pour laquelle vous êtes fier de faire ce travail.
2: Eh bien parce que je trouve que je participe à une belle cause, c'est de montrer la beauté du monde animal. Et je trouve que les parcs zoologiques aujourd'hui, c'est une très belle manière de montrer la beauté du monde animal. Et donc j'ai contribué, et pour moi c'est une grande fierté.
1: On va finir sur cette très belle phrase de fin. Mathéo, soigneur animalier des grands singes, merci beaucoup.
2: Merci.
0: Et puis merci Garance, parce qu'on vous retrouvera encore demain pour fêter les 60 ans de passion du zoo de la Palmière avec cette chronique, ce reportage. Donc à 7h22, on continue nous aussi de découvrir dans quelques instants d'autres rendez-vous, mais pour l'heure, allez, on souffle, on respire pour cette nouvelle journée. Voici Color, c'est les Innocents, ici La Rochelle.

0: Les Innocents Color, 7h26 dans quelques instants, toute l'actu en France et dans le monde en 90 secondes à partir de 7h30. Mais pour l'heure, voici l'histoire du jour.
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0: Une belle histoire encore, hein. Et là on va sur l'île de Ré pour rejoindre Vincent Bretagnol maintenant, puisque Vincent, vous nous racontez l'histoire assez dingue d'un bâtiment devenu 4 étoiles aujourd'hui, appelé la Baronnie.
3: Avant d'accueillir des voyageurs du monde entier, la Baronnie a traversé les siècles et vu défiler toute une galerie de personnages. Seigneurs, baronnes, religieuses, il va même être question d'un roi de France. Le logis de la Baronnie est construit au début du XVIIIe siècle, possiblement dans les années 1710, à l'emplacement d'un ancien manoir qui lui datait du Moyen-Âge. Et il est édifié pour un certain Jean Massot, sieur de Beauséjour et seigneur de la Baronnie de l'île de Ré, excusez du peu. Il s'agit d'un notable puissant, dans une île alors prospère grâce au commerce maritime. Après sa mort, la demeure va connaître plusieurs propriétaires et notamment quelques célébrités. En 1743, le logis de la Baronnie est acquis par Claudine Guérin de Tencin, une femme de lettres à la réputation sulfureuse qui tenait un salon littéraire réputé, très réputé même à Paris. Pour la petite anecdote d'ailleurs, c'est aussi la mère de Jean d'Alembert, celui qui a collaboré avec Diderot pour la fameuse encyclopédie. Puis, revenons à la Baronnie. En 1785, c'est la couronne de France en la personne de Louis XVI lui-même qui devient propriétaire de la Baronnie. On raconte qu'il aurait acquis cet hôtel particulier pour Marie-Antoinette. Mais, quelques années plus tard, c'est la Révolution. Et le logis est alors vendu comme bien national. Encore un peu plus tard, là on est au milieu du 19e siècle, des religieuses s'installent à la Baronnie pour y ouvrir un pensionnat. Un oratoire est même aménagé dans une chambre à cette occasion. Mais ça manque d'élèves et elles doivent quitter les lieux quelques temps après. Il faut attendre 1996 pour qu'un couple tombe amoureux du lieu et se lance dans un chantier colossal. Il faut dire que le bâtiment est pas en très très bon état, c'est le moins qu'on puisse dire. Rien ou presque n'a été restauré depuis le 18e siècle. Et donc des années et des années de travaux vont être nécessaires, une douzaine d'années d'ailleurs, vont être nécessaires pour redonner au logis de la Baronnie son lustre d'antan. Et c'est également d'ailleurs en 1996 que la Baronnie est inscrite au titre des monuments historiques. Alors, d'abord maison d'hôte, la première de l'île de Ré, le logis va devenir hôtel en 2010 et il va décrocher 4 étoiles en 2015. Aujourd'hui, l'île de Ré attire des visiteurs du monde entier. La Baronnie, elle, les reçoit et les accueille dans un décor chargé de 3 siècles d'histoire. Une belle façon de conjuguer le patrimoine au présent.
0: Vincent Bretagnol pour cette histoire du jour. Ce bâtiment devenu 4 étoiles aujourd'hui donc sur l'île de Ré, à retrouver sur ici.fr.
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0: Dans un instant, l'info des Sigurca, on parlera tremblement de terre.
4: Oui, on va parler de 3 ans après le tremblement de terre de juin 2023. On va revenir à la grève sur le Mignon, une des 3 communes les plus touchées dans ce secteur de la Charente-Maritime, avec une sinistrée. Elle vit toujours dans un mobil-home 3 ans après, mais heureusement pour elle, elle voit enfin le bout du tunnel.
0: Allez, voici tout de suite à 7h30, le 90 secondes.
5: La nuit a été calme et le feu est ce matin toujours stabilisé, dit la préfecture de Gironde. La surface brûlée n'a pas évolué avec toujours 42 000 hectares. Les semaines à venir seront dures, a dit hier soir Emmanuel Macron. Et dans les Landes, l'incendie est désormais fixé. La plupart des habitants évacués sont autorisés à rentrer chez eux. Pour venir en aide aux sinistrés et aux pompiers, plusieurs collectes sont lancées par le Secours Populaire, la Fondation de France ou encore la Fondation du Patrimoine. Ici Gironde lance son urgence solidarité pour aider au relogement des sinistrés. C'est à lire sur ici.fr. Dans les Bouches-du-Rhône, un pompier perd la vie après une sortie de route avec le camion-citerne qu'il conduisait au nord d'Arles. 4 pompiers sont morts en France en un peu plus de 2 semaines. Ce matin, des feux sont en cours en Corse, dans le Var ou encore dans les Hautes-Alpes, les Pyrénées-Orientales, l'Aude, l'Hérault, le Gard, le Vaucluse, le Var et l'Essonne sont en orange pour un risque élevé de feux de forêt. Une trentaine de mesures pour renforcer la sécurité de nos musées et monuments est dévoilée hier par le ministère de la Culture, 9 mois après le casse du siècle au Louvre. Parmi ces recommandations, retirer certains objets des vitrines dans l'attente d'une meilleure sécurisation. Plus de 3000 lieux sensibles ont été répertoriés pour faire l'objet d'une surveillance particulière. Et puis après, Didier Deschamps, un autre champion du monde 98 à la tête de l'équipe de France de foot. Le nouveau sélectionneur des Bleus est annoncé aujourd'hui. Sans surprise, il devrait s'agir de Zinedine Zidane.
4: Merci beaucoup Cyril Ardo-Redon pour ce 90 secondes tour d'horizon de l'actu en français dans le monde. L'info d'ici, et nous partons donc ce matin à la grève sur le Mignon, près de la Laigne et de Cranchaban dans le nord-est de la Charente-Maritime. Les trois communes qui ont été les plus touchées par le terrible tremblement de terre de juin 2023. Et un peu plus de 3 ans après le séisme, Corinne Gousseau et son mari vivent toujours sur place, mais dans un mobil-home, juste à côté de leur maison sinistrée. 3 ans déjà à attendre qu'une très longue bataille d'experts se termine et que les travaux de reconstruction de leur maison commencent enfin. Une situation plus que pénible, vous vous en doutez, qui prend fin normalement dans les prochains mois. Une dernière réunion hier matin sur place avec les différents experts s'est bien passée et le chantier va enfin pouvoir démarrer. Donc, à redonner un peu le sourire à Corinne Gousseau, elle a reçu Gérald Paris pour ici La Rochelle, à l'intérieur même de sa maison endommagée.
6: En fait, avec le tremblement, ça a fait basculer un petit peu la maison. Donc, il y a tout le sol à faire et puis il y a eu des fissures. Après, là-haut, il y a tout le placo qui est tombé, quoi. De toute façon, vous voyez le sol, hein.
7: Ouais.
6: On le voit déjà au niveau du carrelage, qui a tout cassé là.
7: Là, ce sont des lieux que vous habitez plus depuis 3 ans maintenant. Mmh. Comment vous voyez les choses ?
6: On va plus attendre encore aussi longtemps. D'ici, je vais dire en gros 1 an, on est dedans. En fait, on a eu un nouvel expert des assurances qui a beaucoup parlé avec le maçon et qui se sont mis d'accord, en fait, par rapport à l'ancien. L'ancien, il voulait rien entendre, en fait.
7: L'ancien expert ?
6: Ouais. L'entreprise de maçonnerie nous a dit franchement qu'on commencerait les travaux normalement début septembre.
7: Ça, c'est une très bonne nouvelle. J'imagine qu'on a du mal à y croire.
6: Ah moi, je suis soulagée par rapport aux voisins qui sont déjà dedans. Là, moi, ça m'a enlevé un gros poids.
7: Pour autant, ce sont des travaux qui vont mettre du temps. Vous avez dit qu'il y aurait combien de temps
6: à... À peu près 5 mois.
7: Vous aviez l'impression d'être un petit peu oublié par rapport à d'autres ?
6: Oui, j'ai failli baisser beaucoup de fois les bras. Parce que je dis, on a perdu, quoi. J'ai eu ma fille qui était là et qui m'a dit, non, maman, t'inquiète, on va pas baisser les bras, on va se battre. Et grâce à mon entourage, en fait, je n'ai pas baissé les bras. Il y a eu un moment où j'ai dit à ma fille, je pense que je vais finir mes vieux jours dans ma caravane. Hein. C'est dur, hein.
7: Il n'y a pas de recours possible derrière. Ça pourrait être le début des travaux, vraiment, où il y aura encore quelque chose qui peut ralentir tout.
6: Ah non, là, il n'y aura plus rien qui va ralentir. Parce que moi, j'ai parlé beaucoup avec le financier et il dit, maintenant, il faut que ça avance, quoi. Il dit, je me mets à votre place. Vivre dans une caravane, c'est pas... Au bout de 3 ans, c'est pas possible. Mais là, aujourd'hui, j'ai espoir.
4: Voilà, le soulagement et l'espoir donc de Corinne Gousseau après 3 ans passés à vivre dans un mobil-home avec son mari. Le chiffrage des travaux de reconstruction de sa maison sera précisé ce vendredi. La maison s'est affaissée avec le tremblement de terre en juin 2023. Tout remettre en état devrait coûter entre 150 000 et 200 000 euros.
0: Dans l'actualité également, Gorka, la solidarité toujours pour aider les sinistrés du feu XXL en Gironde.
4: Oui, à Mornac-sur-Seudre, tout le village se mobilise pour accueillir une famille de Girondins. 4 adultes et 2 enfants évacués de la commune du Haillan près de Bordeaux. Reportage à suivre à 8h dans le prochain journal 8h. On va également parler des abeilles qui souffrent de la sécheresse et aussi de la chaleur. La 4e vague de très forte chaleur qui arrive en France ne va rien arranger. On va rencontrer un apiculteur de Périgny près de La Rochelle dans le prochain journal. La météo, pour l'instant ça va côté température, mais ça va donc s'envoler déjà un petit peu dans l'après-midi, surtout à partir de demain.
0: Oui, c'est vrai que on sent déjà un petit peu des températures qui remontent, puisqu'hier on était entre 18 et 20 degrés. Déjà ce matin, on compte 24 degrés à Ruffec et ce n'est que le début. 33 degrés pour Angoulême et Saint-Jean-d'Angély, ça c'est pour cet après-midi. Et 30 degrés, 31 degrés aussi à Cognac. Alors demain, on va retrouver des températures qui vont remonter jusqu'à 37 degrés, surtout dans les terres, voire un petit peu plus. On aura l'occasion de faire le point avec notre expert météo à partir de 8h. Nous, on lit aussi vos petits messages que vous nous laissez sur la page Facebook de la radio Ici La Rochelle. On remercie Monique qui nous dit bonjour toute l'équipe de Ici La Rochelle, bonjour tous les fidèles auditeurs. 19 degrés sur Saint-Martin-de-Ré, un peu de vent, un ciel qui nous annonce une très belle journée, c'est vrai. Le soleil brille et brillera tout au long de cette belle journée du mardi 28 juillet.
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0: Et en ce mardi sur sur la route du côté de La Rochelle, Cognac, Angoulême, un peu partout en Charente et Charente-Maritime. Pour le moment, tout roule. Mais néanmoins, si vous rencontrez une difficulté, vous avez la possibilité de nous appeler en direct au 05 46 50 67 68, puisque nous faisons la route ensemble à chaque instant en direct avec votre radio locale ici La Rochelle.
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0: Il suffira d'un signe. Jean-Jacques Goldman, 7h36. Bon réveil.

0: signe avec Jean-Jacques Goldman, 7h40, ici La Rochelle.
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0: Comment le Mont-Saint-Michel est devenu le Mont-Saint-Michel? Eh bien, on en parle juste avant 8h avec Ici La Rochelle. Pour l'heure, voici votre jeu. Est-ce que vous êtes bien réveillé pour jouer avec nous? Avec ce matin, deux places pour le spectacle d'André Manoukian et Élodie Frégé dans le cadre du festival Symphonie d'été. C'est lundi 10 août à Four-à-les-Bains. Et on vous offre vos places pour aller les voir, comme ça, avec la personne de votre choix, pour s'arranger ensemble au jeu musical avec un mot manquant d'une chanson de Marc Lavoine. On vous passe un petit extrait. Et dans cet extrait, il manque un mot. Ah, est-ce que vous allez réussir à le retrouver? Eh bien, voici un extrait.

Retrouver. Ouais, mais retrouver quoi? Est-ce que vous l'avez ou pas? Marc Lavoine, Les Tournesols. Cette chanson veut et peut surtout vous permettre de repartir avec deux places pour le spectacle d'André Manoukian et Elodie Frégé dans le cadre du festival Symphonie d'été, lundi 10 août, à Fouras-les-Bains. Si ça vous intéresse, si vous voulez passer une belle soirée, à vous de jouer. Voici un numéro à composer dès maintenant. Je vous le donne. 05 46 50 67 68. On écoute une nouvelle fois l'extrait. Écoutez bien.

0: 05 46 50 67 68.
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0: Oh yeah, eh ben on prend le temps avec Ici La Rochelle. Voici mon sourire, c'est Zaz ce matin à 7h42. Soyez les bienvenus, bon réveil, merci de nous rejoindre. C'est votre matinale Ici Matin, dans les Deux Charentes.

0: Mon sourire, c'est Alain Azaz à 7h45, ici La Rochelle. Allez, on vous offre ce matin la possibilité d'aller voir André Manoukian, Élodie Frégé, deux places pour ce cadre du Festival Symphonie d'été 2026, lundi et 10 août, à Fouras-les-Bains. Et pour ça, on recherche le mot d'une chanson, le mot manquant. Et c'est Julie d'Angoulême qui a trouvé la bonne réponse. Voici justement la réponse en musique. Bah oui, les parasols. Marc Lavoine avec Tournesol, c'était les parasols qui manquaient à la chanson de tout à l'heure, le mot manquant. Chaque jour, on vous offre des cadeaux avec un jeu musical. Et puis ça continuera encore tout à l'heure. En attendant, le mot manquant, oui, mais la musique, c'est une chose. Mais les infos aussi, dans un petit quart d'heure, on s'informera avec l'actu locale. N'oubliez pas aussi que sur icilarochelle.fr, vous retrouvez plusieurs articles de la rédaction d'Ici La Rochelle. On parle par exemple de cette annulation. Depuis hier soir, Charente et Charente-Maritime, le championnat d'Europe de montgolfière annulé en raison du risque d'incendie. Retrouvez un article complet sur ici.fr.
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0: Ici La Rochelle, voici votre chronique du jour. Découvrez une destination en France dans votre chronique, qui s'appelle Ici vos vacances. On découvre chaque jour une nouvelle destination. Vos vacances ici étaient hier en Bretagne, plutôt pas mal. Mais ce matin, direction l'Île-de-France, avec une idée de sortie insolite. Le centre national de Clairefontaine. Oui, c'est le centre d'entraînement de l'équipe de France. Mbappé et d'autres grandes stars du foot y dorment pendant les stages de préparation des grandes compétitions. Et si je vous dis qu'on peut visiter justement ce lieu, eh bien c'est possible. Clarisse, vous nous en parlez, vous tentez même d'ailleurs l'expérience pour Ici Paris, Île-de-France.
3: Je suis arrivée au Centre National de Clairefontaine de football et je suis en très bonne compagnie puisque je suis avec Mathieu Chenet, bonjour.
4: Bonjour Clarisse.
3: Vous êtes guide conférencier, est-ce qu'on peut faire un petit point historique sur ce Centre National du football avant de commencer?
4: Oui, tout à fait. Donc le Centre National de football, déjà c'était un domaine de chasse auparavant, il a été fondé en 1830.
3: Oui.
4: Il y a eu plusieurs propriétaires sur ce domaine et il a été acheté par la Fédération Française de football dans les années 1980 parce que la Fédération souhaitait se doter d'un centre d'excellence et d'un centre de performance pour ses équipes nationales et puis également pour la formation de ses jeunes joueurs.
3: Et alors pourquoi avoir choisi à côté de se poser ici à côté de la forêt de Rambouillet?
4: Eh bien parce qu'on n'est pas très loin de Paris.
3: Oui.
4: Et aussi parce qu'on a de la place. Il faut de la place pour accueillir toutes les sélections nationales. Il y en a environ 23 qui sont accueillies sur le site. Et puis, il faut aussi beaucoup de terrain de foot. Il y en a 14 sur le site. Et puis, on trouve un centre médical également. Et puis, d'autres bâtiments, d'autres centres, notamment un centre d'innovation et de performance.
3: Et ça ressemble à quoi la journée d'un joueur ici, quand on s'entraîne ici?
4: Alors, les joueurs, déjà, ils ont leur chambre. Ils ont leur propre chambre dans ce qu'on appelle le château, la résidence de l'équipe de France. Ils descendent dans les lieux de vie. Donc on voit souvent sur les réseaux sociaux ou dans certains reportages pour prendre leur petit déjeuner.
3: Oui.
4: Ensuite, ils descendent dans les vestiaires pour se préparer et ils vont à l'entraînement.
3: Ok.
4: Voilà.
3: Et après, ils s'entraînent pendant combien de temps?
4: Ils s'entraînent pendant quelques heures. Alors, il y a certains entraînements qui sont ouverts au public.
3: Oui.
4: Donc il y a un terrain spécifique pour ça qu'on voit souvent à la télévision quand il y a la préparation des grandes compétitions comme la Coupe du Monde. Et puis il y a un terrain qui est dédié pour les entraînements à huis clos, le terrain Michel Platini.
3: Est-ce qu'il y a un moment marquant dans l'histoire du football qui a particulièrement marqué le Centre National du football ici à Clairefontaine?
4: Alors moi, je citerais la Coupe du Monde en 98. Oui. Il y a eu un reportage qui a été fait, Les yeux dans les bleus, okay, où on voit l'équipe de France tout au long de la Coupe du Monde. Et notamment, il y a beaucoup de moments ici à Clairefontaine. Donc, ils vont s'entraîner dans le bois, dans la forêt de Rambouillet. Ils vont courir. On les voit dans leurs chambres, dans les espaces de vie, préparer la Coupe du Monde et vivre cette Coupe du Monde 98 qui a été victorieuse.
3: En tout cas, ça donne très envie. Et j'ai devant moi les deux étoiles pour la Coupe du Monde. C'est franchement impressionnant. Merci en tout cas, Mathieu Chenet, d'avoir pris le temps de répondre à mes questions. J'ai une petite question pour vous. Dites-moi, en quelle année Clairefontaine a été inaugurée?
0: Ici La Rochelle, vos vacances ici, ça continue tout l'été. Si vous voulez découvrir une nouvelle destination, vous restez avec nous. Et puis si vous voulez vous faire plaisir également, sachez que ce matin, on écoute un bon tube des années 80. Je dois m'en aller, Niagara, à 7h50. Dans 10 minutes, retour de l'actu.

0: Je dois m'en aller pour certains, direction le travail. Aujourd'hui à 7h53, courage et force à vous en tout cas. Les vacances c'est peut-être pour bientôt avec Ici La Rochelle, on vous accompagne tout l'été. Bel été en tout cas à vous et merci de nous avoir choisis.
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0: Avec, pourquoi pas, un voyage dans le temps avec Stéphane Bern. Chaque jour, ici La Rochelle vous propose un peu d'histoire avant l'actu. Et Stéphane Bern, bonjour.
3: Bonjour les deux Charentes.
0: Merci d'être avec nous également. Alors aujourd'hui, un voyage au temps surnaturel, des grands travaux.
4: C'est l'histoire d'un évêque qui rêve d'un archange. Et la France gagne l'un de ses plus beaux miracles de pierre. Pas besoin de permis de construire, le commanditaire, c'est le ciel. Nous sommes au début du 8e siècle. Il est minuit, le silence règne sur l'évêché d'Avranches en Normandie. Soudain, une voix s'élève. Aubert ! L'évêque sursaute.

0: 1708, il fait bâtir un oratoire dédié à Saint-Michel. Saint patron des soldats, mais pas des maçons. Pourtant, vu le chantier, il aurait bien mérité. Et de là, tout commence. Les moines prient, les pèlerins affluent et le mont se transforme en phare spirituel. Au fil des siècles, le sanctuaire s'agrandit, devient abbaye, forteresse et chef-d'œuvre d'architecture inscrit au patrimoine mondial de l'UNESCO. Reste à savoir si le mont Saint-Michel est vraiment en Normandie ou en Bretagne. Mais ça, c'est un autre débat que seul un miracle pourrait un jour trancher.
1: Ah oui, j'allais vous le dire, Stéphane Bern. Ici La Rochelle, on vous retrouve demain pour une nouvelle histoire, un voyage dans le temps, c'est ce qu'on vous propose tout l'été également. Merci en tout cas d'être avec nous, peut-être que vous voyagez aussi dans le coin, hein, dans le secteur, en Charente-Maritime, c'est votre première, ou quelques fois vous êtes venu ici pour profiter justement du cadre. Eh bien, soyez les bienvenus, votre radio locale vous accompagne dans quelques instants également, avec toute l'actu locale. Bienvenue, merci d'être avec nous ce week-end. Ah bah tiens, justement, ce week-end, un peu de musique, ça fait du bien. Allez, on se fait plaisir. Le week-end, c'est un peu tous les jours, vous savez, avec ici La Rochelle. Surtout pendant l'été. Bon, en tout cas, j'espère que tout va bien. N'oubliez pas que vous pouvez nous laisser vos petits messages sur la page Facebook de la radio ici La Rochelle.

0: d'été. Une musique qui fait du bien avec ce joli soleil qui brille et ses températures encore un petit peu douces pour ce matin. On en profite pour se réveiller, pour se faire plaisir aussi avec votre radio locale ici La Rochelle.
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0: Ici La Rochelle, bienvenue, il est 8h. L'heure de s'informer avec toute l'actu locale, Gorka Blanco.
2: Bonjour à tous. La solidarité fonctionne toujours autant dans nos deux Charentes en faveur des sinistrés du feu XXL de la Gironde. Les exemples sont

0: très nombreux. Et ce matin, on va se rendre du côté de Mornac-sur-Seudre, dans le sud de la Charente-Maritime, où une famille évacuée du Hayan près de Bordeaux a pu trouver refuge. La solidarité s'est organisée rapidement autour du maire de ce village de 850 habitants, qui a trouvé un logement pour leur servir de refuge, une famille de 6 personnes, les parents, les enfants et les grands-parents. Ils ont dû tout laisser derrière eux en quelques minutes à peine. Et ici, enfin, à Mornac-sur-Seudre, ils peuvent souffler un petit peu. Paul-Adrien Sicard les a rencontrés dans leur logement provisoire.
1: C'est un appartement pour 4 personnes, donc un lit de camp en plus qui a été placé pour qu'on puisse tous avoir un endroit où dormir.
2: Même si tout le confort n'y est pas, Rémi, le père de famille, est déjà très content d'avoir trouvé un endroit pour dormir.
1: On sent que c'est pas non plus la situation la plus confortable, donc c'est vrai que c'est bien d'avoir trouvé un toit déjà, c'est le plus important.
2: Et si la famille s'est retrouvée dans ce logement, c'est grâce à Emmanuel Crétin, le maire de Mornac-sur-Seudre.
3: C'est évident. De manière, aujourd'hui, avec ce qui se passe, si on n'est pas solidaire, c'est juste pas possible. Aujourd'hui, il y a une famille. Demain, s'il y a 4 familles, je ferai pareil. J'ai prévenu mes élus. On a mis des choses en place et derrière, on a trouvé un logement, on a trouvé une poussette pour les enfants. Enfin, on est là pour ça aussi, nous les élus, on est là pour les administrés, mais on est aussi là dans des situations comme aujourd'hui.
2: Un bel élan de solidarité qui fait plaisir à Sylvia, la femme de Rémi.
4: Tout le monde a été là pour nous aider et vraiment, on les remercie encore parce qu'ils nous connaissent de nulle part et en fait, ils nous ont ouvert leurs portes. Je pense que ça, c'est très touchant et on retiendra ça de tout cet épisode une fois que ce sera derrière nous, parce que ça, c'est pas encore derrière nous, malheureusement. On n'a pas d'autorisation, on ne sait pas quand est-ce qu'on pourra regagner notre logement.
2: Étant donné qu'il n'y a pas d'internet dans le logement provisoire, la mère de famille a même été autorisée à faire du télétravail dans la mairie.
0: Paul-Adrien Sicard à Mornac-sur-Seudre avec cette famille d'évacués du feu de Gironde, accueilli donc grâce à la solidarité de tout le village.
5: Plus de 200 000 personnes ont été évacuées à cause de l'incendie géant en Gironde qui menaçait leurs habitations et leurs communes.
0: Ouais, jamais depuis la Seconde Guerre mondiale, on le rappelle, il n'avait fallu évacuer autant de monde en quelques jours dans notre pays. Et parmi tous ces évacués, la situation est à coup sûr la plus difficile à vivre pour les personnes les plus fragiles, à savoir les personnes âgées qui vivent en EHPAD et dont les établissements ont dû fermer en catastrophe pour évacuer tous les pensionnaires. Ce sont une dizaine de maisons de retraite qui ont été ainsi évacuées depuis 6 jours, ce qui fait près de 800 personnes âgées. Pour les accueillir, tous les hôpitaux de la région se mobilisent. On vous parlait hier déjà sur ici La Rochelle du centre hospitalier de La Rochefoucauld en Charente. Les hôpitaux de La Rochelle et de Rochefort font pareil et ils espèrent même pouvoir monter en puissance afin d'accueillir davantage de personnes âgées évacuées. La direction du groupe hospitalier Littoral Atlantique appelle les soignants volontaires à se manifester au plus vite afin de pouvoir ouvrir des lits supplémentaires. Les réunions de crise se sont enchaînées hier à La Rochelle pour préparer au mieux la mobilisation. Thierry Montourcy, le directeur général adjoint du groupe hospitalier.
6: On a environ une vingtaine de résidents qui ont déjà été hébergés, accueillis dans nos différentes structures du groupe. On pense à La Rochelle, Rochefort. Il y a aussi Marennes et Oléron. Et on s'est mobilisé de façon à voir de quelle manière on peut aller plus loin. Alors, il faut des médecins, bien évidemment, mais il faut aussi des infirmières et des aides-soignants. Un certain nombre, évidemment, sont en position de congé en ce moment. On sait que dans ces situations, les hospitaliers sont prompts à se mobiliser. Donc, on est d'ores et déjà organisé pour ouvrir une quinzaine de lits qui vont être activés là, dès jeudi sur La Rochelle. Et on essaye d'aller plus loin en ouvrant des lits sur Rochefort. On est en train d'organiser tout ça et rappelons quand même que c'est des patients qui ont été extraits de leur hébergement actuel en maison de retraite, qui a un côté assez anxiogène, donc il faut être extrêmement attentif et puis être capable d'avoir des personnels aussi qui soient à l'écoute, mais ça, à l'hôpital, on sait faire, on fait ça tous les jours.
0: Le groupe hospitalier Littoral Atlantique qui rassemble donc les hôpitaux de La Rochelle et de Rochefort, mais également les hôpitaux de Marennes et d'Oléron.
5: En Charente, l'association des maires a décidé de coordonner toutes les collectes de solidarité organisées dans le département.
0: Et son président, le maire d'Aigre, Renaud Combeau, a écrit à tous ses collègues pour les avertir et leur présenter le dispositif. Il s'agit de centraliser tous les dons remis dans les différentes mairies, et ce à partir de mercredi soir, de les regrouper dans un seul et même lieu, puis de les acheminer sur place, ensuite en Gironde. Plusieurs départs de feu et incendies ont touché ce mois-ci et le mois dernier également Saint-Porchaire et ses environs, avec à chaque fois de sérieux doutes sur l'origine de ces incendies. Après plusieurs semaines d'enquête, les gendarmes ont pu identifier un suspect, un homme âgé de 50 ans, originaire lui-même du secteur. Interpellé et placé en garde à vue dimanche, le pyromane présumé a été placé en détention provisoire par le juge des libertés et de la détention, dans l'attente à la fois d'une expertise psychiatrique et aussi de son procès en comparution à délai différé programmé pour le 11 septembre. Cet homme devra devra répondre des chefs de destruction par moyens dangereux pour pas moins de 17 faits différents commis entre le 26 juin et le 25 juillet.
5: La chaleur va faire son retour à partir d'aujourd'hui en France et par le sud-ouest.
0: Oui, ce qui va compliquer le combat des pompiers contre les flammes en Gironde. Une quatrième vague de canicule va s'installer cette semaine dans le pays. Et il va faire très chaud aussi dans nos deux Charentes, surtout à l'intérieur des terres, ce qui va aggraver d'autant la sécheresse et affaiblir en même temps une faune et une flore en souffrance depuis déjà de très longues semaines à cause de cette chaleur et de ces canicules successives. Les abeilles, par exemple, souffrent comme les humains. Gérald Paris a rencontré Julien Donon, un apiculteur installé à Périgny, dans l'agglomération rochelaise.
7: On va ouvrir ?
8: Ouais, allez, c'est parti.
7: Julien Donon a 140 ruches sur l'agglomération de La Rochelle. Il est seul, avec une petite production.
8: Sur une saison qui est bonne, on oscille entre 4 et 8 tonnes.
7: Sauf qu'avec de fortes températures, la production peut s'effondrer aux alentours des 600 kilos.
8: Les abeilles, elles sont comme nous, c'est-à-dire quand il fait très très chaud, elles sont un peu amorphes. Elles subissent la chaleur. Bah, ça impacte aussi l'environnement, c'est-à-dire vous avez moins d'humidité dans le milieu. Donc les plantes, ça se voit, hein, elles souffrent. Et donc vous avez moins de nectar dans les plantes, donc vous n'avez pas de miel de butinée.
7: Avec une année 2026 très chaude, on pourrait donc s'attendre à un effondrement de la production du miel, mais ce n'est pas si simple.
8: Non, pas cette année, parce qu'on a eu un très beau printemps, donc on va dire qu'on a fait beaucoup de miel sur cette période-là. Seulement là, cette année, mis à part le printemps, je sais que moi, mes collègues au niveau national, c'est pas très bon sur les récoltes d'après, parce que justement, il a fait sec un peu partout en France, quoi, voilà.
7: Mais il y a un autre paramètre à surveiller, la reproduction des abeilles. Julien y est très attentif.
8: Mon objectif, là, c'est de faire le tour de toutes les colonies, voir celles qui ont souffert, où elles en sont, est-ce que la ponte s'est arrêtée, est-ce que la ponte continue, voilà, l'idée c'est ça. Franchement, ça se limite, c'est plutôt bien.
7: Un petit sourire, mais le gros bémol, c'est l'augmentation du carburant. Julien rembourse son prêt tous les mois, mais ne peut toujours pas se tirer un salaire pour vivre décemment.
0: Reportage à retrouver également en photo sur ici.fr. Cette info de pratique pour terminer. Attention, à cause de la chaleur qui revient et du risque d'incendie, le championnat d'Europe de montgolfière prévu entre la Charente et la Charente-Maritime est annulé le week-end prochain, et ce par décision conjointe des préfectures de nos deux départements.
5: Il est 8h07, la météo avec Patrick Marlière, expert météo qui est avec nous. Bonjour Patrick.
9: Bonjour Fabien.
5: Alors merci d'être avec nous une nouvelle fois, parce que c'est vrai que là, soleil dominateur et chaleur marquée pour aujourd'hui.
9: Oui, effectivement, un soleil de plomb sur nos deux départements, un temps qui est dominé par des conditions anticycloniques qui se réinstallent de nouveau et durablement, avec un soleil donc dominant du matin au soir et une vigilance jaune canicule qui sera mise en place dès demain midi sur nos deux départements. Alors, chaleur particulièrement marquée dans les terres. Pour cet après-midi, les maximales vont grimper jusqu'à 34 à 35 degrés déjà. Sur le bord de mer, ce sera entre 31 et 33 degrés, notamment à La Rochelle ou même 33 degrés à Angoulême. Et puis sur le bord de mer, justement, il y a une légère brise côtière autour de 15 à 20 km à l'heure qui vient tempérer cette atmosphère sur le littoral.
5: Donc on a bien compris, hein, les températures remontent en flèche pour aujourd'hui et ce n'est que le début. La météo des marées, elle se présente comment aujourd'hui ?
9: Eh bien, écoutez, effectivement, pour demain, on aura des températures qui vont monter près de 40 degrés, donc des conditions sur le bord de mer qui restent toujours favorables avec cette poussée anticyclonique qui calme un peu tout les vents. Pour l'instant, on a une légère brise thermique d'est à nord-est, 10 à 15 km à l'heure, qui va basculer quand même cet après-midi au nord-ouest, entre 20 et 30 km à l'heure. La mer est belle, un peu agitée au large, une bonne visibilité, et toujours cette température de la mer qui est très élevé, entre 22 et 24 degrés.
5: Patrick Marlière, expert météo avec ici La Rochelle. Merci beaucoup et je vous souhaite une très très bonne journée.
9: Bonne journée à tous, à demain.
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5: Allez, un petit tour en Bretagne avec Laurent Voulzy qui vous accompagne cet été avec ici La Rochelle, votre matinale ici matin. Il est 8h09. Merci de nous rejoindre.

0: Belle île en mer, Marie Galante avec Laurent Voulzy. Bel été avec Ici La Rochelle.
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0: Arnaque à la feuille blanche. Est-ce que vous avez déjà entendu parler de ça? On aura l'occasion de faire le point en détail avec votre chronique C'est pas vrai. Car tout de suite, voici vos infos pratiques.
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0: 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C'est un espace qui est tout nouveau, hein, je vous le dis. Il a été inauguré il y a 3 semaines. Sur place, eh bien, vous serez accompagné, quel que soit votre projet ou votre parcours. Et puis surtout, on vous aidera à trouver des solutions concrètes pour avancer dans votre projet. L'espace EOP à Marennes vous accueille tous les jours, du lundi au vendredi, sur rendez-vous. Vous pouvez les contacter par téléphone 06 75 57 46 55.
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0: Allez, c'est parti, on va retrouver notre chronique C'est pas vrai. Hein. Le rendez-vous anti-arnaque qui, ce matin, met l'accent sur une arnaque à la feuille blanche. Aude Razeau, ce piège est de retour et les gendarmes, d'ailleurs, hein, tirent la sonnette d'alarme.
4: Oui, et le principe est tellement simple qu'il en devient redoutable. Je vous explique. Un cambrioleur dépose une feuille blanche dans la fente de votre boîte aux lettres et il la laisse dépasser de la boîte aux lettres. Donc là, 2 scénarios. Soit vous rentrez chez vous, vous prenez le courrier, vous ne voyez pas bien ce que cette feuille fait là, vous la mettez à la poubelle. Soit vous ne rentrez pas chez vous, ni aujourd'hui, ni demain, ni après-demain. Vous êtes en déplacement, vous êtes en vacances. Et le voleur voit bien que la feuille est toujours là, puisqu'elle dépasse. La voie est libre, il peut tenter sa chance. Ça fait peur, c'est le commentaire que je lis beaucoup ces derniers jours. J'ai trouvé des dizaines de témoignages sur Facebook.
0: Et tiens, vous Aude, est-ce que vous avez personnellement un jour trouvé une feuille blanche sur votre paillasson?
4: Oui, c'est vrai, j'avoue que moi non plus, d'ailleurs, je n'étais pas très rassurée. Il y a quelques années, j'étais souvent en déplacement et un jour, je rentre et devant ma porte, sous le paillasson, je vois cette feuille effectivement dépassée. Depuis quand est-elle là? Aucune idée. Est-ce que des cambrioleurs avaient mon appartement dans le viseur? Je ne peux pas le certifier, mais ça y ressemble quand même beaucoup. Il y a plein de techniques en fait comme ça. Vous avez le paillasson retourné. S'il reste comme ça plusieurs jours, le cambrioleur se doutera que vous n'êtes pas là. Le biscuit sous le paillasson, s'il n'est pas écrasé après plusieurs jours, c'est un bon indice aussi. Si vous trouvez une feuille blanche qui dépasse de votre boîte aux lettres, appelez la police, surtout les gendarmes. Et puis si vous savez que votre voisin est parti en vacances et que lui aussi, il a une feuille blanche dans sa boîte ou sous son paillasson, enlevez-la, vous lui rendrez service.
0: Bah franchement, merci beaucoup hein, Aude Razeau pour ce conseil. Le rendez-vous également de l'été anti-arnaque qui continue pour vous donner des conseils justement si vous devez partir en vacances. Et puis ça continue aussi sur ici.fr. Côté musique, c'est reparti pour un tour. Hein. Opus à 8h16, ici La Rochelle, votre matinale dans les deux Charentes, vous accompagne. Parfois en douceur, parfois on monte le son. Parce que ça réveille, c'est un peu comme un bon café serré. Eh bien c'est parti, c'est pour vous. Voici ce bon petit café avec ici La Rochelle.

0: Opus, 8h20, ici La Rochelle, bon réveil. Et surtout, passez une très très bonne journée avec nous. On a tout de suite pour vous le Charentais du jour. C'est un rendez-vous super sympa dans lequel chaque jour, on découvre des personnalités de la Charente et Charente-Maritime. Et ce mardi, c'est un Rochefortais qui est à l'honneur avec ici La Rochelle. Il s'appelle Mathieu Binder. Et il a fondé, écoutez bien, le site littératurefrançaise.net il y a déjà 5 ans de ça. Et pour découvrir, tout simplement, ou redécouvrir les grands auteurs français du Moyen-Âge au XXe siècle. Le site recense pas moins de 40 000 utilisateurs par mois, ce qui commence à faire quand même beaucoup. Mathieu est aux côtés de Chloé Bidet.
1: C'est un espace de découverte, d'initiation et d'orientation, sans barrière de savoir ou de statut. Vraiment, littératurefrançaise.net, c'est fait pour ça.
2: Racontez-nous, Mathieu Binder, comment est née pour vous votre passion pour la littérature ?
1: Elle est née au contact des livres, tout simplement, qu'il y avait chez moi. Et c'est vrai que cette passion, elle a grandi dans un contexte un peu épicurien, en dehors du parcours scolaire, je dirais, avec un rapport très libre à la littérature. Et c'est ça qui m'a conduit à créer une plateforme, justement, avec une approche un peu différente de la littérature.
2: Oui, parce que vous avez créé littératurefrançaise.net en 2020. Ça s'adresse à qui, du coup, le site ?
1: Oui, ça s'adresse à tout type de public, parce que je crois que la littérature, c'est un terrain d'émotion commune, c'est un lieu où tout le monde a sa place, qu'on soit lycéen, qu'on soit enseignant, ou lecteur occasionnel, ou passionné. Et moi, ce que j'essaie de faire à travers cette plateforme, c'est un espace de découverte, d'initiation et d'orientation, sans barrière de savoir ou de statut. Vraiment, littératurefrançaise.net, c'est fait pour ça.
2: Ça vous a permis de découvrir des livres, des auteurs, vous aussi, à votre tour, peut-être, ces échanges ?
1: Ça m'a permis de redécouvrir des auteurs que je connaissais peut-être un peu superficiellement. Et je pense particulièrement à un auteur qui est pas né en Charente-Maritime, mais qui a vécu à La Rochelle, Georges Simenon, et qui a beaucoup écrit sur La Rochelle, et qui a fait des livres qui méritent d'être lus aujourd'hui.
2: Qu'est-ce qui vous plaît le plus, vous, dans cette activité ?
1: J'aime beaucoup écrire. Ce qui me plaît, c'est vraiment d'arriver à trouver des moyens de parler de ces auteurs un peu statufiés, un peu poussiéreux parfois dans le regard qu'on peut avoir sur eux, mais d'en parler de manière rafraîchissante, de décaper un peu tout le bagage scolaire, cette vision un peu académique qu'on peut avoir de ces auteurs, pour retrouver vraiment la saveur des textes, leur souffle, leur portée humaine. C'est vraiment ça qui me plaît.
0: Alors si vous souhaitez retrouver vous aussi le goût de lire, rendez-vous sur littératurefrançaise.net pour découvrir en accès libre de nombreux auteurs. Mathieu Binder, son portrait est à retrouver sur ici.fr. Un portrait à retrouver tout de suite maintenant, c'est des cadeaux. Oui, deux places pour le festival Jazz au Phare pour la soirée du mercredi 29 juillet à 20h30 à Saint-Clément-des-Baleines, avec, tiens, comme portrait, celui de Jeanne Chéral. Oui, écoutez ça.
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0: Elle fait son petit succès avec cette chanson. Jean Dujardin, justement, était présent à un moment donné dans cet avou. Il avait bien aimé cette chanson. Alors, si vous voulez la découvrir sur scène, pour le plaisir, on vous offre vos places. Deux places, donc, pour aller la voir, je vous rappelle, au festival Jazz au Phare pour la soirée du mercredi 29 juillet à 20h30 à Saint-Clément-des-Baleines. Pour ça, on joue ensemble dans le jeu de l'intro musicale. Une chanson, une intro, à vous de retrouver le nom de l'artiste. Attention, vous avez 9 secondes, c'est parti. Oh là là là là. Est-ce que vous avez une idée ? C'est pas très compliqué, Franchement, à qui pensez-vous ? Ce matin à 8h24, on attend vos propositions au 05 46 50 67 68. On se réécoute un petit bout, Hippolyte ? Allez, c'est parti. J'adore. Ah là là, si je pouvais jouer de la guitare comme ça. Si vous avez envie de jouer, n'oubliez pas 05 46 50 67 68.
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0: Gérald de Palmas à 8h25 et dans les 5 minutes, retour de l'actu en France et dans le monde. Oui, mais en 90 secondes. En attendant, on savoure, on se fait plaisir, en musique. Ici La Rochelle vous accompagne sur la route en Charente et Charente-Maritime. Bon réveil et bienvenue.

0: Gérald de Palmas. Merci de nous rejoindre ce matin. Ici La Rochelle vous offre des cadeaux. Avec deux places pour le festival Jazz au Phare pour la soirée du mercredi 29 juillet. On joue avec Philippe ce matin. Bonjour Philippe.
1: Bonjour,
0: bonjour, c'est Fabien, bonjour. C'est Fabien. Philippe, vous nous appelez d'où ce matin?
1: La Coquinière.
0: Saint-Pierre-de-Léron, c'est ça, vers là-bas?
1: Oui, oui.
0: Bon, ce matin, on se réveille avec vous, tranquille, et on joue. Mais on joue avec le jeu de l'intro. Il faut reconnaître le nom d'un artiste, écoutez. Vous jouez un peu de guitare, Philippe?
1: Pardon?
0: Vous jouez un petit peu de guitare parfois?
1: Ah non, non, du tout, pas du tout. Par contre, j'apprécie.
0: Ah, c'est vrai. Alors, est-ce que vous l'avez reconnu?
1: C'est Johnny Hallyday.
2: Toute la musique que j'aime.
0: Bonne réponse. Un bon Johnny Hallyday. Bon, c'était facile ça, hein, Philippe. Du blues.
1: Moi, j'ai trouvé après.
0: Ah ouais. Eh ben, bravo. Vous repartez avec vos deux places pour le festival Jazz au Phare. Je vous souhaite une excellente journée. Et à très vite, alors.
1: C'est très gentil.
0: À bientôt.
1: Merci.
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0: Dans un instant, Gorka, l'info d'ici.
4: En mode chez nos voisins, comme tous les jours, à 8h30, on part sur la Côte Basque, au centre hospitalier de Bayonne, où ça y est, la promesse du gouvernement d'équiper les hôpitaux en climatiseurs et ventilateurs eh bien, est tenue. Les premiers exemplaires sont arrivés.
0: 8h30, ici La Rochelle. Voici désormais l'heure de retrouver toute l'actu en France et dans le monde, en 90 secondes.
5: En Gironde, la nuit a été calme et le feu est toujours stabilisé ce matin. Selon la préfecture, 93 sapeurs-pompiers ont été blessés au total. Pas de reprise significative selon les pompiers. Hier soir, Emmanuel Macron, en déplacement à Bordeaux, a affirmé que les semaines à venir allaient être dures. La saison touristique est terminée, dit le syndicat d'hôtellerie de plein air de Gironde, qui regrette l'absence d'informations sur d'éventuelles aides de l'État. Trois campings ont brûlé dans le département. Dans les Landes, le feu est désormais fixé. La très grande majorité des habitants évacués de Biscarrosse, Parentis-en-Born et Sanguinet peuvent rentrer chez eux, dit le préfet, à l'exception d'une dizaine de quartiers de Biscarrosse. Dans le secteur, certaines routes sont interdites à la circulation. Ce matin, les Pyrénées-Orientales, l'Aude, l'Hérault, le Gard, le Vaucluse, le Var et l'Essonne sont placés en orange face à un risque élevé de feux de forêt. Des incendies sont en cours dans le Var, en Corse ou dans les Hautes-Alpes. Les demandes d'asile ont diminué de 5,5% en 2025 en France par rapport à 2024, selon le rapport annuel de l'Office français de protection des réfugiés. La tendance se poursuit en 2026 avec une baisse de 20% au premier semestre, une évolution due au renforcement des contrôles aux frontières européennes, selon la direction de l'OFPRA. Et puis qui pour succéder à Didier Deschamps? Le nom du nouveau sélectionneur de l'équipe de France dévoilé aujourd'hui. Sans surprise, c'est le champion du monde 98, Zinedine Zidane, qui devrait prendre la tête des Bleus.
4: Merci beaucoup Cyril Ardo-Redon pour ce tour d'horizon de l'actu en France et dans le monde. L'info d'ici en mode chez nos voisins, donc comme tous les jours à 8h30 pendant les grandes vacances. Et nous partons sur la Côte Basque au centre hospitalier de Bayonne qui vient enfin de recevoir les climatiseurs et ventilateurs promis par le gouvernement. Rappelez-vous, c'était en juin dernier lors de la deuxième canicule de la saison. 100 millions d'euros sont débloqués par l'État pour équiper tous les établissements de soins en France. À Bayonne, l'hôpital avait réclamé 50 climatiseurs et 60 ventilateurs. Ils sont arrivé il y a de cela quelques jours et les premières clims mobiles ont même pu déjà être installées à l'unité de soins de Saint-Jean-de-Luz. Un véritable soulagement pour tous les patients et pour les soignants, alors que démarre cette semaine en plus en France une quatrième vague de très forte chaleur. Estelle Guiroy.
6: On le sent, hein, franchement.
7: L'air est enfin redevenu respirable dans les couloirs du service de neuro-rééducation. Il faut dire que les derniers épisodes de canicule ont été très éprouvants pour les équipes de Sandrine Couturier. Elle est cadre de santé.
8: On est monté à entre 32 et 35 degrés selon les espaces. Ça a été très compliqué pour tout le monde. C'est un métier qui demande beaucoup de manutention, beaucoup de mobilisation. Donc voilà, très vite, dès les premiers soins, les soignants ont commencé à se sentir mal. On a eu un médecin qui a fait à peu près un malaise, une infirmière aussi. Enfin, on est vite monté en surchauffe pour tout le monde.
7: Le service a dû adapter son activité à cause des températures élevées et même déprogrammer certains soins.
8: Il y a des consultations consultations, il y a entre autres des actes médicaux qui n'ont pas pu être réalisés parce que l'espace où on devait le faire était à une température de plus de 30 degrés et aussi bien pour le patient que pour le médecin, c'était pas adapté.
7: Aurore était infirmière et elle a redoublé de vigilance avec ses patients.
9: Ils ont bu un litre en espace de 2 heures, et on voit qu'ils ont besoin d'eau, qu'ils ont chaud, on les rafraîchit avec des gants d'eau fraîche, comme on peut quoi. L'apport des clims a été bénéfique pour tout le monde.
4: Voilà ce reportage à l'unité de Saint-Jean-de-Luz du centre hospitalier de Bayonne, signé Estelle Guiroy, chez nos voisins du Pays Basque. C'est à retrouver sur ici.fr. Sachez que le gouvernement a financé en tout l'achat de 30 000 climatiseurs pour l'ensemble des hôpitaux en France.
0: Dans l'actualité également, Gorka, la solidarité s'organise en Charente pour les sinistrés du grand feu en Gironde.
4: Oui, l'association des maires charentais va centraliser toutes les collectes réalisées dans les mairies du département. À partir de mercredi soir, elle regroupe tous les produits récoltés et les acheminera ensuite sur place en Gironde. Et puis solidarité était toujours. On a pris ce matin des nouvelles d'un de nos agriculteurs des Deux-Charentes, parti aider avec sa citerne les pompiers sur le front des incendies. Patrice Rowe, parti samedi de Salles-sur-Mer, il a déjà assisté avec des collègues d'autres départements, les soldats du feu, au temple toute la journée de dimanche. Et hier, il nous a raconté qu'il était du côté de Lège-Cap-Ferré. Allez, un coup d'œil rapide à votre météo en Charente et Charente-Maritime, Fabien.
0: On a Serge sur la page Facebook de la radio ici, La Rochelle, qui nous dit bonjour à toute l'équipe et aux auditeurs. Un grand soleil, ciel bleu et 18 degrés ce matin à Châtelaillon, plage. Merci en tout cas Serge et merci à tous pour vos petits messages que vous nous laissez. Ce matin, c'est vrai qu'on retrouve encore un petit peu de douceur. Par exemple, 22 degrés à Barbezieux, 23 à Jonzac et 24 degrés à Ruffec. Mais dans l'après-midi, ça grimpe. Hein, 30 degrés à La Rochelle, 31 à Cognac, 33 degrés à Angoulême et Saint-Jean-d'Angély. Et ce n'est que le début, puisque dès demain on retrouvera encore des températures qui vont grimper. On profite néanmoins, c'est vrai, il faut le dire, d'un joli soleil pour ce matin, mais aussi dans l'après-midi du soleil en Charente et Charente-Maritime.
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0: L'infotrafic en Charente et Charente-Maritime, qu'est-ce que ça donne ce matin à 8h35? Ouais, écoutez, pas d'accident, pas de ralentissement en tout cas important, mais néanmoins à tout instant, vous savez que vous pouvez faire la route avec nous en direct au 05 46 50 67 68.
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0: Bel été avec Ici La Rochelle et bel été aussi avec France Gall. Tout de suite, elle nous chante bien musique. C'est parti.

0: Musique avec France Gall ce matin, 8h40.
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0: Tout à l'heure, on va entendre Philippe qui nous parlera de ses petits plaisirs d'été. Il aime bien en tout cas faire la fête avec ses voisins. On aura l'occasion de voir ça avec lui tout à l'heure parce que juste avant, on a cette nouvelle chronique. Retenez bien son nom. C'est quoi le principe? Eh bien, qui seront les champions de demain dans cette chronique Retenez bien son nom? Ici La Rochelle avec Olivia Leray met en lumière les sportifs et sportives qui compteront dans les années à venir nos champions de demain. Ce mardi, coup de projecteur Olivia sur un nageur.
3: Si vous ne vous êtes pas encore remis de Léon Marchand, alors vous n'êtes pas prêt pour Sauveur Cristofini. À 16 ans, il est meilleur que Léon au même âge sur le 200 mètres 4 nages. Déjà champion d'Europe junior et déjà en équipe de France. Vous allez le voir au championnat d'Europe à la maison dans quelques jours. Profil 1m90, pointure 50. Sur les traits de son visage, on sent quand même que l'enfance n'est pas bien loin. Elle était à Marseille, l'enfance. Sauveur plonge à 4 ans, comme beaucoup d'autres. À la base, pour apprendre, par sécurité. Aujourd'hui, il nage 80 km par semaine sous le regard de Philippe Lucas. Oui, le Philippe Lucas de Lormanodou. Ce sont les parents de Sauveur qui l'ont contacté. Philippe, il dit que ça va être un très grand sauveur. Et ça, dès les Jeux Olympiques de Los Angeles en 2028, parce que c'est son objectif. Et en plus, il n'oublie pas d'où il vient, de la Corse. Son grand-père était de Propriano, près d'Ajaccio. Alors lui, même s'il s'entraîne près de Marseille, eh bien officiellement, il représente le club d'Ajaccio, pour son grand-père, pour lui rendre hommage. Il voudrait aussi qu'on regarde son île et qu'on sache que là-bas, pour les jeunes qui nagent, il n'y a pas de bassin olympique. Alors s'il peut aider en plus à ça, il le fait. Ton grand-père aurait été fier, sauveur. Fier de son petit-fils, qui en plus de la natation et de l'école à la maison, arrive à trouver du temps pour la pêche, pour lire des livres, pour les échecs, alors que les siens sont rares, et pour la guitare. Peut-être aura-t-on la chance de l'entendre un jour. En attendant, elle est déjà belle, la mélodie de Sauveur Cristofini.
0: Elle est sympa hein, cette nouvelle chronique, hein. Retenez bien son nom. C'est tout l'été pour découvrir peut-être, et qui sait, des futurs champions. À 8h42, autre ambiance avec finalement vos petits plaisirs à vous de l'été. Cet été, ici La Rochelle part à la rencontre de ses auditeurs pour partager ses petits plaisirs simples à l'heure de l'été sur notre territoire. Aujourd'hui, tiens, on va découvrir le plaisir de Philippe qui nous partage justement ce qu'il aime.
4: Tous les voisins de ma rue se connaissent, donc on va les uns chez les autres tout le temps, et c'est 100% la fête. Bonjour, je m'appelle Philippe, et mon grand plaisir, c'est les amis. Faire le barbecue quand il fait beau, et même quand il fait moins beau, mais recevoir du monde, faire la fête entre copains, petite fiesta tranquille, voilà. Tous les voisins de ma rue se connaissent, donc on va les uns chez les autres tout le temps, et c'est 100% la fête.
5: Et c'est quoi peut-être le plat de référence que vous leur faites dès que vous avez des amis?
4: Alors c'est surtout viande rouge au barbecue, mais sinon on fait aussi pas mal de poissons. C'est la bonne région pour faire des brochettes de poissons, des soles, des choses comme ça. Des choses qui viennent de la criée et de la cotinière. Pour cet été, on a les enfants qui débarquent. Alors les enfants, les petits-enfants, on va être en moyenne une quinzaine à la maison. Il y a des activités dans le coin. L'année dernière, c'était un spectacle médiéval. Enfin, il y a des tas de choses à faire.
0: Les petits plaisirs de Philippe à retrouver aussi sur ici.fr.
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0: Par ici les économies avec Valère Couillard, chaque jour un bon plan pour notre pouvoir d'achat, ça c'est quand même pas mal aujourd'hui. Alors finalement, on va se faire prescrire du sport par le médecin, Valère.
6: Avez-vous déjà entendu parler du sport sur ordonnance? Alors c'est très sérieux, je vais vous éclairer de suite. N'imaginez pas aller vous faire prescrire 10 cours de tennis ou de golf, on n'est pas dans ce registre. Mais si votre situation le justifie, vous allez pouvoir vous faire prescrire du vélo, du yoga, de la gym ou même de la natation. Parce qu'on le sait toutes et tous, le sport c'est la santé. Alors quand on parle de sport sur ordonnance, on parle d'activité physique adaptée pour les personnes atteintes d'une pathologie de longue durée, une maladie chronique ou encore des personnes en situation de perte d'autonomie, comme le handicap, le grand âge. En pratique, tout part d'une prescription de votre médecin qui va définir les objectifs, mais aussi les précautions à prendre. On va ensuite vous faire faire un bilan physique, mais aussi un bilan de motivation.
0: D'accord. Alors, une fois qu'on a fait tout ça, où est-ce qu'on va pratiquer notre sport sur ordonnance ensuite? Et surtout, est-ce que c'est gratuit?
6: Alors sur le prix, non, l'assurance maladie ne va pas prendre en charge vos cours de sport adaptés, mais votre mutuelle pourra éventuellement apporter une participation. Je vous conseille aussi de vous renseigner sur les aides locales éventuellement en place. La porte d'entrée est en général le Centre communal d'action sociale de votre commune, donc le CCAS. Et puis, vous avez la liste des centres agréés sur le site monparcourshandicap.gouv.fr. Enfin, si plus globalement, vous avez envie de vous remettre au sport, mais que vous n'avez pas la motivation pour faire ça seul, je vous comprends, il y a très souvent des clubs, des associations sportives qui organisent des cours collectifs à des prix très intéressants dans les différentes villes et villages de France. C'est parfois même gratuit et c'est bien souvent le dimanche, ce qui est pratique. En tout cas, si ce sujet du sport vous intéresse, pensez à m'écrire, vous me posez vos questions ou vous me donnez vos solutions. Mon mail, c'est parisilleséconomies@radiofrance.com.
7: Eh ben, merci beaucoup pour toutes ces infos. Par ici les économies, ça continue aussi demain et sur ici.fr. Ce qui va continuer aussi dans quelques instants, c'est votre chronique testée et approuvée. Et là, on va vous parler d'une tournée, super sympa, de camions qui livrent. Alors, c'est quoi un petit peu le concept? Eh bien, on vous en parlera tout à l'heure parce que ça s'arrête chez nous, à La Rochelle, pendant 3 jours. On vous en parle juste après Marine qui nous chante Escroc à 8h46. Ici La Rochelle, vous réveille un peu partout. On redémarre cette nouvelle journée. Allez, c'est parti. Bienvenue.

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1: Escroc, c'est Marine, à 8h49, ici La Rochelle. Tester et approuver, c'est tous les jours pendant l'été sur ici La Rochelle, des idées de lecture, tiens, de jeux, de sorties. Et aujourd'hui, on va aller, justement, on va allier lecture et sortie, un peu les deux, finalement, avec l'occasion de cette tournée du camion qui livre et qui s'arrête à La Rochelle pendant 3 jours. Alors, c'est une opération menée par le livre de poche de la librairie Saint-Sauveur. Et l'un des auteurs que l'on retrouvera sur place, c'est Benjamin Carteret, qui a décidé de nous parler, justement, de tout ça au micro de Chloé Bidet.
2: J'adore les histoires autour de l'Antiquité et de la mythologie et j'ai découvert récemment l'auteur Benjamin Carteret. Il a écrit plusieurs livres autour de mythes, comme notamment Perséphone ou encore Iphigénie. Je lui ai posé la question d'ailleurs de ce qui lui avait donné envie à l'origine de s'intéresser à cette période de l'Antiquité.
3: Depuis que je suis tout petit, c'est vraiment un sujet qui me passionne. Et à un moment de ma vie où je me sentais moins en phase avec mon travail, je me suis mis à relire les classiques et à replonger dedans à l'âge adulte. Et au bout d'un moment, ça m'a un petit peu chatouillé. Je me suis dit, j'ai vraiment envie de lire un livre qui raconte le premier mythe sur lequel j'ai écrit, le mythe de Perséphone. Et je le trouvais pas, donc je me suis dit, je vais essayer de l'écrire, mais sans autre vue que ça. Et au final, ça a été mon premier roman.
2: C'est pas évident de s'intéresser à des personnages de la mythologie tout en apportant sa touche. Enfin, j'imagine que la construction du roman, ça devait être particulier.
3: Ça l'était, et vu que le premier roman, c'était l'histoire d'une relation mère-fille, tout de suite s'est imposée la double voix donc entre la mère et la fille, donc l'alternance des chapitres. Et ce qui m'a tout de suite touché personnellement dans ces histoires qui sont plurimillénaires, c'est qu'en fait on peut toujours se raccrocher à quelque chose du quotidien dans ces histoires. Et ce qui m'a donné l'impulsion de l'écriture, c'est quand j'ai réalisé qu'en fait Perséphone, c'était le syndrome de Stockholm en deux ans avant qu'il ne soit nommé. Et le fait de l'amener du côté psychologique comme ça, ça m'a tout de suite mis sur un pas de côté qui, je pense, n'avait pas encore été traité vis-à-vis de ce mythe-là. Et ça m'a permis d'entrer dans le mythe d'une nouvelle façon avec un regard contemporain.
2: Et ça donne des romans très bien écrits où on se plonge dans cet univers de la mythologie, de l'Antiquité à travers Perséphone ou encore Iphigénie. Et si on vous en parle, c'est parce que Benjamin Carteret est à La Rochelle pendant 3 jours pour des dédicaces à l'occasion du camion qui livre. C'est une opération menée avec la librairie Presse Saint-Sauveur de La Rochelle. Des dédicaces sont prévues ce mercredi, jeudi et vendredi. Je vous conseille d'aller faire un petit tour. En tout cas, c'est testé et approuvé par ici La Rochelle.
1: Oui, j'ai vu justement que mercredi, il sera en dédicace de 16h30 à 18h. Et puis jeudi et vendredi, c'est de 11h à 13h. Et puis 15h, 18h. Voilà, vous trouvez toutes ces infos sur la page Facebook de la librairie Presse Saint-Sauveur à La Rochelle. Merci beaucoup, Chloé. Et puis un petit peu plus tard, on vous retrouvera bien évidemment pour d'autres chroniques. Parce que ça continue sur votre application, si vous l'avez, ici.fr, l'application ici, qui vous permet de réécouter toutes les chroniques que vous aimez à la radio. Il y a un truc que vous pouvez pas réécouter. Eh ben non, c'est l'instant présent, c'est le direct, c'est la musique qui fait plaisir. Avec vos chansons préférées toute la journée, Dépêche Mode, à 8h52. Puis juste après, on va retrouver les conseils du docteur Kierzek. Un été pour être en forme. On parle infertilité. Ouh là là là là là là.

0: Dans 4 minutes, le retour de l'actu locale en Charente et Charente-Maritime. Et pour l'heure, voici les conseils du docteur Kirzek. Comme chaque matin, cet été, on passe l'été ensemble en pleine forme sur votre radio ici La Rochelle, grâce à ses conseils santé. Et ce matin, docteur, on parle infertilité. Bonjour.
1: Bonjour à toutes et à tous. L'été, les beaux jours sont là et avec eux, cette injonction parfois pesante au bonheur, aux vacances et à la parentalité. Car derrière les clichés estivaux, une réalité touche des milliers de couples, un sujet encore trop souvent tu, l'infertilité. Alors, le diagnostic d'infertilité, il est posé après 12 à 18 mois de rapports réguliers et non protégés sans grossesse. Ça veut dire qu'avant un an, on ne parle pas d'infertilité. Et en France, un couple sur 8 se trouve dans cette situation et consulte à un moment donné. Ça représente plus de 3 millions de personnes. Et derrière chaque statistique, il y a des histoires singulières, un parcours souvent semé d'épreuves, des examens, des traitements, de l'attente, des espoirs déçus. Alors, c'est vrai que l'infertilité est en hausse et il y a plusieurs raisons à cela. Les facteurs sociétaux, notamment le recul de l'âge de la parentalité, l'âge moyen d'une mère à son premier accouchement est passé d'environ 24 ans dans les années 70 à près de 29 ans aujourd'hui. Or, on sait que la fertilité féminine chute naturellement plus les années passent. Deuxièmement, les facteurs médicaux, l'endométriose, ça touche 10% des femmes, les troubles de l'ovulation ou encore de l'altération de la production des spermatozoïdes chez l'homme. Et puis, il y a des facteurs environnementaux qu'on ne maîtrise pas toujours, mais les perturbateurs endocriniens, les pesticides, les phtalates, tout ça, ça a un impact avéré sur la qualité des gamètes, sans oublier le tabagisme, l'obésité ou encore le stress.
0: Bon alors, pour celles et ceux qui se reconnaissent dans ce parcours, pas toujours évident, docteur, quels sont les conseils qu'on peut leur donner ce matin ?
1: Premier conseil, ne pas rester isolé. Parlez-en à votre médecin traitant. Il y a un parcours personnalisé de PMA, de procréation médicalement assistée, qui va vous être proposé avec quelques examens de base. Ensuite, il y a des associations de patients qui proposent un soutien par les pairs et c'est extrêmement important. Et enfin, je dirais, ne vous mettez pas la pression. L'été, c'est peut-être une occasion de prendre du recul, de se recentrer sur l'essentiel, de réduire son stress, ce qui est toujours bénéfique pour la fertilité. 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Allez, bon été, bonne santé à l'écoute d'ici, bien sûr.
0: Merci docteur, bonne santé, bel été aussi à vous aussi docteur Kirzek, on vous retrouve aussi sur ici.fr.
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0: Exactement, et c'est l'heure pour moi de vous laisser. Je vous retrouverai bien sûr dès demain à partir de 6h pour vous réveiller. La suite, c'est avec Midi, donc bienvenue chez vous. Salut Midi.
7: Bonjour Fabien, merci Fabien, et on vous dit à demain. La suite évidemment, bienvenue chez vous. Dans un instant, nous serons avec François Proustot, président de France Bénévolat. Et on va parler du rôle important, notamment concernant toutes les personnes qui souhaitent s'engager.
0: Fabien, bonne émission, à demain.
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7: Merci d'écouter ici La Rochelle, très belle matinée à vous, il est 9h. Le journal présenté par Gorka Blanco. Bonjour Gorka.
9: Bonjour Mehdi, bonjour à tous. Plusieurs départs de feu et incendies ont touché ce mois-ci et le mois dernier en juin à Saint-Porchaire et ses environs, avec à chaque fois de sérieux doutes quant à l'origine des départs de feu. Et après plusieurs semaines d'enquête, les gendarmes ont pu identifier un suspect, un homme âgé de 50 ans, originaire lui-même du secteur. Interpellé et placé en garde à vue dimanche, le pyromane présumé a été placé en détention provisoire par le juge des libertés de la détention, dans l'attente à la fois d'une expertise psychiatrique le concernant et de son procès en comparution à délai différé qui est prévu pour le 11 septembre. Cet homme devra répondre des chefs de destruction par moyen dangereux pour 17 faits différents, des départs de feu et des incendies commis entre le 26

0: juin et le 25 juillet, donc dans le secteur de Saint-Porcher.
1: Il fait partie des agriculteurs des Deux-Charentes qui sont partis aider les pompiers en Gironde.
0: Patrice Rau, agriculteur à Salles-sur-Mer près de La Rochelle, nous vous avons parlé de lui dès samedi sur ici La Rochelle, au moment où il était en train de monter dans son tracteur une citerne de 12 000 litres d'eau accrochée à l'arrière pour aller prêter main forte aux soldats du feu. Deux journées et deux nuits déjà passées pour lui à combattre cet incendie géant en apportant de quoi recharger les camions des pompiers en eau au plus près de la ligne de front. Dimanche, il a travaillé dans le secteur du Temple et hier, du côté de Lège-Cap-Ferré, Patrice Rau ne ménage pas ses efforts. Vous retrouvez son témoignage sur ici.fr. En Charente, la solidarité s'organise aussi au niveau des mairies du département, avec ce message envoyé hier par le président de l'association des maires charentais à tous ses collègues. Le maire d'Aigre, Renaud Combeau, les informe que l'association va rassembler tous les produits récoltés dans les différentes mairies charentaises dans un lieu unique, et ce à partir de mercredi soir, ce qui permettra ensuite de charger rapidement des camions et d'acheminer toutes les marchandises sur place en Gironde.
1: Autre forme de solidarité, c'est celle des hôpitaux de la région.
0: Oui, ils se mobilisent eux aussi et ils accueillent déjà les personnes évacuées les plus fragiles, les 800 pensionnaires de la dizaine d'EHPAD du bassin d'Arcachon et de l'agglomération bordelaise qu'il a fallu évacuer tous ces derniers jours face à l'avancée des flammes. Ainsi, après le centre hospitalier de la Rochefoucauld en Charente, dont nous avons déjà parlé sur ici La Rochelle, c'est le groupe hospitalier Littoral Atlantique qui regroupe les hôpitaux de La Rochelle, Rochefort, Marennes et Oléron qui lance un appel aux soignants volontaires pour pouvoir monter en puissance et prendre davantage de personnes âgées évacuées de Gironde en charge en ouvrant des lits supplémentaires. L'info d'ici, nous partons ce matin à la grève sur le Mignon, près de La Laigne et Cranchaban, dans le nord-est de la Charente-Maritime. Les trois communes ont été les plus touchées, vous le savez, par le tremblement de terre de juin 2023. Et un peu plus de trois ans après ce séisme, Corinne Gousseau et son mari vivent toujours sur place, mais dans un mobil-home posé juste à côté de leur maison sinistrée. Trois années à attendre qu'une longue bataille d'experts se termine et que les travaux de reconstruction de leur habitation commencent enfin. Une situation plus que pénible et qui prend fin normalement là maintenant, bientôt. Une dernière réunion hier matin sur place avec les différents experts s'est bien passée. Le chantier va pouvoir démarrer. De quoi redonner un petit peu de sourire à Corinne Gousseau. Elle a reçu Gérard Paris pour ici La Rochelle à l'intérieur de sa maison endommagée.
2: En fait, avec le tremblement, ça a fait basculer un petit peu la maison. Donc, il y a tout le sol à faire et puis il y a eu des fissures. Après, là-haut, il y a tout le placo qui est tombé, quoi. De toute façon, vous voyez le sol, hein.
3: Ouais.
2: On le voit déjà au niveau du carrelage, qui a tout cassé là.
3: Là, ce sont des lieux que vous habitez plus depuis trois ans maintenant. Mmh. Ça, comment vous voyez les choses ?
2: On va plus attendre encore aussi longtemps. D'ici, je vais dire en gros un an, on est dedans. En fait, on a eu un nouvel expert des assurances qui a beaucoup parlé avec le maçon et qui se sont mis d'accord, en fait, par rapport à l'ancien. L'ancien, il voulait rien entendre, en fait.
3: L'ancien expert ?
2: Ouais. L'entreprise de maçonnerie nous a dit franchement qu'on commencerait les travaux normalement début septembre.
3: Ça, c'est une très bonne nouvelle. J'imagine qu'on a du mal à y croire.
2: Ah moi, je suis soulagée. Par rapport aux voisins, ils sont déjà dedans. Là, moi, ça m'a enlevé un gros poids.
3: Pour autant, ce sont des travaux qui vont mettre du temps. Vous avez dit qu'il y aurait combien de temps
2: à... À peu près 5 mois.
3: Vous aviez l'impression d'être un petit peu oublié par rapport à d'autres ?
2: Oui, j'ai failli baisser beaucoup de fois les bras. Parce que je dis, on a perdu, quoi. J'ai eu ma fille qui était là et qui m'a dit, non, maman, t'inquiète, on va pas baisser les bras, on va se battre. Et grâce à mon entourage, en fait, je n'ai pas baissé les bras. Il y a eu un moment où j'ai dit à ma fille, je pense que je vais finir mes vieux jours dans ma caravane. Hein. C'est dur, hein.
3: Il n'y a pas de recours possible derrière. Ça pourrait être le début des travaux, vraiment, où il y aura encore quelque chose qui peut ralentir tout.
2: Ah non, là, il n'y aura plus rien qui va ralentir. Hein. Parce que moi, j'ai parlé beaucoup avec le financier et il dit, maintenant, il faut que ça avance, quoi. Il dit, je me mets à votre place. Hein. Vivre dans une caravane, c'est pas... Au bout de 3 ans, c'est pas possible. Mais là, aujourd'hui, j'ai espoir.
0: Voilà le soulagement enfin de Corinne Gousseau après 3 longues années passées à vivre dans un mobil-home avec son mari. Le chiffrage des travaux de reconstruction de sa maison sera précisé ce vendredi. La maison qui s'est affaissée à cause du tremblement de terre en juin 2023. Tout remettre en état devrait coûter entre 150 000 et 200 000 euros. La météo dans nos deux Charentes, Mehdi.
1: Il va faire beau, il va faire surtout très chaud, Gorka, aujourd'hui. Dès ce matin, d'ailleurs, Météo France annonce 24 à 25 degrés cet après-midi. Ça grimpe d'un cran par rapport aux températures d'hier. On attend 31 à 33 degrés sur l'ensemble des Charentes dans les terres. Et si vous souhaitez un peu d'air, il faut partir sur la côte puisqu'il fera un tout petit peu moins lourd, notamment à La Rochelle ou encore à Royan, avec 30 degrés. Il fait moins lourd, mais c'est quand même 30 degrés. Et c'est à tolérant qu'on respirera le mieux avec 28 degrés. Donc, quelques petits conseils, peut-être Gorka, bien s'hydrater.
0: Oui, et puis éviter de s'exposer pendant les plus fortes chaleurs, c'est-à-dire à partir de 11h midi, là, et puis jusqu'à 17-18h.
1: Exactement, et avec de la crème solaire aussi, on a tendance à l'oublier. Merci beaucoup, Gorka Blanco, on vous retrouve à 11h pour les infos, à 10h pour les infos.
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1: 9h06, vous écoutez ici La Rochelle. Côté circulation, il n'y a rien à signaler, et tant mieux. Mais en revanche, vous avez le numéro d'ici La Rochelle, le 05 46 50 67 68. Évidemment, on vous invite à nous écrire, à nous contacter pour nous signaler tout problème sur la route. Vous êtes les bienvenus.
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1: Très heureux de vous retrouver ici La Rochelle ce matin avec Ben qui réalise cette émission. Salut Ben, également Béa qui vous attend, avec qui on va jouer d'ailleurs, hein, qui attend vos coups de fil dans un instant. Mais pour l'heure, c'est Florent Pagny avec le titre chanté.

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0: Et d'ici 30 minutes, tiens, on va faire une petite immersion aux eaux de la Palmyre. Justement, on est allé dans les coulisses avec pour vous partager le quotidien de ceux qui font vivre le parc. Et ce matin, on part à la rencontre des primates. Un peu plus tard, on prendra soin de vos animaux de compagnie avec le vétérinaire Pierre Fabin. Il nous parlera d'éducation positive. On verra avec lui qu'éduquer avec bienveillance n'est pas du laxisme, mais une véritable méthode pour récompenser les bons comportements. Mais tout de suite, place au meilleur moment de la saison. Bienvenue chez vous. On retrouve Camille Esnault qui va mettre en lumière une activité essentielle et pleine de générosité. C'est le bénévolat.
3: Vous pensez au bénévolat, mais vous ne savez pas forcément comment vous y prendre. Eh bien, vous pouvez poser toutes vos questions au 05 46 50 67 68 à mon invité, François Proustot. Vous êtes président de France Bénévolat 17. Bonjour.
4: Et bonjour Camille.
3: Alors, vous êtes la personne idéale, hein, c'est vrai, si jamais on a envie de se lancer dans le bénévolat, de s'engager auprès d'une association, puisque c'est la vocation de France Bénévolat de mettre en relation, en fait, les bénévoles et les associations qui recherchent.
4: Tout à fait, notre mission, puisque nous sommes d'intérêt public, d'utilité publique même, oui. nous présentons, si vous voulez, les associations qui recherchent des bénévoles, avec toute la population qui veut faire et se rendre utile.
3: Et vous aiguillez aussi les bénévoles, parce que c'est vrai que quand on se lance dans le bénévolat, qu'on n'a jamais fait ça, on ne sait pas forcément ce qui va nous correspondre, ce qu'on va aimer faire, comment s'y prendre. Vous aidez aussi les gens?
4: Oui, tout à fait. Nous avons des permanences. Nous sommes présents sur le département à quatre endroits différents, puisque nous sommes sur La Rochelle, mais nous avons également des antennes actives à Royan, à Sainte et à Rochefort.
3: Et Arthur, alors lui est bénévole auprès de la protection civile. Bonjour Arthur.
5: Bonjour.
3: Est-ce que vous êtes passé par France Bénévolat, vous ?
5: Alors, je ne suis pas personnellement passé par France Bénévolat, mais la protection civile de Charente-Maritime travaille en étroite collaboration tout au long de l'année avec France Bénévolat.
3: Et alors vous, Arthur, racontez-nous pourquoi vous avez voulu vous engager auprès de la protection civile particulièrement ?
5: Moi, du coup, je vais avoir 19 ans dans 2 mois. Je suis rentré à la protection civile de Charente-Maritime à mes 16 ans, il y a bientôt 3 ans. Presque par hasard, j'ai envie de vous dire. J'ai toujours voulu donner de mon temps et aider les autres. Pour moi, c'était la meilleure manière de m'engager tout en restant dans l'altruisme du bénévolat.
3: Oui, pourquoi vous avez choisi la protection civile particulièrement ? Parce que pour vous, c'était vraiment le meilleur moyen d'aider les gens ?
5: C'est ça, en fait, si vous voulez. Je faisais aussi partie des enfants quand ils étaient petits qui disaient « quand je serai grand, je serai pompier ». Aujourd'hui, mes formations professionnelles me dirigent vers d'autres secteurs, mais j'ai trouvé que du coup c'était un bon moyen aussi de pouvoir conjuguer professionnel et passion.
3: Et qu'est-ce que ça vous apporte, Arthur, justement, parce que vous aidez les autres, mais j'imagine que vous ça vous apporte beaucoup aussi.
5: C'est ça, tout à fait. La protection civile, elle m'apporte, je pense, beaucoup, que ça soit sur le plan personnel ou sur le plan professionnel. Ça passe tout d'abord, je pense, par des valeurs qui sont fortes et qui sont les nôtres, comme l'engagement, l'humilité et la bienveillance. Que ces valeurs qu'on respecte, que ça soit pendant nos missions, mais qui nous guide, j'ai envie de vous dire, tout au long de notre vie également. Et ça passe également par des compétences, puisque la protection civile forme ses bénévoles et leur permet d'évoluer et de prendre en responsabilité. Moi, j'ai eu l'occasion de prendre la fonction de responsable des opérations de secours de l'antenne de La Rochelle. Et c'est dans ce contexte qu'aujourd'hui, mon bénévolat m'apporte également beaucoup sur le plan professionnel, et notamment vis-à-vis de mes études, puisque je suis en deuxième année de licence à Excelia Business School à La Rochelle.
3: C'est intéressant ça, François Proustot, parce que c'est vrai que quand on pense bénévolat, on se dit que ça va être à côté de notre travail, à côté de nos études, que ça va nous apporter, qu'on va se rendre utile, mais on ne pense pas aussi que ça peut nous former professionnellement aussi.
4: Tout à fait, les motivations pour que les gens soient bénévoles sont très très larges. Ça peut être, la première, souvent, c'est d'être utile aux autres, mais également, ça peut être pour défendre une cause, mais ça peut être aussi pour s'enrichir personnellement et puis avoir beaucoup de relationnel. Ça, c'est très important.
3: On va revenir sur les raisons, justement, qui nous amènent à nous engager pour une association ou pour une autre. Merci beaucoup, Arthur, d'être venu nous partager votre expérience.
5: Avec plaisir.
0: François Proustot, le président de France Bénévolat en Charente-Maritime, qui était l'invité de Camille Esnault. Son rôle est absolument crucial sur notre territoire puisqu'il sert de passerelle entre les associations qui manquent de bras, mais aussi les citoyens qui veulent donner de leur temps. Il faut savoir qu'aujourd'hui, plus de la moitié des associations peinent à recruter, alors que l'engagement des bénévoles, c'est le premier moteur de l'entraide locale. Bienvenue chez vous qui continue dans un instant. Toujours en compagnie de François Proustot et surtout vos témoignages dans le bénévolat, ce sera dans quelques minutes, juste après Charles Doré, famille ou pas famille.

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0: Sister Sledge, We Are Family, avec Ici La Rochelle.
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0: Et il faut de la sensibilité lorsqu'il s'agit de bénévolat, et on en parle ce matin dans les meilleurs moments de Bienvenue chez vous avec François Proustot, président de France Bénévolat Charente-Maritime, au micro de Camille Esneau.
3: Si vous faites partie d'une association, que vous voulez vous engager dans une structure particulière, que vous êtes déjà engagé, venez nous raconter 05 46 50 67 68. Mon invité fait partie de la structure qui accompagne les bénévoles et les associations. François Proustot, vous êtes président de France Bénévolat 17. En Charente aussi, les habitants sont mobilisés. Sylviane nous appelle de Nord-Charente. Bonjour Sylviane.
4: Bonjour.
3: Vous êtes bénévole pour une association animale, racontez-nous.
4: Oui, je fais partie de deux associations.
3: Oui.
4: Bon, qui sont à peu près les mêmes. Voilà, je suis rentrée dedans parce que je fais partie du principe que ces pauvres animaux souffrent énormément et que c'est à cause de la bêtise humaine et qu'il faut les aider. Donc, je fais beaucoup de journées caddies. C'est-à-dire qu'on récolte de la nourriture pour eux. C'est pas
3: d'accord.
4: Toujours facile parce qu'on se fait envoyer promener.
3: Ah, c'est vrai?
4: Bah oui. Après, je comprends. Hein, c'est comme pour nous, quoi. Tout a augmenté, quoi. Donc pour
3: oui.
4: Les animaux aussi. Mmh,
3: c'est sûr.
4: Les gens n'ont pas trop les moyens. Donc voilà. Et je fais aussi des journées paquets cadeaux, fête des mères. Voilà.
3: Pour récolter donc de l'argent.
4: Voilà, de l'argent qui nous aide à payer les frais vétérinaires.
3: Et Sylviane, alors, qu'est-ce que ça vous apporte à vous? Parce que vous engagez pour les animaux, c'est une cause qui vous touchait, mais vous, j'imagine que ça vous apporte au quotidien?
4: Oui, moi, ça m'apporte énormément de bonheur.
3: Oui.
4: Énormément de bonheur parce que je les aime beaucoup. Je peux dire le nom des associations?
3: Oui, bien sûr, allez-y.
4: Alors, sur Angoulême, c'est Chat Hôtel.
3: D'accord.
4: Voilà, où c'est exclusivement les chats.
3: Mmh.
4: Et après, dans le Nord-Charente, c'est le refuge des mille pattes, où c'est chats et chiens. Et elle sauve aussi des petits animaux.
3: Et Sylviane, comment vous êtes allée vers ces associations? Est-ce que vous êtes allée directement les voir? Vous êtes passée par France Bénévolat ou quelqu'un vous a contacté directement? Comment ça s'est fait?
4: Non, par les réseaux sociaux. France Bénévolat,
3: oui.
4: Je ne connaissais pas du tout. Je ne sais même pas s'il y en a en Charente.
3: Non, ouais, il n'y en a pas forcément en France.
4: Non, par les réseaux sociaux. Un week-end où je n'avais rien de prévu. Mmh. Ils demandaient de l'aide. Je me dis, bon, je vais y
3: et
4: aller.
3: Vous êtes lancée.
4: Comment ça se passe. Et puis voilà. Je suis même maintenant devenue famille d'accueil pour...
3: Oui.
4: Pour les chatons.
3: Pour accueillir des petits chatons.
4: Voilà.
3: Bravo Sylviane, merci beaucoup. Et si vous êtes une association aussi d'ailleurs qui recherche des bénévoles, vous pouvez rentrer en contact avec France Bénévolat, François Proustot. Vous êtes vous président de France Bénévolat 17. Et justement, SOS Amitié passe par France Bénévolat. On a Hubert, le vice-président d'SOS Amitié ici à La Rochelle. Bonjour Hubert.
5: Bonjour.
3: Alors vous recherchez des bénévoles en ce moment?
5: Oui, comme chaque année, nous recherchons des bénévoles parce que nous avons d'énormes besoins. Et SOS Amitié, vous savez, les gens qui nous appellent sont dans le malheur, dans le mal-être, voire dans des phases suicidantes ou suicidaires. Et ils nous appellent beaucoup et on n'arrive pas à répondre à tout le monde, malheureusement. Hein. En moyenne, on arrive à prendre un appel sur 4.
3: Ah oui.
5: Les gens donc doivent rappeler pour nous avoir. Donc il nous faut absolument recruter et donc... C'est la saison du recrutement, on est un peu sur tous les fronts là pour recruter, et notamment avec France Bénévolat qui nous donne un sérieux coup de main et que nous remercions au passage. Donc oui, nous recherchons des écoutants, des personnes qui souhaitent rejoindre notre belle équipe. On assure la formation parce que ça fait peur à certains de dire « Oh là là,
3: j'imagine que... » Oui, il y a une formation quand même, Hubert, parce que écouter des gens dans une détresse comme ça, assez profonde, souvent, ça, psychologiquement, il faut le supporter.
5: Bien sûr, bien sûr. Il y a une formation qui fait suite à une sélection. La sélection consiste juste à s'assurer qu'on a des personnes qu'on ne va pas mettre elles-mêmes en danger en écoutant. Et puis à l'issue de cette sélection, on a donc une formation relativement longue, en extensif. C'est une trentaine d'heures de théorie, une trentaine d'heures, une quarantaine d'heures de pratique qui commence au mois d'octobre-novembre pour se terminer au mois d'avril.
3: Et il faut quelle qualité, Hubert, si on parle des bénévoles? Il faut être peut-être un peu psychologue déjà ou pas du tout? On peut se lancer et grâce
5: à
3: la formation...
5: Pas forcément. forcément. Ce qui compte, je pense, c'est d'avoir envie d'aider les autres, de savoir écouter. C'est peut-être une qualité qui se perd actuellement, l'écoute. Oui. On parle beaucoup, mais on écoute peu ou on n'écoute pas assez. Les gens qui nous appellent sont contents d'avoir des oreilles attentives, des oreilles bienveillantes, qui ne jugent pas, qui ne conseillent pas. On ne donne pas de conseils à SOS Amitié. Hein. On écoute avec bienveillance et c'est la personne, l'appelant qui va faire son chemin. Lui-même en réfléchissant à haute voix.
3: Et comment on fait alors si ça nous intéresse, comment on postule pour être un bénévole écoutant?
5: Alors le plus simple pour postuler c'est d'aller sur notre site sosamitié.org. C'est facile à retenir, hein, sosamitié.org, et là il y a une carte de France, on clique sur La Rochelle et là on a toutes les informations pour candidater au bénévolat chez nous, à être écoutant.
0: Et si vous souhaitez faire du volontariat, mais que vous ne savez pas par où commencer, ni quelles sont les procédures, François Proustot et son équipe sont là pour vous orienter. Le site internet sur lequel vous avez toutes les informations, c'est www.charente-maritime.france-bénévolat.org. À venir dans un instant également votre météo marine avec des températures à la hausse. Évidemment, on va vous donner aussi peut-être l'envie d'aller vous baigner avec une température de l'eau qui reste tout de même inférieure à celle de l'extérieur. Tout de suite, toutes les mamans avec Morane.

0: toutes les mamans. Morane avec Ici La Rochelle.
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0: Un petit mot pour ceux qui prennent la mer ou qui filent à la plage aujourd'hui, ce mardi 28 juillet. Le ciel s'annonce largement ensoleillé sur la côte. Côté vent, on sera sur un flux de nord-est compris entre 5 et 15 nœuds, soit une force 2 à 4 Beaufort. Le vent va ensuite tourner en fin de journée pour s'orienter au nord-ouest. Sur l'eau, les conditions sont belles avec une mer qui restera très peu agitée. Enfin, les températures de votre journée, on attend 28 à 30 degrés sur la côte cet après-midi et le thermomètre affichera 19 degrés dans l'eau. Côté température, évidemment, on va revenir d'ici quelques instants sur ces températures à la hausse attendues ce mardi, mais aussi ce mercredi. 28 à 30 degrés donc sur les côtes, 30 du côté de La Rochelle ou encore Royan, 28 si vous avez la chance d'être sur l'île d'Oléron.
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0: À venir dans un instant, on va s'immiscer dans les coulisses de notre magnifique zoo de la Palmyre. Ce matin, on sera devant des singes avec Garance qui sera avec nous dans un instant, juste après Francis Cabrel, La Corrida.
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0: Francis Cabrel, La Corrida avec Ici La Rochelle.
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0: 9h39, comme chaque matin, on retrouve Garance Roubredi dans les coulisses du zoo de la Palmyre. Salut Garance, aujourd'hui vous nous présentez des animaux dont la gestuelle avec l'humain est bluffante.
3: Je suis devant tous les singes.
4: Alors ça c'est des orang-outans de Bornéo. Donc on a le mâle juste devant nous avec ses deux femelles.
3: Il est il est un petit peu plus brunette roux,
4: voilà.
3: Un peu plus clair que les chimpanzés qui sont devant nous, qui voilà. Sont plutôt noirs, et les gorilles qui sont plutôt gris, c'est ça?
4: Alors les gorilles sont entre le noir et le gris, sauf pour le mâle le doigt argenté, pour lui qui a vraiment tout le dos qui est complètement gris. Les chimpanzés en général, on va plus être sur du foncé entre le gris et le noir. Et pour le coup, les orang-outans de Bornéo notamment, ils sont vraiment sur un roux cuivre un petit peu.
3: Et alors eux, quelle est leur particularité, qu'est-ce qui les différencie des chimpanzés que des gorilles?
4: Alors ce qui les différencie, déjà on vient de le dire, c'est la couleur. Et sur le mâle déjà, il y a quelque chose qui peut se remarquer très facilement, c'est le disque facial. Il a des excroissances au niveau des joues qui vont lui donner une tête qu'on ne peut pas se tromper. Quand on voit un orang-outan, c'est que c'est un orang-outan. Voilà, exactement, c'est ça.
3: D'accord, et est-ce que vous avez réussi à communiquer avec eux?
4: Alors je trouve avec nos orang-outans, on a une très belle relation parce qu'on arrive à avoir quelques petits contacts physiques. Après c'est toujours limité avec eux, mais il y a une très bonne compréhension, je trouve, entre nos orangs et nous, dans la gestuelle et la manière d'être avec les orang-outans, qui font beaucoup, je trouve.
3: En fait, tout passe par le contact, la gestuelle, rien ne passe par l'oral, c'est dans la synergie.
4: Il y a quand même des choses qui passent par l'oral, parce que quand on va leur demander de faire des choses, de passer d'une cage à l'autre, c'est sûr que si on arrive avec un ton ultra agressif...
3: Ils comprennent donc bien l'intonation.
4: Exactement,
3: alors.
4: Donc il faut être calme, il faut montrer qu'on n'est pas un danger pour eux, qu'on n'est pas agressif, pour ne pas créer de situation compliquée. C'est la vocalise de nos paroles est très importante.
3: Et est-ce que quand vous êtes stressé, ils ressentent le stress?
4: Sûr. Ah oui, complètement. Oui.
3: Et vous avez un exemple d'une fois où vous étiez en colère ou stressé pour X raisons et ils vous l'ont fait comprendre qu'eux aussi, ils le ressentaient?
4: Bien sûr. Alors, par exemple, devant le groupe de chimpanzés qui est juste devant nous, donc quand ils sont en cage de nuit, donc la plupart du temps, on peut passer devant eux, les soigneurs, je parle, on peut passer devant eux sans qu'il y ait trop de soucis. Mais il y a quelques fois, c'est que je suis passé, j'étais plus stressé ou plus en colère pour X raisons. Et ils se sont énervés contre moi, ils sautent à la grille, ils hurlent, parce qu'ils le ressentent. Et du coup,
3: Et du coup, vous êtes encore plus énervé ou stressé?
4: Non, je pense que c'est même plus une piqûre de rappel. On redescend la pression et on y va.
3: Mais c'est génial! C'est génial. Donc du coup, finalement, en fait, ils partagent votre émotion, quoi.
4: Mais bien sûr,
3: ils vont pas vous dire détendez-vous, mais ils vont la vivre avec vous.
4: Bien sûr, non, mais travailler avec les grands singes, c'est vraiment un partage entre nous et nos animaux, et c'est ça qui est justement, je trouve, génial avec les grands singes, quoi. C'est génial.
3: Et pour finir, Mathéo, une chose pour laquelle vous êtes fier de faire ce travail?
4: Bien, parce que je trouve que je participe à une belle cause, c'est de montrer la beauté du monde animal. Et je trouve que les parcs zoologiques aujourd'hui, c'est une très belle manière de montrer la beauté du monde animal. Et donc j'ai contribué, et pour moi c'est une grande fierté.
3: On va finir sur cette très belle phrase de fin. Mathéo, soigneur animalier des grands singes, merci beaucoup.
4: Merci.
0: Eh bien merci Garance Roubredi, on vous retrouve demain également, on vous retrouve aussi tous les jours cet été dans les coulisses de la Palmyre pour Ici La Rochelle à venir dans un instant. Le docteur Pierre Fabin qui va nous parler de votre animal de compagnie ou de vos animaux avec l'éducation positive, les principes et les applications, ce sera dans un instant, juste avec après un petit peu... de pub, Ben. Petit peu de pub et on écoutera Cher également avec le titre The Shop Shop Song. A tout de suite.
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0: Cher, le Shop Shop Song sur votre radio, ici La Rochelle.
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0: Et on entend de plus en plus parler de l'éducation positive pour les chiens, mais en quoi ça consiste véritablement? Est-ce efficace et surtout comment l'appliquer de manière concrète? Réponse avec notre vétérinaire, le docteur Pierre Fabin.
3: Alors l'éducation positive, c'est pas juste dire bravo et donner une friandise. C'est vraiment une approche globale qui repose sur la compréhension, la patience et surtout le renforcement des bons comportements plutôt que la punition des mauvais. Concrètement, au lieu d'engueuler un chien parce qu'il a fait une bêtise, on va plutôt l'aider à comprendre ce qu'on attend de lui. Et quand il le fait bien, on le récompense. Pas forcément qu'une friandise, bien sûr. Ça peut être une caresse, une voix joyeuse, un jouet. L'idée, c'est d'associer une action correcte à quelque chose de plaisant pour qu'il ait envie de le refaire.
0: Docteur Pierre Fabin, est-ce qu'en ne disant jamais non, on ne risque pas de laisser tout passer?
3: Éducation positive, ça ne veut pas dire éducation permissive. Dire non, poser des limites, c'est essentiel. Mais on le fait sans violence, sans cri, sans punition humiliante, juste avec de la fermeté. Un chien éduqué positivement sait ce qu'il peut faire, mais aussi ce qu'il ne peut pas. La différence, c'est qu'il obéit parce qu'il a compris, pas parce qu'il a peur. Et ça change tout. Un chien n'a pas besoin d'un chef autoritaire, il a besoin d'un guide fiable et cohérent. Et c'est exactement ce que l'éducation positive propose. Entre nous, qui aurait envie de vivre dans un climat de tension? Imaginez qu'on vous crie dessus dès que vous vous trompez, mais qu'on ne vous félicite jamais. C'est pas très motivant, et c'est pareil pour eux.
0: Et du coup, docteur, comment on fait au quotidien? Est-ce qu'il y a des astuces simples à mettre en place?
3: Et oui, et ça commence par l'observation de son chien, comprendre ses envies, ses limites et ses signaux de stress. Par exemple, s'il se lèche les babines, bâille, détourne le regard, se fige ou commence à halter sans raison, c'est qu'il est en inconfort. Repérer ses signaux permet souvent d'éviter que ça dégénère. Et ensuite, on va travailler la cohérence. S'il a le droit de monter sur le canapé aujourd'hui et que c'est interdit demain, il ne comprend plus et c'est frustrant pour tout le monde. Autre astuce, découper les apprentissages. On ne demande pas à un chiot de marcher au pied pendant 3 km le premier jour. On commence par quelques pas, puis une minute et on récompense bien sûr à chaque progrès. Le secret, c'est la régularité, pas l'intensité. Et surtout, célébrer les réussites. N'hésitez pas à être hyper démonstratif avec des cris de joie, des « oui, bravo !» Parce que oui, quand son chien revient au rappel ou reste calme en laisse, c'est une victoire.
0: Évidemment, merci infiniment docteur Pierre Fabin et je rappelle que vos conseils, les conseils du Veto sont à retrouver sur le site ici.fr. À venir dans un instant évidemment, comme tous les jours, les conseils, les idées sorties proposées par Luc Kielch. Ce sera juste après le titre Zoo signé Shakira.

0: Shakira, c'était Zou avec ici La Rochelle et Shakira évidemment qu'on a entendu tout au long de cet été avec son hymne Dai Dai, son hymne à la Coupe du Monde qui cumule plus de 500 millions d'écoutes et de streams sur les plateformes. On continue évidemment avec ici La Rochelle.
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0: 9h53, tarif réduit au centre aquatique Iléo à l'île d'Oléron, animation pour enfants à Cognac ou encore sport à Royon. C'est votre programme des infos 3+, ce matin avec vous Luc Yelch.
3: Avis aux amateurs de bons plans, le centre aquatique Iléo à Dolus d'Oléron vous propose des billets à prix réduit en ligne, moins 20% jusqu'au 28 août. Le centre aquatique Iléo, c'est un endroit qui vaut le détour hein, avec ses bassins, ses nombreux toboggans aussi pour toute la famille. Par contre, si vous achetez votre billet à la billetterie du parc, hein, la réduction ne s'appliquera pas. Donc pour bénéficier de la réduction, hein, allez directement sur le site centreaquatiqueileo.com. Et puis si vous ne savez plus trop comment occuper vos enfants ou vos petits-enfants, la ville de Cognac vous propose plusieurs animations tout au long de l'été. Demain matin, par exemple, vous aurez un jeu de piste pour les enfants de 5 à 12 ans, jeu de piste qui aura lieu dans le quartier Saint-Jacques. La mission pour vos enfants, donc, retrouver la trace d'un mystérieux monument oublié. Rendez-vous demain matin à 10h30, place du Solençon, côté Charente. Le jeu de piste dure 1h30, le tarif c'est 2€ par enfant et c'est gratuit pour les accompagnateurs. Et on termine ces 3+, avec du sport à Royon. Pendant tout l'été, vous avez le dispositif Royon à tout plage pour pratiquer du sport gratuitement sur les plus belles plages de Royon. Au programme stretching, yoga, gym douce, zumba, pilates ou encore longe-côte. Ce sont des séances d'1 heure, du lundi au vendredi. Et surtout, pas besoin d'être un athlète de haut niveau, hein, quel que soit votre âge, quel que soit votre niveau. Vous êtes les bienvenus. Pensez à bien prévoir un tapis ou une serviette de plage. La programmation complète est sur le site ville-royan.fr.
0: Eh bien, merci infiniment Luc Yelch. On vous retrouve demain à la même heure pour les 3 infos sorties du jour. À venir dans un instant à 9h55 la suite et en musique pour terminer cette heure avec Richard Cosciante et le coup de soleil.
4: On en parle.
5: L'Institut Pasteur œuvre pour un monde en meilleure santé. On en parle dans un instant avec Frédéric Grosjean, responsable du service des legs.
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0: Richard Cocciante, le coup de soleil avec Ici La Rochelle.
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0: Merci d'écouter Ici La Rochelle, il est 10h. Les infos présentées par Gorka Blanco. Bonjour Gorka.
2: Bonjour Mehdi, bonjour à tous. Tous les hôpitaux de la région se mobilisent pour accueillir les plus fragiles des personnes évacuées face au feu en Gironde, à savoir les 800 personnes âgées qui résidaient dans la dizaine d'EHPAD du bassin d'Arcachon et de la métropole bordelaise évacuées sous la menace des flammes ces derniers jours. On vous parlait hier sur Ici La Rochelle du centre hospitalier de La Rochefoucauld en Charente. Eh bien, les hôpitaux de La Rochelle et de Rochefort font pareil. Ils espèrent même pouvoir monter en puissance pour accueillir davantage encore de personnes âgées évacuées. La direction du groupe hospitalier Littoral Atlantique appelle en effet les soignants volontaires à se manifester au plus vite afin de pouvoir ouvrir des lits supplémentaires. Ce groupe hospitalier, on le rappelle, rassemble les hôpitaux de La Rochelle, Rochefort et également les hôpitaux de Marennes et d'Oléron.
0: En Charente, l'association des maires a décidé de coordonner les différentes collectes de solidarité organisées dans les mairies.
2: Oui, le président de l'association, le maire d'Aigre, Renaud Combeau, a écrit à tous ses collègues hier pour les avertir et leur présenter le dispositif. Il s'agit de centraliser l'ensemble des dons remis dans les différentes mairies et ce à partir de mercredi soir, de les regrouper dans un seul et même lieu, puis de les acheminer sur place en Gironde. Des dizaines de cagnottes se sont montées tous ces derniers jours pour aider les victimes de l'incendie géant qui frappe la Gironde, mais attention aux arnaques. Il est recommandé de préférer des plateformes reconnues et aussi des organisateurs sérieux, connus et reconnus comme la Croix-Rouge, le Secours Populaire, la Fondation de France, mais aussi l'Association des maires de France, qui ont chacun lancé leur propre collecte de dons financiers. Parmi les autres cagnottes, on peut mettre en avant, par exemple, celle lancée par

0: L'Union départementale des pompiers de la Charente-Maritime, dans une trentaine de casernes du département, on attend vos dons. Vous pouvez y amener boissons, produits d'hygiène, produits bébés et personnes âgées, ainsi que des produits pour animaux type croquettes et litières.
1: Enfin, un incendiaire présumé sous les verrous depuis hier en Charente-Maritime.
0: On est soupçonné d'être à l'origine de pas moins de 17 départs de feu et incendies dans le secteur de Saint-Porchère entre le 26 juin et le 25 juillet. Interpellé dimanche par les gendarmes, cet homme âgé de 50 ans, originaire lui aussi du secteur, a été placé en détention provisoire dans l'attente d'une expertise psychiatrique et de son procès le 11 septembre prochain pour destruction par moyen dangereux. On passe à votre météo importante parce que c'est le début d'une vague de chaleur qui arrive en France et ça commence par le sud-ouest midi.
1: Exactement Gorka, et c'est vrai que la météo, alors c'est un soleil omniprésent hein, que nous aurons tout au long de la journée sur nos deux départements avec un ciel totalement dégagé et aussi le point marquant pour cette journée, c'est la hausse des températures. Alors c'est vrai qu'il y a une heure les températures étaient aux alentours de 24 à 25 degrés pour cette matinée, revue à la hausse en réactualisant puisqu'on annonce même à Saintes, hein, jusqu'à 29 degrés pour ce matin, 26 à 29 degrés donc pour ce matin et pour cet après-midi, ça commence à grimper, hein. C'est des températures légèrement à la hausse par rapport à celles d'hier, puisqu'on avait on était aux alentours de 24 à 27 degrés hier après-midi. Pour cet après-midi, il faut compter 31 à 33 degrés en Charente et en Charente-Maritime, donc c'est vraiment une moyenne sur les deux départements, des températures légèrement inférieures, notamment si vous êtes sur le littoral, puisqu'il fera 30 degrés du côté de Royan ou encore de la Rochelle et 28 degrés attendus cet après-midi sur l'île d'Oléron. Mais ça, c'est pour le moment Gorka, puisque les températures changent et d'ici une heure, on verra en réactualisant si les températures sont toujours identiques ou bien à la hausse. Merci Gorka.
0: À demain.
1: À demain.
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1: Côté circulation, à 10h03, quelques ralentissements si vous êtes sur l'avenue du 8 mai 1945 à La Gore. On nous annonce 3 minutes de temps trajet également sur la rue du Vélodrome avec un embouteillage important, 4 minutes de temps trajet. Pour le reste, la circulation pour l'heure est assez fluide, notamment sur les grands axes 05 46 50 67 68 évidemment pour nous appeler, pour nous signaler un problème que vous constatez. Tiens, si vous êtes sur la route, évidemment, ici La Rochelle, nous faisons la route ensemble.
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1: Et dans un instant, on vous donne les meilleures clés pour réussir votre été en Charente Limousine avec le prestigieux festival de la Maison Maria Casares, notamment la magie d'un grand sang et lumière au château de Perras. Ce sera dans quelques instants. Nous serons avec Céline Devesa, responsable du patrimoine au Pays d'Art et d'Histoire de Charente Limousine. Après, Alain Souchon, l'amour à la machine.

0: Touchons l'amour à la machine avec votre radio, ici La Rochelle.
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0: La question qui revient en boucle tous les jours et parfois même plusieurs fois, qu'est-ce qu'on va bien pouvoir manger ce midi? Eh bien là, c'est le début de la galère. On a faim, on est indécis, on n'a pas le temps ou tout simplement la flemme de cuisiner. Eh bien la bonne nouvelle, c'est qu'on va contribuer à vous apporter une solution à ce problème dans un instant. Ou plutôt, Claire-Marie Restout de l'atelier gourmand à Étré qui va nous partager une recette assez incroyable et fraîche, notamment pour la saison. Boucher, concombre, tomate, confit. C'est dans quelques minutes, alors restez bien avec nous pour bien prendre vos notes. Flâner, redécouvrir la richesse de notre patrimoine tout au long de l'été, c'est la promesse des superbes rendez-vous qui vous attendent en Charente Limousine. Et on découvre les rendez-vous à ne pas manquer avec Céline Deveza, responsable du patrimoine au Pays d'Art et d'Histoire de la communauté de communes. Bonjour Céline.
3: Bonjour Mehdi.
0: Merci d'être avec nous ce matin Céline. On va commencer avec ce tour d'horizon avec un lieu unique hors du temps à la Maison Maria Casares. Est-ce que vous pouvez nous parler de cet événement incroyable?
3: Oui, cet événement incroyable, c'est le Festival d'été, bien sûr, qui en est à sa 10e édition d'ailleurs. Et donc c'est un festival qui va mêler le théâtre, bien sûr, le patrimoine, la nature et la convivialité autour de plusieurs représentations qui vous sont proposées tout au long de la journée.
0: Et alors c'est la 10e édition, forcément c'est un rendez-vous anniversaire. Quel est le bilan que vous faites des éditions précédentes, Céline ?
3: Alors, ce sont des éditions qui sont montées en puissance, on peut le dire. Aujourd'hui, il y a vraiment un public fidèle qui vient assister à ce festival d'été, sachant que tout ce qui est proposé à chaque fois, ce sont vraiment des pièces très diversifiées, de grande qualité, accessibles à tous. Et donc ça, c'est quand même un plus.
0: Et pour ce rendez-vous, c'est à quelle date précisément? Est-ce qu'il y a plusieurs rendez-vous?
3: Oui, alors ça a commencé le 25 juillet, le festival d'été. Il dure jusqu'au 15 août, donc c'est du lundi au samedi. Et surtout, en fait, vous avez des représentations qui vous sont proposées du lundi au samedi avec trois temps forts. Vous avez un goûter spectacle à 16h30, un apéro spectacle à 18h30 ou alors le dîner spectacle à 19h45. Sachant que tout ça est sur réservation, la billetterie est ouverte en ligne, donc n'hésitez pas. C'est vraiment un des moments très conviviaux où à la fois on se plonge dans le monde du théâtre, mais aussi on peut découvrir les richesses locales, qu'elles soient patrimoniales ou gastronomiques.
0: Évidemment, merci infiniment Céline. Puis il y a également ce nouveau spectacle Sang et Lumière des Compagnons du Château de Perras du côté de Roumazière. On doit se préparer à vivre une aventure épique sous les étoiles dans un cadre assez magique également.
3: Oui, exactement. C'est vraiment un cadre magnifique, hein, le château de Perras. Et le spectacle est dans la même veine, puisque ce spectacle s'intitule « Les ailes de Perras », une histoire qui mêle résistance, sacrifice et espoir aussi. Donc c'est plutôt chouette, hein. En sachant que en fin de soirée, le public peut également assister à un spectacle de feu et de voltige équestre. Donc on en prend vraiment plein les yeux avec ce spectacle qui est proposé par les compagnons du château de Perras. Et en termes de date, pour le coup, ça commence le 31 juillet, donc 31 juillet, 1er et 2 août, ça c'est la première salve. Et après, du 6 au 9 août, et l'horaire c'est 22h.
0: Est-ce qu'on préconise également de réserver en avance ou bien ça peut se faire directement sur place?
3: Alors ça peut se faire sur place, et vous avez également la possibilité de réserver sur Eloasso. Et puis, petit détail important, vous avez une buvette, des crêpes, une aire de pique-nique sur place. Et j'ajouterai, ça vaut à la fois pour le festival d'été de Maria Casares et ce spectacle Son et Lumière. Ces événements sont inclus dans le pass loisir en Charente-Limousine. Et si vous faites plusieurs événements sur notre territoire, vous avez droit ensuite à des tarifs réduits.
0: Eh bien, c'est important de le préciser, Céline. On va continuer également avec une autre ambiance. C'est les vendredis de l'été à Confolens, qui fait partie d'ailleurs du paysage culturel confolontais, en prolongeant la saison culturelle à la ferme Saint-Michel. Ce ne sont pas moins de 5 spectacles programmés.
3: Oui, ça a commencé dès début juillet. D'ailleurs, c'est quelque chose qui est bien ancré dans le paysage culturel local, hein, puisque ça fait plusieurs années que la commune propose ses concerts dans les arènes Crévelier. Donc oui, ça a déjà démarré le 3 juillet, mais pas de panique. Il reste encore deux dates disponibles. C'est le 31 juillet avec Michael Vigneault qui va être plutôt sur le thème de la chanson française. Et vous avez également le 7 août avec Granny Smith. On est sur de la création pop, reprise pop également. Donc ce sont deux groupes bordelais. En sachant que dès 18h30, vous avez des apéros musicaux et des animations, ce qui est plutôt sympa en famille. Et ensuite, le concert, lui, débute à partir de 21h. Vous pouvez vous restaurer sur place. Ça aussi, c'est intéressant à savoir. Mmh. Et c'est 1€ l'entrée, en sachant que ce 7€-là, il est reversé intégralement cette année à l'association Emmaüs.
0: Et c'est important de le dire, évidemment. Pour terminer, Céline Deveza, on va reculer d'un pas, notamment. On était sur les vendredis, on va passer au jeudi de la Bonnieure, à Chasseneuil-sur-Bonnieure. Donc, musique, exposition, jeux en bois, c'est une affiche riche et variée pour cette nouvelle saison qui débute, d'ailleurs, après-demain, jeudi.
3: Exactement, le premier, c'est jeudi 30 juillet, c'est au camping des Charmilles. Donc là aussi, ces soirées-là se font en partenariat avec les associations locales qui vont assurer la restauration et la buvette. Pour ceux qui veulent assister au premier jeudi de la Bonnieure, eh bien, vous avez le groupe French Quartet sur le jazz qui va donc se produire. Il y aura donc, comme vous le disiez, des jeux en bois qui seront installés sur place. On peut accéder au site dès 19h et là aussi, c'est 1€ à partir de 18 ans. Donc si vous venez avec vos enfants, pour le coup, c'est la gratuité pour eux. Donc c'est la première soirée ce jeudi, mais ensuite vous aurez deux autres soirées. Le jeudi 6 août, vous aurez Pop Shaker qui va vous faire voyager dans les années 60 avec des airs rock et pop rock. Et il y aura effectivement une exposition de voitures et de motos anciennes. Et puis la dernière soirée, ce sera le 27 août avec Vintage 16 qui reprendra des standards du rock anglais, français et américain des années 60. Et pour les amoureux de la magie, il y aura également Alex Vergniaud qui se produira et qui excelle dans le domaine du visionnisme.
0: Eh bien, merci infiniment Céline Deveza pour cette très belle et riche programmation. Je rappelle que vous êtes responsable du patrimoine au Pays d'Art et d'Histoire de Charente-Limousine. Je donne également le site internet www.charente-limousine.fr pour retrouver toutes les informations, celles évidemment évoquées à l'instant avec vous Céline. Merci d'avoir été avec nous.
3: Merci à vous, bonne journée.
0: À très bientôt, au revoir Céline. Et on continue à 10h15, après avoir fait le tour de la programmation Charente-Limousine, on retrouve la belle et sublime Mylène Farmer, c'est à qui le tour ?

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0: Qu'est-ce qu'on mange? Tiens, très bonne question. Vous êtes en manque d'idées? Eh bien, sachez qu'en juillet et au mois d'août également, on prend le temps de sortir le barbecue, d'organiser de grands apéros. Et on vous dit comment briller auprès de vos amis, mais aussi auprès de votre famille, grâce à un conseil par jour, avec une experte au micro de Camille Esnault.
3: L'été, on a envie d'inviter nos amis, notre famille autour d'apéros. On vous donne des astuces tout l'été grâce à Claire-Marie Restou de l'Atelier Gourmand à Étré, à Noémie qui l'accompagne également, qui vous a préparé des recettes d'apéros justement. Noémie, on s'attaque à des bouchées aux concombres et tomates confites.
4: Oui, c'est ça, des bouches, donc des jolies bouchées pour l'été. Donc pour faire quatre pièces, donc pour deux personnes, vous venez hacher grossièrement les tomates confites, donc 8 tomates confites avec un brin de menthe. Vous les mélangez avec du fromage frais, donc 40 grammes de fromage frais, et vous rectifiez l'assaisonnement avec poivre, sel, piment d'Espelette si vous voulez, pourquoi pas. Ensuite, vous coupez donc un demi-concombre, dans la longueur, donc aux deux tiers. Vous enlevez les petites graines. Vous garnissez à ras-bord avec le mélange aux tomates confites et vous taillez en tranches de 2 cm pour obtenir des petites barquettes. Et ensuite, vous dégustez bien frais pour l'apéro. C'est très sympa.
3: Et voilà, et c'est très simple à faire. On vous donne des astuces comme ça, Claire-Marie, aussi, tout l'été, autour de vos apéros. On peut se faire plaisir, oui, avec des bouchées au concombre, des bouchées à tous les légumes.
5: On s'amuse. Et ça, c'est une recette que vous pouvez faire même hors été, même au printemps.
3: Vrai.
5: Bon, on trouve des concombres
4: au printemps.
5: Une bonne partie de l'année. Donc, faites-vous plaisir sur cette recette. C'est très rafraîchissant.
3: Des recettes simples, faciles à produire chez vous avec des produits de saison. C'est ce qu'on vous propose tout l'été grâce à Claire-Marie Restou de l'Atelier Gourmand à Étré et à Noémie qui l'accompagne pour les recettes, une recette par jour.
0: Eh bien, merci infiniment mesdames. Et puis si vous avez manqué certains détails de cette recette, ce qui peut arriver, évidemment, vous avez la possibilité de réécouter ce podcast sur l'application ici. Et on se donne rendez-vous demain, même heure, pour une nouvelle recette cuisine avec demain, quoi de prévu? Brochette de bis de légumes. Ça donne envie à 10h24.
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0: Pourquoi s'encombrer de produits chimiques coûteux et agressifs quand la solution dort déjà dans votre cuisine? On découvre ça dans 3 minutes avec Pierre Nus. Ce sera juste après Renaud Mistral Gagnant.

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0: Renault Mistral gagnant avec ici La Rochelle. À venir dans quelques instants, comme chaque matin, on va jouer ensemble à la carte postale et vous offrir vos places pour le festival Jazz au Phare sur l'île de Ré. Mais avant cela, on retrouve Pierre Nus comme chaque matin qui vous accompagne tout l'été avec les astuces de la Mama. Aujourd'hui, c'est un retour aux solutions simples et efficaces puisées dans nos placards et à la mémoire également de nos grands-mères. Horreur, malheur. Vous le dites, Pierre Nuss, hein, j'ai du noir sous la porte de ma douche.
1: Ah, la satanée humidité qui développe des champignons et des moisissures un peu partout. Et dans la salle de bain, c'est vrai que c'est compliqué. Moi, j'ai demandé à ma mama si elle avait une solution. Et cette dernière, il se trouve qu'elle est verte, puisqu'elle m'a montré sa salle de bain remplie à ras-bord de plantes en pleine santé. Ces plantes vertes ont la capacité d'absorber naturellement l'humidité et de purifier l'air en même temps. Il y a le lierre grimpant, qui absorbe l'humidité ambiante et qui lutte contre la formation de moisissures. Il y a aussi la fougère de Boston, qui n'a d'américain que le nom. Elle est idéale pour capter l'excès de vapeur d'eau. Et puis, le chlorophytum. On dirait un truc de pharmacie, mais non. C'est parfait pour une salle de bain, parce qu'il filtre aussi les polluants dans l'air. Bon, il se trouve que moi, je n'ai pas de fenêtre dans ma salle de bain. Donc, la survie de ces plantes va être un peu plus tendue. Ma maman, elle a toujours une solution, même si ça va inclure un peu plus d'étapes que de simplement s'occuper de plantes vertes. Elle m'a sorti son spray naturel anti-moisissure, c'est à faire soi-même. Alors voilà ses ingrédients. Un petit verre de vinaigre blanc, une cuillère à soupe de bicarbonate de soude, quelques gouttes d'huile essentielle d'arbre à thé, parce que c'est un antifongique naturel, ça lutte contre les champignons. Et une fois que vous avez bien mélangé tout ça, vous mettez ça dans un spray, vous vaporisez sur les murs, les joints de carrelage et les zones à risque. Typiquement, au-dessus de votre baignoire ou au-dessus de votre cabine de douche. Vous laissez agir 30 minutes avant d'essuyer avec un chiffon propre et vous répétez l'opération tous les deux mois en gros pour que la moisissure ne s'installe pas durablement. Et avec cet entretien régulier, vous ne devriez plus avoir de traces noires dans votre salle de bain. Merci ma maman.
0: Eh bien merci à vous Pierre Nuss, on vous retrouve demain aux alentours de 10h25 sur votre radio ici La Rochelle et on vous retrouve également sur le site ici.fr. Tout de suite c'est Anita Tikram avec Twist in My Sobriety.

0: Tanita Tikram, Twist in My Sobriety sur votre radio, ici La Rochelle.
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0: À vous proposer également des activités à faire pendant ces vacances d'été. Vous avez des enfants ou encore des petits-enfants âgés entre 11 et 30 ans. Alors effectivement, on peut avoir des enfants âgés de 30 ans. Il faut absolument leur parler de l'Oléron Sport Tour. Ce sont des journées de tournois sportives dans la bonne humeur. C'est gratuit. Et le prochain rendez-vous, ce sera ce jeudi avec le tournoi découverte de paddle au complexe sportif de Loumière à Saint-Pierre d'Oléron. Les inscriptions se font sur place de 14h à 15h pour les 11-15 ans, de 17h à 18h pour les 16-30 ans. Les pré-inscriptions sont possibles au 05 46 76 63 07, 05 46 76 63 07, ou bien tout simplement pour vous renseigner sur le site internet cdc-oléron.com.
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0: 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Ça commence évidemment ici La Rochelle, puisqu'on vous offre vos deux places pour ce mercredi 29 juillet à 20h30. Pour aller découvrir l'artiste aux multiples talents, reconnu pour sa voix envoûtante, ses talents de pianiste, mais aussi ses compétences en écriture. C'est Jeanne Chéral qui sera présente ce mercredi. On joue ensemble juste après Maroon 5.

0: Maroon 5, This Love, avec Issy La Rochelle. 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Pour cela, vous nous appelez au 05 46 50 67 68 et tout simplement essayez de nous donner le nom de la commune d'où provient cette carte postale que l'on découvre maintenant. Ce matin, cette carte nous emmène dans une commune de moins de 8000 habitants, 7500 pour être un peu plus précis. On s'arrête dans cette commune installée de part et d'autre de la Seudre. C'est d'ailleurs ici, au niveau de l'écluse du port, que se croisent l'eau douce et l'eau salée. Une ville chargée d'histoire puisque son territoire était déjà habité dans la préhistoire. La légende raconte même que Saint-Martin y aurait séjourné au 4e siècle, ce qui a permis la création d'un monastère. Plus tard, pendant la guerre des religions, ma commune devient un bastion protestant avant de subir de plein fouet la contre-réforme qui entraînera la destruction de son temple. En 1638, c'est un personnage illustre qui s'y intéresse. Le cardinal de Richelieu, qui achète d'ailleurs les terres et le château pour y construire un nouvel édifice. Richelieu voit grand pour cette commune. Il veut transformer le port de Ribérou en un carrefour majeur et imagine même un canal pour relier la Seudre à la Gironde. Un projet qui ne verra finalement jamais le jour. Malgré tout, le bourg explose grâce à ses marchés et à son port, une activité maritime qui va tourner à plein régime jusqu'au XXe siècle, avant de décliner doucement avec l'arrivée du pont routier entre Saintes et Royan. Qui suis-je ? 05 46 50 67 68. Vous nous appelez dès maintenant et vous repartez avec vos deux places pour le festival prévu demain, notamment pour ce spectacle de Jeanne Chéral.
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0: Daniel Balavoine, aimer plus fort que d'être aimé sur votre radio ici La Rochelle. Et nous sommes avec Patricia. Bonjour Patricia.
1: Bonjour.
0: Patricia, pour repartir avec vos deux places pour le concert prévu demain, le 29 juillet, avec cet artiste exceptionnel, Jeanne Chéral. Mais pour cela, Patricia, nous sommes à la recherche d'une commune. Alors, on vient de lire à l'instant la carte postale. En principe, on a découvert tout un tas d'indices qui nous permettent de déceler quelle est cette commune. Et évidemment, Patricia, on attend votre réponse.
1: Eh bien, moi, je pense que c'est Saujon, parce qu'il y a Richelieu, il y a le port de Ribeyroux, il y a pas mal d'indices qui me font croire que c'est la commune de Saujon.
0: Eh bien, sachez, Patricia, que vous êtes très forte, car c'est une très bonne réponse, Patricia.
1: Eh bien, écoutez, merci. Là, j'ai des enfants autour de moi. Ils sont ravis.
0: Bon, bah, écoutez, nous sommes très heureux. Merci d'avoir participé, d'avoir joué. Et surtout, félicitations pour cette réponse qui n'était pas forcément évidente. Hein. Mais effectivement, vous aviez eu quelques éléments qui vous ont orienté vers ce bon chemin. Et nous sommes très heureux de vous offrir ces deux places, Patricia.
1: Très bien. Je reste en ligne là ?
0: Oui, restez en ligne. Laurie va vous expliquer la procédure.
1: D'accord. Eh bien, merci à vous.
0: Merci à vous.
1: Très belle journée.
0: Très belle journée à vous, Patricia. Profitez de cette journée. Et on continue à 10h45 avec ici La Rochelle. Eh bien, restons sur l'île de Ré. Hein. Nous allons rejoindre Vincent Bretagnol maintenant. Vincent qui va nous raconter l'histoire d'un bâtiment devenu hôtel 4 étoiles aujourd'hui, appelé la Baronnie.
2: Avant d'accueillir des voyageurs du monde entier, la Baronnie a traversé les siècles et vu défiler toute une galerie de personnages. Seigneurs, baronnes, religieuses. Il va même être question d'un roi de France. Le logis de la Baronnie est construit au début du XVIIIe siècle, possiblement dans les années 1710, à l'emplacement d'un ancien manoir qui lui datait du Moyen-Âge. Et il est édifié pour un certain Jean Massot, sieur de Beauséjour et seigneur de la Baronnie de l'île de Ré, excusez du peu. Hein. Il s'agit d'un notable puissant, dans une île alors prospère grâce au commerce maritime. Après sa mort, la demeure va connaître plusieurs propriétaires et notamment quelques célébrités. En 1743, le logis de la Baronnie est acquis par Claudine Guérin de Tencin, une femme de lettres à la réputation sulfureuse qui tenait un salon littéraire réputé, très réputé même à Paris. Pour la petite anecdote d'ailleurs, c'est aussi la mère de Jean d'Alembert, celui qui a collaboré avec Diderot pour la fameuse encyclopédie. Puis, revenons à la Baronnie. En 1785, eh bien, c'est la couronne de France en la personne de Louis XVI, lui-même, qui devient propriétaire de la Baronnie. On raconte qu'il aurait acquis cet hôtel particulier pour Marie-Antoinette. Mais, quelques années plus tard, eh bien, c'est la Révolution. Et le logis est alors vendu comme bien national. Encore un peu plus tard, là on est au milieu du 19e siècle, eh bien, des religieuses s'installent à la Baronnie pour y ouvrir un pensionnat. Un oratoire est même aménagé dans une chambre à cette occasion. Mais ça manque d'élèves et elles doivent quitter les lieux quelques temps après. Il faut attendre 1996 pour qu'un couple tombe amoureux du lieu et se lance dans un chantier colossal. Il faut dire que le bâtiment n'est pas en très très bon état, c'est le moins qu'on puisse dire. Rien ou presque n'a été restauré depuis le 18e siècle. Et donc des années et des années de travaux vont être nécessaires, une douzaine d'années d'ailleurs, vont être nécessaires pour redonner au logis de la Baronnie son lustre d'antan. Et c'est également d'ailleurs en 1996 que la Baronnie est inscrite au titre des monuments historiques. Alors, d'abord maison d'hôte, la première de l'île de Ré, eh bien le logis va devenir hôtel en 2010 et il va décrocher 4 étoiles en 2015. Aujourd'hui, l'île de Ré attire des visiteurs du monde entier. La Baronnie, elle, les reçoit et les accueille dans un décor chargé de 3 siècles d'histoire. Une belle façon de conjuguer le patrimoine au présent.
0: Eh bien, merci infiniment Vincent Bretagnol. On vous retrouve demain pour une nouvelle histoire. Mais aussi, l'histoire du jour est à retrouver sur le site ici.fr. À venir dans un instant, tester et approuver avec Chloé Bidet. Et on va parler d'une librairie itinérante, du livre de poche, qui sera présent ici à La Rochelle, mais aussi à Royan. D'ici quelques heures, ce sera juste après Pink, All Out of Fight. Et c'est tout de suite.

0: Pink, All Out of Fight sur votre radio, ici La Rochelle.
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0: Testez et approuvez ces tous les jours pendant l'été sur votre radio, des idées de lecture, de jeux, de sorties, mais aussi on va lier lecture et sortie à l'occasion de la tournée du camion qui livre, qui s'arrête à La Rochelle pendant 3 jours. Une opération menée par le Livre de Poche et la librairie Saint-Sauveur. Et aussi l'un des auteurs que l'on retrouvera sur place, c'est Benjamin Carteret. Et vous avez choisi de nous en parler aujourd'hui, Chloé Bidet.
3: J'adore les histoires autour de l'Antiquité, de la mythologie, et j'ai découvert récemment l'auteur Benjamin Carteret. Il a écrit plusieurs livres autour de mythes, comme notamment Perséphone ou encore Iphigénie. Je lui ai posé la question d'ailleurs de ce qui lui avait donné envie à l'origine de s'intéresser à cette période de l'Antiquité.
4: Depuis que je suis tout petit, c'est vraiment un sujet qui me passionne. Et à un moment de ma vie où je me sentais moins en phase avec mon travail, je me suis mis à relire les classiques et à replonger dedans à l'âge adulte. Et au bout d'un moment, ça m'a un petit peu chatouillé. Je me suis dit, j'ai vraiment envie de lire un livre qui raconte le premier mythe sur lequel j'ai écrit, le mythe de Perséphone. Et je le trouvais pas, donc je me suis dit, bon, je vais essayer de l'écrire, mais sans autre vue que ça. Et au final, ça a été mon premier roman.
3: C'est pas évident de s'intéresser à des personnages de la mythologie tout en apportant sa touche. Enfin, j'imagine que la construction du roman, ça devait être particulier.
4: Ça l'était, et vu que le premier roman, c'était l'histoire d'une relation mère-fille, tout de suite s'est imposée la double voix donc entre la mère et la fille, donc l'alternance des chapitres. Et ce qui m'a tout de suite touché personnellement dans ces histoires qui sont plurimillénaires, c'est qu'en fait on peut toujours se raccrocher à quelque chose du quotidien dans ces histoires. Et ce qui m'a donné l'impulsion de l'écriture, c'est quand j'ai réalisé qu'en fait Perséphone, c'était le syndrome de Stockholm en 2 ans, avant qu'il ne soit nommé. Et le fait de l'amener du côté psychologique comme ça, ça m'a tout de suite mis sur un pas de côté qui, je pense, n'avait pas encore été traité vis-à-vis de ce mythe-là. Et ça m'a permis d'entrer dans le mythe d'une nouvelle façon avec un regard contemporain.
3: Et ça donne des romans très bien écrits où on se plonge dans cet univers de la mythologie, de l'Antiquité à travers Perséphone ou encore Iphigénie. Et si on vous en parle, c'est parce que Benjamin Carteret est à La Rochelle pendant 3 jours pour des dédicaces à l'occasion du camion qui livre. C'est une opération menée avec la librairie Presse Saint-Sauveur de La Rochelle. Des dédicaces sont prévues ce mercredi, jeudi et vendredi. Je vous conseille d'aller faire un petit tour. En tout cas, c'est testé et approuvé par ici La Rochelle.
0: Merci Chloé. Bidet des dédicaces également jeudi et vendredi entre 11h et 13h. Vous trouverez toutes les infos sur la page Facebook de la librairie Presse Saint-Sauveur à La Rochelle. Vous l'entendez derrière moi, c'est le tapis de votre jeu Objectif 5 points. Restez bien avec nous puisqu'on joue dans un instant. Vous pouvez d'ailleurs vous inscrire dès maintenant au 05 46 50 67 68. On vous offre 2 places ce vendredi pour le Puy du Fou. C'est dans quelques instants après le journal de 11h.
1: On en parle.
5: Cela fait 135 ans que l'Institut Pasteur œuvre pour un monde en meilleure santé. On en parle avec Frédéric Grosjean, responsable du service des legs. Bonjour Frédéric.
6: Bonjour.
5: Pouvez-vous nous rappeler comment l'Institut est né ?
6: Eh bien, c'est Louis Pasteur lui-même qui l'a créé en 1887. En s'appuyant sur une souscription internationale. Aujourd'hui encore, il continue à se développer grâce aux legs, aux assurances vie et donations de nos bienfaiteurs.
5: Alors justement, comment doit-on s'y prendre pour faire un leg ?
6: Eh bien, c'est très simple. Le testament peut être rédigé sur papier libre et remis à son notaire.
5: Ouais.
6: Dans tous les cas, le leg permet de transmettre sans droit de succession la totalité ou une partie de ses biens à l'Institut Pasteur.
5: Et j'imagine que ces legs sont importants pour vous.
6: Ils sont absolument déterminants.
5: Ouais.
6: Ils permettent de sécuriser les recherches et d'accélérer nos découvertes. Vous savez, c'est la générosité de nos testateurs et puis bien évidemment le talent de nos chercheurs qui vont assurer

0: Kiss the Girl, Katy Perry sur votre radio, ici La Rochelle.
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0: Très belle fin de matinée avec ici La Rochelle, il est 11h. Les infos avec Gérald Paris. Bonjour Gérald.
2: Bonjour Mehdi, bonjour à tous. Soyez vigilants si vous partez vous baigner sur le littoral de Charente-Maritime. Aujourd'hui, le risque de courant de baïne est à son maximum, à un niveau 5 sur 5. 5 communes sont particulièrement concernées. Le Grand Village-Plage, Saint-Georges-d'Oléron, Saint-Trojan, La Tremblade et les Mats. Les baïnes, ce sont ces fameux courants dangereux susceptibles d'emmener les nageurs au large. En Gironde, sur le front des incendies, avec la hausse des températures attendue dès aujourd'hui, les pompiers craignent une nouvelle aggravation. Le feu, pourtant stabilisé, a déjà ravagé 42 000 hectares et menace de reprendre sur certaines zones déjà touchées, comme cette nuit au nord du Porge et dans la partie nord du Cap Ferret. Par précaution d'ailleurs, 4 000 touristes sont évacués ce matin de Lacanau. On notera par ailleurs qu'en solidarité avec la Gironde, La Rochelle et les communes de l'agglomération mettent à disposition des moyens lourds comme des tractopelles, des pelles mécaniques, des engins de terrassement, des citernes ou encore des tonnes à eau. Par ailleurs, à la demande de la métropole de Bordeaux, 110 lits de camp sont acheminés vers Bordeaux ce matin. Enfin, notez qu'une grande collecte est organisée dès aujourd'hui au gymnase du Pas-des-Laquais, avenue à La Rochelle. Des produits sont très demandés, comme des produits d'hygiène de première nécessité, du dentifrice, des brosses à dents, du shampoing, des gels douches, des protections menstruelles, des produits pour bébés également, du papier toilette, des produits pour animaux ou encore des masques FFP2. En football, sauf énorme surprise, dans quelques minutes, la Fédération française de football annoncera aujourd'hui le nom du nouveau sélectionneur de l'équipe de France. Un autre milieu du terrain emblématique des Bleus devrait prendre la place de Didier Deschamps. Il s'agit bien sûr de Zinedine Zidane, vainqueur avec Madrid de 3 Ligues des Champions consécutives en 2016, 2017 et 2018. Enfin, un rappel, la Coupe d'Europe de Montgolfière qui devait se tenir en Charente et Charente-Maritime entre jeudi et dimanche est finalement annulée avec un risque d'incendie important. Les deux préfectures ont pris un arrêté pour

0: interdire la manifestation. Des envols de montgolfières étaient prévus notamment à Jonzac ou encore la Genétouze. Pas de patrouille de France ni de meeting aérien du coup dimanche soir en Charente. La météo, le mercure va commencer à grimper à partir d'aujourd'hui.
1: Effectivement, et c'est déjà le cas Gérald, notamment ce matin, on annonçait à 9h des températures comprises entre 24 et 25. Sachez que les températures ont augmenté entre-temps, puisque ce matin, Météo France annonce 27 à 30 degrés, 30 degrés actuellement du côté de Saintes, et c'est cet après-midi que ça va chauffer un peu plus, 31 à 33 degrés. Attendu cet après-midi avec un ciel évidemment totalement dégagé, un soleil omniprésent. Pour avoir un peu plus de fraîcheur, il faut aller sur le littoral du côté de La Rochelle ou Royon, puisqu'on aura 30 degrés cet après-midi et 28 pour la température la plus fraîche du côté de l'île d'Oléron. Restez prudents, évidemment, c'est le mot d'ordre en quelque sorte, parce qu'on peut très vite avoir une forme d'insolation, Gérald, ou des coups de soleil qui peuvent brûler assez rapidement et boire beaucoup d'eau aussi.
0: Et ben voilà, entre midi et 16h, déjà on reste à l'ombre.
1: Évitez la plage évidemment, c'est les erreurs de jeunesse. Et je sais de quoi je parle. Merci beaucoup Gérald,
0: on vous
1: retrouve tout à l'heure à midi pour le journal.
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1: On jette un coup d'œil sur la circulation. Si vous êtes du côté de Rochefort, notamment sur le boulevard du Millepattes, il y a quelques ralentissements avec un temps de trajet estimé à 4 minutes. Également, si vous êtes à La Rochelle, sur la Nationale 11 du côté de Beaulieu, avec un embouteillage assez conséquent. Également sur le boulevard André Sautel à La Rochelle, pour rejoindre la N11 ou tout simplement si vous venez de quitter la N11 pour rentrer à La Rochelle. Aussi, l'avenue du 8 mai 1945 du côté de la Gore avec des ralentissements, tout comme sur le pont de l'île de Ré qui commence dès à présent à 11h avec des ralentissements évidemment pour rentrer sur l'île. Si vous êtes témoin d'un problème sur la route, vous nous appelez au 05 46 50 67 68.
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1: Merci d'écouter Ici La Rochelle, 11h04. Évidemment, votre jeu objectif 5 points dans un instant. Ce sera juste après téléphone et le titre Cendrillon.

0: Antoine Cendrillon sur votre radio, ici La Rochelle.
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0: Et on l'aime cette chanson puisqu'elle annonce de bonnes nouvelles, évidemment. Alors la première bonne nouvelle, c'est que vous allez pouvoir jouer avec nous, 05 46 50 67 68, 4 candidats. Eh bien, vont tenter d'atteindre cet objectif 5 points jusqu'à midi pour tenter d'être sélectionnés pour le tirage qui aura lieu vendredi aux alentours de 11h50 et repartir avec deux entrées pour le Puy du Fou. Alors, oubliez avec le Puy du Fou les parcs d'attractions traditionnels, classiques, les grands vites, etc. Ici, pas de décor artificiel. On vous plonge dans une immersion spectaculaire à travers les siècles en l'espace de quelques pas. Vous irez à de l'Empire romain avant de vous retrouver dans l'intensité de la Grande Guerre, les spectacles qui sont de véritables blockbusters vivants avec des cascades grandioses et des mises en scène qui vous laissent bouche bée. Le grand spectacle est absolument partout. Au-delà des arènes et des scènes de bataille, c'est aussi un immense havre de verdure et des villages historiques reconstitués avec un réalisme bluffant animé par des artisans passionnés. Une déconnexion donc totale, absolue, pour oublier instantanément notre époque, soit le 21e siècle ou encore plus l'année 2026. Pour tenter de repartir avec vos deux entrées, 05 46 50 67 68, on vous laisse quelques minutes, le temps d'écouter Fernando Daba pour avoir le premier candidat. À tout de suite.

0: Abba, Fernando avec ici La Rochelle. Et c'est l'heure pour nous de jouer, mais aussi d'accueillir Monique. Bonjour Monique.
1: Bonjour, tout va bien?
0: Mais écoutez, merveilleusement bien, et vous Monique?
1: Eh bien écoutez, moi aussi, je vais très bien.
0: Que faites-vous voilà. En cette fin de matinée?
1: Eh bien écoutez, là nous sommes sur la commune de Plassac et nous organisons une collecte pour la Gironde, pour tous ces petits malheureux qui ont perdu tout. Pour les pompiers aussi.
0: Eh bien, c'est voilà. Très honorable de votre part et on vous félicite. Merci infiniment pour votre geste, Monique, et pour toutes les personnes, les bénévoles qui se relaient au quotidien.
1: Moi, je remercie tous ces gens de Plassac qui nous aident, qui nous apportent des dons.
0: Eh bien, on les remercie, on vous salue également, Monique, pour ce geste qui reste un geste citoyen, juste grandiose.
1: Pour moi, c'était tout naturel de
0: penser. Évidemment, évidemment. Voilà. Et c'est très plaisant de vous avoir, Monique, et nous sommes très heureux. On croise les doigts, pour vous,
1: oui.
0: Monique.
1: Bon, ça, c'est de hasard, mais voilà, c'est surtout pour... Parler de cette collecte que nous faisons sur Plassac ou les autres villes, hein, parce qu'il n'y a pas que nous.
0: Évidemment. Voilà. Et c'est très important d'en parler. Et c'est très important d'en parler. On encourage tout le monde, en tout cas toutes les personnes qui sont en mesure et en capacité de pouvoir aider, de le faire. Monique.
1: Même le peu qu'on apporte, c'est toujours ça.
0: Exactement. Monique, on va jouer, nous, maintenant, pour deux places pour le Puits du Fou. Alors, c'est pas tout de suite hein, que l'on gagne. Alors, si vous atteignez les 5 points, ce sera une sélection, en tout cas, pour le tirage qui aura lieu vendredi, Monique. Ça va être très simple, pour les règles, en tout cas. Je vais vous poser 5 questions, Monique. Un point par bonne réponse. Si vous répondez correctement aux 5 questions, eh bien, vous êtes sélectionné automatiquement. Vous avez le droit, Monique. En revanche, si vous faites des erreurs, vous avez le droit à 2 erreurs possibles maximum. Pourquoi? Parce qu'avec 3 points, vous allez pouvoir prendre la dernière question qui, vous rapportera 2 points. Donc, 3 plus 2 au maximum, ce sera 5 points et vous serez sélectionné.
1: Évidemment. On promet rien.
0: Monique, alors, je vous demande, Monique, d'être attentive, d'attendre la fin de ma question. À la fin de ma question, le chrono partira. Ben enverra le chrono. Vous aurez à peu près 4 secondes pour répondre. Le chrono va très vite. Et je retiens uniquement la première réponse que vous me donnerez.
1: D'accord. Bien. Allez.
0: Est-ce que vous êtes prête, Monique, ou bien avez-vous des questions? Non?
1: Non, c'est bon, je suis au taquet.
0: Allez, c'est parti, au taquet. C'est à partir de midi, vous trompez d'émission, Monique.
1: Ah non.
0: On y va, Monique. Première question. Comment appelle-t-on le grand canal artificiel situé en Égypte qui relie la mer Méditerranée à la mer Rouge?
1: Je sais pas.
0: C'était le canal de Suez.
1: Oui.
0: C'est pas grave. C'est un premier joker. Il reste encore un autre joker. Il faut 3 bonnes réponses.
1: Oui.
0: Monique, cette question concerne une créatrice de mode qui a révolutionné le vestiaire féminin au XXe siècle en libérant les femmes du corset et en inventant la petite robe noire. Comment s'appelle-t-elle?
1: Gardin, non?
0: Non, c'était pas Gardin, c'était Coco Chanel.
1: Bon, j'ai plus le droit à l'erreur. Hein.
0: Là, c'est, il faut 3 bonnes réponses. 3 bonnes réponses pour vous, Monique. On y va pour cette 3e question, Monique. Quel terme anglais désigne la sortie du Royaume-Uni de l'Union européenne?
1: Le Brexit, je sais pas quoi.
0: Le Brexit, qui est une bonne réponse, Monique. Monique, nous sommes en plein milieu, là, à mi-chemin. Qu'est-ce qu'il y a, Monique?
1: En fait, ça me fait rire.
0: Pourquoi?
1: J'y arrive jamais, je gagne rarement à vos jeux.
0: Non, mais écoutez, là, ça vous fait une bonne réponse. Là, il vous reste deux bonnes réponses à nous donner, ce sera bon pour vous.
1: Oui, je vous écoute.
0: Monique, il s'agit d'une émission de télécrochet française. Quelle est cette émission qui se déroule dans un château qui a révélé des stars de la chanson?
1: Ah oui, c'est Star Academy.
0: Star Academy. Trop forte, Monique. Monique, 5 questions, il y a 2 mauvaises réponses, il y a 2 bonnes réponses. Là, ça va être la dernière question déterminante parce que si vous répondez correctement, vous allez avoir la dernière question, donc la question bonus. En revanche, si c'est une mauvaise réponse, malheureusement, ce sera pas suffisant pour nous.
1: Mais c'est pas grave, voilà. penser à dire aux gens qui viennent dans nos collectes.
0: C'est évidemment, ça c'est super important en tout cas. Vraiment, oui, on le dira évidemment ensuite, Monique.
1: Oui.
0: Dernière question pour vous, Monique. Quelle course cycliste sur route créée en 1903 et disputée chaque été en juillet?
1: Le Tour de France.
0: Le Tour de France, qui est une bonne réponse, Monique. Voilà, oui. Vous voyez, c'est quand même incroyable de commencer avec deux erreurs et d'enchaîner ensuite. Hein. Je suis fier de vous, Monique. Monique, la dernière question. Monique, la dernière question.
1: Oui.
0: On va écouter un extrait. D'accord. C'est un extrait d'une série télé, d'une vieille série télé. Il faut tout simplement me donner le titre de cette série. D'accord. On écoute un extrait, on revient. Vous aurez 5-6 secondes pour me donner le titre de cette série. On écoute ça. Monique, avez-vous trouvé cette série?
1: Non.
0: Aïe, aïe, aïe, aïe, aïe, aïe, aïe, Monique.
1: Ça me dit quelque chose, mais...
0: Mais vous connaissez, c'est sûr, Monique.
1: Ah, c'est sûr,
0: C'était diffusé dans les années 80, en 86, et c'était Supercopter.
1: Ah ouais, c'est ça, oui.
0: Vous connaissez Supercopter?
1: Oui, c'était pareil.
0: Nous,
1: c'était en voiture,
0: on était en Exactement, c'est vraiment ça, en plus de ça. Eh bien, merci infiniment, Monique. Merci pour votre bonne humeur. Merci pour votre joie, Monique. Et on va rappeler également que vous êtes en pleine collecte du côté de Plessac pour les incendies de la Gironde. Et on rappelle que c'est important et que toutes les personnes qui souhaitent, notamment, tiens, si on est à côté de Plessac, on fait comment pour vous contacter, Monique? Est-ce qu'il y a un site internet? Il y a un numéro?
1: Ah, sinon, vous allez prendre à la mairie de Plassac, vous pouvez nous contacter à la mairie de Plassac. Sinon, là, actuellement, voilà, vous voyez, j'ai des gens qui arrivent, là, on est sur la salle des fêtes de Plassac.
0: Très bien.
1: Voilà.
0: Eh bien, n'hésitez pas en tout cas à la commune de Plassac pour venir en aide notamment aux personnes en Gironde concernant ces tristes et malheureux incendies qui ont débuté il y a quelques jours. Merci infiniment, Monique, d'avoir été avec nous.
1: Merci beaucoup.
0: À très bientôt, Monique. Très belle journée à vous. Merci, Monique. On continue 05 46 50 67 68. Tout comme Monique, vous nous appelez pour participer et répondre aux questions et pourquoi pas repartir avec vos deux entrées pour le Puy du Fou. On se retrouve juste après. Le dernier titre de Marc Lavoine. Non, c'est pas... Si, le dernier titre de Marc Lavoine et Patrick Viori, Occupé. À tout de suite.
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0: Magnifique dernier titre signé Patrick Fiori accompagné de Marc Lavoine, le titre qui se nomme Occupé. Continue évidemment, objectif 5 points jusqu'à midi. Daniel qui est avec nous. Bonjour Daniel.
1: Oui, bonjour de Tesson.
0: Bonjour Daniel de Tesson, comment allez-vous?
1: Très très bien, avec le soleil, le beau temps.
0: Ah bah oui, et puis il va faire chaud, hein, même du côté de Tesson cet après-midi, dès ce matin.
1: Oui, il fait déjà très bon. Hein.
0: Il fait très bon, alors vous êtes accompagné de Chantal, Daniel?
1: Là, elle n'est pas là pour l'instant.
0: Mais... Ah, elle n'est pas là. On aurait peut-être besoin de son aide à Chantal pour répondre aux questions, Daniel. Mais vous allez vous en sortir seul, Daniel.
1: On va essayer.
0: Daniel, tout comme Monique, vous allez participer. Monique, malheureusement, qui n'a pas atteint cet objectif. Je vais vous poser 5 questions, 1 point par bonne réponse. Si vous répondez correctement aux 5 questions, vous êtes sélectionné pour le tirage de vendredi. En revanche, vous avez le droit à 2 erreurs possibles, Daniel. Pourquoi ? Parce qu'avec 3 points, vous allez pouvoir choisir la dernière question qui, elle, vous rapportera 2 points si vous donnez la bonne réponse. 3 plus 2, ça fait 5. Et donc, vous serez sélectionné pour le tirage.
1: Oui, très bien.
0: Je vais vous poser la première question, Daniel. Vous allez avoir 4 à 5 secondes pour répondre. Ben qui lancera le chrono, il faut répondre durant ce chrono. Après, ce sera malheureusement trop tard. Et surtout, Daniel, je prends en considération uniquement la première réponse que vous me donnerez.
1: Bien sûr.
0: D'accord, Daniel, est-ce que vous êtes prêt ?
1: Je suis prêt.
0: Allez, c'est parti pour la première question, Daniel. Quel pilote de Formule 1 britannique détient aux côtés de Michael Schumacher le record de 7 titres de champion du monde ?
1: Hamilton.
0: Hamilton, qui est une très bonne réponse. Daniel, on va parler mode, tiens, avec un couturier français qui est célèbre pour son pull marin à rayures bleues et blanches. Il a cassé les codes en créant des jupes pour hommes. Qui est ce monsieur ?
1: Même pas
0: un nom.
1: Ah, je me rappelle plus, je ne sais pas.
0: C'était Jean-Paul Gaultier, exactement.
1: Ce n'est pas sorti.
0: C'est pas grave, écoutez, il y a un premier joker qui est parti, mais ce n'est pas fini parce qu'on a d'autres questions pour vous. Et on va parler, tiens, de cet acteur, grand acteur américain, star de la saga Mission Impossible, qui est célèbre notamment pour réaliser lui-même ses cascades. Comment s'appelle-t-il ?
1: Tom Cruise.
0: Tom Cruise, très bon.
1: Oui.
0: Vous êtes très bon, Daniel. En réalité, moi, je pensais que Chantal allait vous aider, mais pas besoin de Chantal.
1: Pour la deuxième question aussi, alors, elle est connue.
0: Ah, c'est vrai ? Et quand est-ce qu'elle rentre, Chantal ? Elle est rentrée ou pas encore ?
1: Non, pas encore.
0: C'est dommage, parce que je lui aurais bien posé la question pour voir. Troisième question pour vous, Daniel. Quelle alliance militaire regroupe des pays d'Europe et d'Amérique du Nord et qui a été créée pendant la guerre froide pour se défendre face au bloc soviétique?
1: L'ONU.
0: Aïe, c'est pas l'ONU, c'était l'OTAN.
1: Ah, oui.
0: C'était l'OTAN, vous avez une bonne réponse et pour le moment, deux mauvaises réponses pour vous. Il faut impérativement répondre correctement aux deux prochaines questions. Vous avez Lewis Hamilton et autant pour moi. Mais Daniel, fallait rebondir sur ce que je viens de dire. Je viens de vous retirer une bonne réponse. Vous avez deux bonnes réponses et une mauvaise réponse. Donc il faut, là, si vous répondez correctement, vous avez la possibilité de passer directement à la dernière question qui, elle, va vous permettre de prendre 2 points supplémentaires. On va parler, tiens, économie avec vous. Daniel, comment appelle-t-on ce phénomène économique qui fait grimper le prix des courses, des vêtements ou encore de l'essence et qui réduit le pouvoir d'achat si les salaires ne suivent pas ? Quel est ce terme ?
1: L'inflation.
0: L'inflation. C'est une très bonne réponse pour vous et ça vous fait 3 bonnes réponses pour vous. Et vous avez cette possibilité-là avec la dernière question pour vous. C'est simple, Daniel. Alors, je vais vous expliquer. Oui. On va écouter un extrait. Et ce matin, on est sur des séries télé, notamment cette série américaine qui tournait en France dans les années 90. On va écouter l'extrait et vous aurez 5 secondes, 6 secondes à la fin de l'extrait pour me donner le nom de cette série. Est-ce que ça vous va ? Daniel.
1: On va essayer, oui.
0: Allez, c'est parti, Daniel. On écoute.

0: Avez-vous une idée?
1: Il n'y a pas d'indice, rien.
0: Non.
1: C'est pas Emily in Paris,
0: non? Aïe, aïe, aïe, aïe, aïe, non, c'est pas... Non, non, non, qui arrivait plus tard, hein, dans les années 2020. C'était Lois et Clark.
1: Ah non, non, j'aurais pas trouvé.
0: Vous connaissez pas les aventures de Superman?
1: Ça me dit quelque chose, bien sûr, mais non, non, j'aurais pas trouvé. Non, il n'y a pas de regret.
0: Il n'y a pas de regret. C'était diffusé dans les années 90, entre 94 et 97 sur M6.
1: Non, non, j'aurais pas.
0: Eh bien, dommage, Daniel, c'était agréable de vous avoir. Très bon candidat.
1: Eh ben, moi aussi.
0: Et malheureusement, merci. Ça s'est joué sur un petit détail. C'est vrai que c'était pas forcément évident pour Lois et Clark. Merci d'avoir été avec nous et on vous dit
1: merci à vous.
0: À très bientôt, Daniel. Merci. Vous saluerez Chantal de notre part. À bientôt,
1: oui,
0: Daniel.
1: Je le ferai, sans problème.
0: Merci, Daniel. Au revoir, Daniel.
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0: 05 46 50 67 68. Vous nous appelez maintenant pour jouer. On se retrouve juste après Super Trompe.

0: Super Trump Dreamer sur votre radio, ici La Rochelle.
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0: Avec des jeux de la convivialité, c'est ce que vous propose cet été la ludothèque itinérante dans plusieurs communes de l'agglomération de Saintes. Chaque mercredi de juillet, le Ludomobile s'installe dans un village différent pour vous proposer un après-midi de jeux gratuits, mais surtout ouvert à tous. Prochaine et dernière session ce mercredi à Colombier, aire de jeu qui se trouve derrière la mairie, c'est de 14h30 à 17h30. Vous avez les informations sur le site www.aglo-sainte.fr.
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0: Objectif 5 points qui continue dans un instant. Vous pouvez nous appeler. Il reste encore deux places pour jouer avec nous. 05 46 50 67 68. On vous offre deux entrées pour ce magnifique parc, le Puy du Fou. On se retrouve dans un instant, juste après l'Arsène de Zazie.

0: Zazie Larsen avec Ici La Rochelle. Et c'est Claude Michel qui nous accompagne, troisième candidate. Bonjour Claude Michel.
1: Bonjour.
0: Comment ça va Claude Michel? Vous êtes en train de cuisiner, dites-nous ce que vous préparez pour ce midi.
1: Eh bien, un sauté de porc au curry et des aubergines au gratin et en entrée des carottes râpées.
0: Avec du parmesan. Claude Michel. Ah oui, mais ça, c'est un détail qui compte, Claude Michel. Mais c'est génial, hein. Vous savez, en plus de ça, on a une chronique aux alentours de 10h25 tous les jours. Et c'est Claire-Marie Restoux qui nous donne ses petites astuces, notamment pour préparer un petit plat. Et moi, je me demandais, est-ce qu'on a véritablement besoin de Claire-Marie Restoux quand on a Claude Michel?
1: Ah ben oui, on en a besoin, oui, il y a des choses que je sais pas, attention.
0: Ah ben oui, mais vos recettes aussi sont les bienvenues, Claude Michel.
1: D'accord.
0: Bon, ce sera prêt pour quand ça? Ce sera prêt pour midi?
1: Ah bah bien sûr.
0: Ah bah c'est bien. Écoutez, nous sommes très heureux pour vous, Claude Michel, on va jouer ensemble. Et on joue pour repartir, pourquoi pas, avec deux entrées pour le Puy du Fou. Est-ce que vous connaissez ce parc, Claude Michel?
1: Non, justement, on doit y aller, on veut y aller, mais à chaque fois, on n'y va pas.
0: Bah écoutez, c'est peut-être l'occasion alors d'y aller avec nous, avec Ici La Rochelle.
1: Bah avec plaisir.
0: Mais pour cela, Claude Michel, il faut passer cette épreuve. L'objectif, voilà. 5 points. Je vais vous poser 5 questions. Vous répondez correctement à toutes les questions. Vous êtes sélectionné pour le tirage qui aura lieu vendredi. D'accord? Un point par bonne réponse. Vous avez le droit à 2 erreurs possibles maximum. Pourquoi? Parce qu'avec 3 points, donc avec 3 bonnes réponses et 2 erreurs, il y a une dernière question. Ce sera un extrait qu'on écoutera d'une série télé. Il faudra me donner le nom de cette série. D'accord? Mais ça, c'est vraiment la deuxième partie. Nous, on va essayer d'éviter cette deuxième étape et on va essayer d'aller droit au but avec 5 bonnes réponses, Claude Michel.
1: D'accord.
0: Alors, vous aurez quelques secondes pour répondre à la question, Claude Michel. Attention, je prends en compte uniquement la première réponse que vous me donnerez. Et surtout, faut répondre avant la fin du chrono.
1: D'accord.
0: D'accord. Est-ce que vous avez des questions, Claude Michel, ou tout est clair pour vous?
1: Non, tout est clair, je vous remercie.
0: Eh bien, c'est parti alors, Claude Michel. Première question, quelle cérémonie américaine qui se déroule au Dolby Theatre de Los Angeles récompense chaque année les meilleurs films en remettant des statuettes dorées?
1: Les Oscars.
0: Les Oscars, qui est une bonne réponse. Ça vous fait un premier point pour vous. Deuxième question, on y va. Comment vous sentez-vous, Claude Michel? Bien?
1: Eh ben, on essaye.
0: Allez, deuxième question pour vous. Dans la mythologie égyptienne, quelle créature fantastique possède un corps de lion, mais aussi une tête d'homme, et qui monte la garde devant les grandes pyramides de Gizeh?
1: Le sphinx.
0: Le sphinx, qui est une très bonne réponse. Ça vous fait 2 points. Nous sommes à mi-chemin. Encore au moins une bonne réponse pour avoir la dernière question. Mais on va essayer de viser les 5 questions, les 5 bonnes réponses. Troisième question pour vous. Il concerne un plombier moustachu en salopette bleue et casquette rouge qui est la mascotte officielle de l'entreprise japonaise Nintendo depuis 1980. Qui est cet homme?
1: Mario,
0: très bonne réponse. Eh bien écoutez, on a assuré au moins d'avoir la dernière question pour rattraper cette potentielle carence. Mais ce n'est pas le cas. On va essayer de chercher la quatrième et la cinquième question avec 5 bonnes réponses pour vous. Est-ce que vous êtes prête, Claude Michel, pour la dernière partie?
1: Je respire et oui.
0: Allez, c'est parti alors. Quel célèbre peintre hollandais au destin tragique est connu pour avoir peint les magnifiques tournesols et la célèbre toile La Nuit étoilée, mais aussi s'être coupé un morceau d'oreille?
1: Van Gogh.
0: Van Gogh est une bonne réponse. Aïe, aïe, aïe, la pression qui monte, Claude Michel. Dernière question. Dernière question, quelle est cette invention majeure du 15e siècle perfectionnée par l'allemand Gutenberg et qui a permis de fabriquer des livres en grande quantité, mais aussi de diffuser le savoir à toute l'Europe?
1: L'imprimerie.
0: Merveilleux. Merveilleux, exceptionnel, Claude Michel. Ah, vous m'avez impressionné. Claude Michel, 5 points. On n'a même pas besoin d'aller chercher la question bonus. 5 points, c'est un sans faute. Qu'est-ce qu'on peut faire de mieux après cette magnifique recette que vous nous préparez pour ce midi? Et alors, je tiens à préciser que nous sommes une quinzaine, je pense, à la radio. Il y en a pour tout le monde ou pas?
1: Non, il y en a juste pour mon chéri et moi.
0: Ah bon, bah écoutez, c'est pas grave. C'est pas grave. Eh bien, nous sommes. Une prochaine fois, avec grand plaisir. Merci infiniment, Claude Michel. Vous êtes sélectionné pour le tirage qui aura lieu vendredi. Et pour le moment, vous êtes que deux. Il y a Clément et vous-même. Mais bon, la semaine n'est pas finie. Il reste encore un candidat qui va jouer avec nous pour terminer cette journée. Merci d'avoir été avec nous, Claude Michel. Très belle journée à vous. Et peut-être à vendredi.
1: Merci à vous. Oui.
0: À bientôt. Au revoir.
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0: Lewis Capaldi, Wish You The Best avec Issy La Rochelle. Dernière candidate qui est avec nous pour tenter de repartir avec ses entrées pour le Puy du Fou. Laure, bonjour Laure.
1: Bonjour.
0: Laure, vous nous appelez de Nalliers, donc autant dire que vous êtes un peu à domicile, hein. Vous êtes en Vendée et le Puy du Fou se trouve en Vendée également.
1: Ouais, mais nous on est dans le sud Vendée et le Puy du Fou c'est plutôt dans le nord de la Vendée.
0: Alors êtes-vous déjà allée sur place ou pas du tout Laure?
1: Oui, en 2017.
0: Alors, il y a eu pas mal de changements entre-temps.
1: Ouais.
0: Et c'est la raison pour laquelle également on vous offre ces places pour le gagnant de la semaine, pour découvrir toutes les nouveautés. Laure, comment ça va se passer? C'est simple, je vais vous poser 5 questions, Laure. 5 questions, vous répondez correctement, tout comme a fait Claude Michel il y a quelques instants, vous serez sélectionné automatiquement pour le tirage de vendredi. En revanche, c'est un point par bonne réponse, vous avez le droit à 2 erreurs au maximum, parce qu'il y a la dernière question qui, elle, vous rapportera 2 points. On écoutera un extrait d'une série des années 2000, une série culte, vous me donnerez le nom de cette série, vous reprenez vos 2 points qui vous manquent, l'objectif sera atteint et donc une sélection pour le tirage de vendredi. Mais nous, on va essayer d'éviter cette dernière étape. C'est pas évident aussi de trouver une série. On va essayer de répondre correctement aux 5 questions. Vous allez avoir 5 secondes maximum pour répondre à la question à la fin de ma question pour me donner la réponse. Il y aura un créneau, il ne faudra pas dépasser la durée de ce chrono et je prends en compte uniquement la première bonne réponse que vous me donnez, ou du moins bonne réponse ou pas bonne, mais la première réponse que vous me donnerez. Est-ce que c'est clair pour vous, Laure,
1: ou est-ce que vous avez besoin?
0: Bon, bah super. Écoutez, c'est merveilleux. On y va pour la première question avec vous, Laure. Elle est celle-ci. Quel pays a inventé le sauna?
1: La Suède.
0: C'est la Finlande. C'était la Finlande, mais malheureusement, je vais pas pouvoir accepter cette.
1: Ah oui, j'ai répondu trop vite.
0: Exactement. C'est vrai que ça va vite, hein, 4-5 secondes, mais en même temps, c'est court et rapide.
1: Ouais.
0: Deuxième question pour vous. Quel rappeur, originaire de Marseille, connu pour son signe des deux mains et son rythme de travail impressionnant, est devenu le plus gros vendeur de disques de l'histoire du rap français?
1: Soprano.
0: Aïe. C'était Jul.
1: J'ai pas de chance aujourd'hui.
0: Jul, alors, on va faire un premier point, premier bilan, Laure. On a 2 mauvaises réponses avec les 2 premières questions. On avait le droit à 2 jokers possibles. On vient, malheureusement, de griller un peu ces 2 jokers. On n'a plus le choix. On est obligé de répondre correctement aux 3 autres questions. Celle-ci concerne, eh bien, un Français, c'est un nageur français qui a fait vibrer la planète entière en remportant 4 médailles d'or individuelles lors des Jeux Olympiques à Paris. Comment s'appelle-t-il ?
1: Léo Marchand.
0: Léo Marchand, qui est une très bonne réponse. Ça vous fait un premier point. Deuxième question pour vous, Laure. Quel tissu en coton bleu, très résistant, inventé à l'origine pour les vêtements de travail des mineurs américains, sert à fabriquer nos jeans au quotidien ?
1: Le jean denim.
0: Exactement, c'est une bonne réponse. Et savez-vous d'où provient le denim?
1: D'Amérique, mais je
0: ne
1: sais plus où.
0: Non, mais les Américains sont des copieurs, ils ont 250 ans d'existence. Non, il vient de la ville française Nîmes. De Nîmes.
1: Ah, d'accord.
0: Et oui.
1: Ah oui, tiens.
0: Où l'on fabriquait une toile similaire. Et les Américains nous ont copié. Enfin, copié. C'est un terme, on va dire, un peu sympathique. Ils nous l'ont volé, ce savoir-faire. 2 bonnes réponses pour vous.
1: D'accord, ok.
0: Il nous reste une dernière question. Okay. Si vous répondez correctement, on aura le droit à cette dernière et ultime question, la question bonus. Il faut répondre correctement à cette question. Dans quel sport de glisse, également devenu olympique, les athlètes enchaînent-ils les figures sur des rampes en bois ou bien des modules en béton? Quel est ce sport? Une réponse?
1: Non.
0: Non, vous voyez pas? Un sport de glisse avec des figures sur des rampes en bois. Les jeunes en rafale, c'est très, très en vogue depuis quelques années, le skateboard.
1: Ah, ben oui.
0: C'est dommage.
1: Merci. C'est dommage pour la Finlande, déjà.
0: C'est dommage, c'est vrai que la Finlande vous a fait perdre un peu potentiellement.
1: Ouais, j'ai répondu trop vite.
0: Cet objectif 5 points. Merci infiniment, Laure, d'avoir été avec nous.
1: Je rejouerai.
0: Vous serez la bienvenue, évidemment. Bienvenue avec La Rochelle.
1: J'ai le droit de rejouer demain.
0: Oui, bien sûr. Rappelez-nous demain.
1: Oui, d'accord, ok.
0: Oui, je serai très heureux de vous recevoir à nouveau.
1: Bon, on essaiera de vous avoir et puis d'être un peu plus calé qu'aujourd'hui.
0: Eh bien, merci infiniment, Laure. Merci d'avoir été avec
2: ici,
0: nous.
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0: David Lee Roth, California Girls, avec ICI La Rochelle.
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0: Merci d'écouter ICI La Rochelle, merci de votre fidélité. Il est midi. Le journal présenté par Paris Gérald. Gérald Paris, bonjour.
2: Les incendies en Gironde, presque une semaine après le départ du feu à Somos, la préfecture de Gironde vient d'ordonner l'évacuation de 4000 nouveaux touristes de Lacanau. La crainte avec une forte hausse des températures aujourd'hui et demain, c'est de voir de nombreuses reprises de foyers. Le feu n'est toujours pas fixé après 42 000 hectares parcourus depuis mercredi dernier. De nombreux évacués, plus de 200 000 personnes, dont 800 personnes âgées d'une dizaine d'EHPAD. Pour les accueillir, tous les hôpitaux de la région se mobilisent depuis ce week-end. C'est aussi le cas de La Rochelle et de Rochefort pour les hôpitaux qui ont déjà accueilli des résidents ce week-end et ce n'est pas terminé. La direction appelle les soignants volontaires à se manifester afin d'ouvrir ou réouvrir des lits supplémentaires et répondre aux besoins. Les réunions de crise se sont succédées hier à La Rochelle pour préparer cette montée en puissance. Thierry Montourcy est le directeur général adjoint du groupe hospitalier Littoral Atlantique.
3: On a environ une vingtaine de résidents qui ont déjà été hébergés, accueillis dans nos différentes structures du groupe. Hein. On pense à La Rochelle, Rochefort, il y a aussi Marennes et Oléron. Et on s'est mobilisé de façon à voir de quelle manière on peut aller plus loin. Alors, il faut des médecins, bien évidemment, mais il faut aussi des infirmières et des aides-soignants. Un certain nombre, évidemment, sont en position de congé en ce moment. On sait que dans ces situations, les hospitaliers sont prompts à se mobiliser. Donc, on est d'ores et déjà organisé pour ouvrir une quinzaine de lits qui vont être activés là dès jeudi sur La Rochelle. Et on essaye d'aller plus loin en ouvrant des lits sur Rochefort. On est en train d'organiser tout ça. Et rappelons quand même que c'est des patients qui ont été extraits de leur hébergement actuel en maison de retraite, qui a un côté assez anxiogène. Donc, il faut être extrêmement attentif. Et puis être capable d'avoir des personnels aussi qui soient à l'écoute, mais ça, à l'hôpital, on sait faire, on fait ça tous les jours.
2: Et une solidarité qui se manifeste aussi en Charente avec un appel aux dons. Le président de l'association des maires, le maire d'Aigre, Renaud Combeau, a écrit hier à tous ses homologues charentais pour organiser la collecte de biens de première nécessité dans leurs mairies respectives. Les dons peuvent être stockés dans les mairies jusqu'à mercredi à 17h. Ils seront ensuite regroupés et acheminés sur place dans les meilleurs délais. Le maire d'Aigre est président de l'association des maires de Charente, Renaud Combeau.
4: Il faut effectivement qu'on puisse gérer cela de manière fluide et ne pas saturer, plus que ce n'est le cas déjà, les personnes, les institutions qui sont présentes et qui œuvrent en Gironde pour cela. Raison pour laquelle je pense qu'au niveau communal, on peut gérer les dons, pour l'instant les stocker ou recenser les personnes qui sont prêtes à donner. On peut également recenser les offres de logement. Tout cela, le recenser au niveau communal, le faire parvenir.

0: vers la préfecture et on leur a demandé de revenir vers nous ensuite en ce qui concerne la logistique, l'acheminement de ces dons pour que tout cela soit organisé. On a vraiment quand même essayé de lister les besoins prioritaires qui sont relayés par Bordeaux Métropole, je pense par exemple à du matériel d'hygiène, et puis effectivement d'inviter les habitants à se tourner prioritairement vers leur mairie pour éviter d'avoir trop d'initiatives isolées qui viendraient perturber l'organisation sur place.
1: Et puis à La Rochelle, depuis ce matin jusqu'à jeudi soir, un centre de collecte est ouvert au gymnase du Pas des Laquais, avenue Crapaudière, très demandé, vous l'avez entendu, des produits d'hygiène de première nécessité, dentifrice, brosse à dents, shampoing, gel douche, protection menstruelle, des produits pour bébés également, du papier toilette, des produits pour les animaux ou encore des masques FFP2. Enfin, en football, chronique d'une nomination annoncée, Zinedine Zidane est donc le nouveau sélectionneur de l'équipe de France. Il prend la succession de Didier Deschamps. Écoutez les premiers mots de Zinedine Zidane.
2: J'ai eu des propositions pendant ces 4-5 ans où j'ai arrêté pour reprendre un club et je les ai toutes refusées pour l'équipe de France. Parce que l'équipe de France, pour moi, c'est la seule chose que je voulais faire. Je l'ai connu gamin, j'ai commencé minime, j'ai franchi toutes les étapes jusqu'à arriver à la sélection A, qui est le summum. Voilà, il n'y a pas d'autre mot. Aujourd'hui, j'ai l'opportunité d'être le sélectionneur de cette équipe et je vais tout donner pour que cette équipe continue à gagner.
1: Zinedine Zidane, champion du monde en 98, rappelez-vous, il avait marqué 2 buts en finale face au Brésil.
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1: 2 buts de la tête d'ailleurs. Le soleil présent ou pas?
4: Je suis fan de Zizou. Le soleil fera beau, il fera très chaud en Charente et en Charente-Maritime avec des températures cet après-midi attendues entre 32 et 33 en Charente, 31 à 33 en Charente-Maritime. Il faudra aller plutôt sur le littoral pour avoir un peu de fraîcheur puisqu'on aura 28 degrés sur l'île d'Oléron. Merci beaucoup Gérald Paris et vive la France. Je suis très heureux pour Zizou. Merci. On se retrouve demain tout de suite. C'est le Best of au taquet avec Valérie Damido.
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7: Bonjour à toutes et à tous, j'espère que vous allez bien en ce mardi. Nous pensons évidemment fort à vous qui êtes au cœur des incendies en Gironde, dans les Landes, le Var et ailleurs, et qui avez peut-être dû évacuer et peut-être même perdu votre maison. Bon courage également à tous les pompiers qui luttent pour stopper cette vague d'incendies. Alors dans quelques instants, nous retrouvons Valérie Damido et Eric Bastien pour vivre ou revivre les meilleurs moments au taquet et vous donner le sourire sur votre radio ici.
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7: Et pour la musique, commençons avec Julien Clerc et un titre dont les paroles ont été écrites par Luc Plamondon, Quand je joue sur votre radio ici.

0: Et à partir de fin septembre, première date à Cannes, Montluçon et Gap, Julien Clerc, quand je joue sur votre radio ici. C'est Christophe d'ici Touraine et Virginie d'ici Azur qui jouent maintenant avec Valérie Damido et Eric Bastien. Le premier est très investi dans la vie associative et la seconde range ses lunettes dans un endroit particulier mais qui en fait est une bonne idée, c'est pas une si mauvaise idée que ça, si on n'oublie pas où c'est évidemment.
1: C'est Christophe qui est avec nous, qui a l'âge de raison, l'âge de la beauté, l'âge de la bienveillance, 60 ans. Mmh. Il aime surtout le chant parce que tu viens de monter une association de chant. Toi, tu chantes, mais tu es surtout le président.
2: Le président.
1: Eh oui, il paraît qu'on t'appelle Monsieur le Président, mon chichiou.
2: Voilà, donc c'est trop marrant parce qu'on a fait un petit truc au départ l'année dernière, on était 9 pour faire une cour de chant. Après, il y a une association qui s'est cassée la figure, puis nous on a remonté la même association et ils m'ont mis président et maintenant ça marche super bien, on doit être une soixantaine maintenant.
1: Eh ben voilà. Alors, elle a un nom cette association de chant?
2: Oui, c'est les Voix de Causélia et elle est située à Maitré en Indre-et-Loire. Et les gens peuvent aller sur les sites, tous les sites, on est référencés et ils peuvent me contacter, donc il n'y a aucun problème, ils peuvent venir, la première séance est gratuite pour voir, et on passe surtout des bons moments, c'est surtout ça.
1: Bah évidemment. Alors, en plus, tu es membre depuis 25 ans d'une organisation pour l'Eurovision. Voilà.
2: Je suis membre d'Eurofan au GAE, c'est voilà, j'adore l'Eurovision.
1: Et voilà.
2: Un jour, j'y suis allé comme ça pour voir et je me suis pris de passion. Puis ben, de temps en temps, je suis allé au Portugal, à Vienne, à Athènes, tout ça, pour suivre l'Eurovision.
1: Eh ben, bravo.
3: Vous tentez pas de nous impressionner là, avec votre Marseillaise, l'Europe. On sent la chape de plomb avec Virginie sur nous. Là.
1: C'est votre candidate qui est en tête, vous feriez bien de la fermer.
3: Ah bon ? Ah, c'est vrai ?
1: Ah là là, mon Dieu. Allez, mon cri-cri, tu vas marquer 5 points tout de suite. Je vais te poser la question cash. Écoute bien la question, réfléchis bien, tu as 10 secondes à mon top chrono. Combien sont les petits personnages qu'on appelle les Teletubbies? Combien sont ces petits personnages qu'on appelle les Teletubbies? Combien sont-ils? Top chrono, 10 secondes.
2: Donc c'était toute ma jeunesse, je crois, alors je suis en train de tout...
1: Vite
2: 4.
1: Et oui, ils sont 4.
2: J'hésite entre 4 et 5.
1: Hey, Tinky, Wiki, Dipsy, Lala et Po. Bravo.
2: Ah voilà.
1: Ça te fait 9 points. Bravo mon cri-cri.
3: Virginie, on est effectivement en tête, Valérie l'a rappelé, on espère que ça va durer.
1: Plus maintenant.
3: Oui,
1: maintenant, vous êtes à 7, on est à 9.
3: C'est ça. Virginie qui habite à Nice, Virginie qui a des poules chez ses parents, qui jardine un petit peu, qui cuisine très bien, notamment la truccia, voilà, qui collectionne des miniatures de parfums. Tiens, j'en avais pas parlé. T'en as combien des petites bouteilles?
4: Oh, bien 200-300.
3: Ah ouais, non, c'est quand même une belle collection déjà.
4: Oui. Voilà.
3: Et alors, t'as obtenu l'étoile de Thierry Mugler. Ok, bah écoute, ça complète la collection.
1: C'est une miniature assez rare, effectivement.
3: Oui, voilà, c'est assez rare, ça vaut sans doute un petit peu
4: d'argent.
3: Alors toi, dans les années 80, t'allais en colonie de vacances. Et tu perdais tes lunettes dans l'eau. Sauf que... Ah oui, non mais elle va vous expliquer, qu'est-ce qui t'est arrivé?
4: En fait, donc j'étais en colonie, mais c'était en colonie, les vraies colonies. Il n'y avait pas de bâtiment en dur. On se lavait dans la rivière, j'avais des lunettes.
3: Ouais.
4: Et je m'étais dit, je vais les mettre à l'abri, ces lunettes, pour pas les perdre. Et je les ai tellement bien mises à l'abri que finalement, j'ai jamais réussi à les trouver. Donc, la colonie s'est mobilisée pendant 2 heures pour les chercher. Donc, je me suis dit, bon, je vais laisser tomber parce que de toute façon, elles ont dû partir dans la rivière. Et je vais pour mettre mes chaussures et mes lunettes étaient dans mes chaussures.
3: Voilà. Et quelques années plus tard, t'as mis des lentilles pour te baigner exactement au même endroit. Tout le monde a cherché.
4: C'était pour la farce. C'est-à-dire que comme j'allais en colonie toujours avec les okay. mêmes groupes,
3: d'accord.
4: Là, cette fois-ci, j'étais passée aux lentilles.
3: Ah, tu leur as fait la blague, d'accord.
4: Pour faire le running gag, quelques années après, je leur ai fait semblant de chercher mes lentilles, ce qu'ils ont fait. Mais au bout de 5 minutes, je ne les ai pas laissés chercher aussi longtemps. Et au bout de 5 minutes, je leur ai dit non.
3: J'ai bien compris. Ouais. D'où l'humour, l'humour qu'elle cherche parce qu'elle en a beaucoup, notre Virginie. Allez, voici la question. On reste sur des chiffres. Question cash pour 5 points. Combien étaient les To Be Free? Combien étaient ce groupe, les To Be Free? Top chrono, 10 secondes.
4: 3.
3: Les To Be Free, c'est l'un des premiers boys band français. On est en 1996. Il y avait Philippe, pour ça lui, il y avait Adèle, il y avait Franck, ils étaient trois.
1: Partir un jour, maintenant,
3: un tour.
1: C'est notre amour. 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
3: Ne pas regretter.
1: Ouais, j'embrasse Adèle et Franck, que et j'aime oui. beaucoup.
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0: écoutez ici, tout s'en va, Gaëtan Roussel, qui est dans plusieurs festivals cet été, comme par exemple ce vendredi au Pont du Roc à Malestroit dans le Morbihan. Faisons la connaissance de Shirley d'Issy-Garlozère à présent. Shirley qui raconte à Valérie Damido et Éric Bastien sa rencontre avec son mari. Et visiblement, c'est pas vraiment avec son don pour la danse qui l'a séduite.
1: Alors, Shirley, il paraît que tu as rencontré ton chéri à la feria.
2: Eh ben oui,
1: forcément, bien sûr.
2: En vraie gardoise.
1: Eh ben oui.
2: C'est ça.
1: Alors, il paraît que tu y allais avec ta copine pour retrouver des profs. Et dont un prof, tu t'étais avec une amie et t'étais aussi avec un mec que t'allais larguer en fait.
2: Non, c'est pas moi.
1: Ah, c'est ta copine. D'accord, ok.
2: C'est ma copine, voilà.
1: Et alors
2: Elle m'a dit qu'il y a deux profs du collège qui venaient à la feria. J'ai dit, ok, j'ai demandé s'ils étaient ensemble. Elle m'a dit non, ils sont tous les deux en train de se séparer et ils vont finir ensemble. Donc quand je l'ai vu arriver, je ne me suis pas dit que ça pouvait être potentiellement mon futur mari.
1: Ah bah oui, forcément. Et alors, il paraît que tu as trouvé qu'il dansait comme un dieu.
3: Ça existe.
2: Il danse comme un dieu si Dieu n'a pas le rythme.
3: meilleur van. Ah là, j'aurais pas pu faire mieux. Elle est magnifique celle-là. Pauvre homme.
1: Bah oui, pauvre. Et donc, il danse pas au rythme.
2: Il a du mal à être sur la musique, donc j'ai passé la feria, le regarder danser en me disant, mais comment il fait? C'est un don.
3: En train de dire qu'on n'a pas le rythme, quoi, les hommes, quoi.
1: Bah non, le sien, en tout cas.
3: Enfin, tous les hommes.
2: Moi, je l'ai pas. Mais Laurent, il a du mal à danser en rythme.
1: Il fait la discudance. Mais quand même, il est rigolo, parce qu'il paraît qu'il t'a bien fait rigoler.
2: Oui, on s'est revu 6 mois après à un loto, n'est-ce pas? Et là, il m'a fait rigoler.
3: Ah, il n'a plus que ça, il n'a pas la dent.
1: Ah, voilà. Et ça fait combien de temps que vous êtes ensemble?
2: Ça va faire 13 ans en février.
1: Et vous êtes mariés depuis?
2: Depuis juillet 2021. Donc, depuis 4 ans.
1: Eh ben, dis donc,
3: les belle histoire.
1: Ben oui.
3: Comme on les aime.
1: Comme on les aime, exactement. Ben, moi, j'aime bien l'idée. Alors, par contre, il paraît que tu as un défaut, il paraît que tu dis ce que tu penses, mais c'est pas un défaut, ça?
2: Moi, je suis un peu grande gueule j'ai du mal à faire semblant. Donc, les gens, quand ils les aiment pas, par exemple, ils me comprennent.
1: Mais est-ce que c'est un défaut, chérie? Moi, je ne trouve pas.
2: Dans la société actuelle, un peu hypocrite, un peu.
1: Oui, c'est vrai qu'on m'a souvent dit que j'étais grande gueule parce que je dis toujours ce que je pense. Mais moi, je trouve que c'est un super. C'est pas un défaut, c'est une super qualité d'être honnête.
2: Ouais, je suis d'accord avec. Ouais.
1: Ah bah, tu vois, t'es d'accord avec moi, bien sûr.
3: Mais bien sûr. Moi, je suis. C'est vrai, tu dis ce que tu penses.
1: Toujours.
3: Mais ça plaît pas toujours aux gens. Mais au moins, comme ça, tu sais tout de suite où t'as à faire, du coup.
1: Oui, mais souvent, en plus, quand les femmes sont un peu grande gueule, on dit qu'elles sont ingérables, que c'est gna gna gna.
3: Ah oui, vous êtes ingérable, Valérie.
1: Voilà, c'est ça. Exactement. Et il dit quoi, ton chéri?
2: Il apprend à composer.
3: C'est beau, ouais, c'est une belle réponse.
1: Non, mais il apprend à composer, c'est-à-dire que oui, quand tu l'as vu danser, tu lui as tout de suite dit, tu danses comme une patate, évidemment.
2: Oui, je lui ai dit rapidement. Voilà. Je lui ai aussi dit que j'adorais ses fesses.
3: Ah, mais ça se lâche aujourd'hui. Mais vas-y, quoi. Fais-le, sa maman, quoi.
1: Aïe. Bah oui, s'il a des belles fesses, c'est bien.
3: Qu'est-ce que vous regardez, Valérie, chez un homme, en premier? Allez, tout le monde, on est honnête, là.
1: Qu'est-ce que je regarde chez un homme?
3: Sérieux, oui.
1: Ses mains et ses yeux.
3: Ok, Alexia.
1: Et après, non, c'est godasse. Parce que si un mec a des godasses dégueulasses, genre, soit moche, soit gna gna, oh là là, allez.
3: Et Alexia, toi, t'es une fille, tu regardes quoi?
4: Moi, c'est les cheveux. Parce que j'aime bien les garçons cheveux longs.
1: Et toi, tu regardes quoi chez un homme en premier, Shirley? Ses fesses, apparemment. Eh oui, voilà.
3: Donc, elle est honnête, elle dit la vérité. Voilà,
1: t'as raison. Ouais. Et c'est vrai qu'un beau cul de mec, c'est sympa aussi. Et... Bon, alors.
3: C'est sympa ce Noël, je reviendrai.
1: Oh,
3: j'aime beaucoup.
1: Bon, allez, on va marquer 5 points de plus, ma chérie, tu vas gagner.
3: On va voir.
1: Je vais tout de suite te poser la question. Écoute bien, c'est très facile, franchement. Comment dit-on joyeux Noël en espagnol? Comment dit-on joyeux Noël en espagnol? Top chrono, 10 secondes.
2: Félix Navidad.
1: Et nous allons tout de suite, immédiatement, vérifier grâce à cette magnifique chanson.
3: J'adore cette chanson.

0: Justin Illusion dans la playlist de votre radio ici, Imagination. Allez, prenez de quoi noter, votre agenda de l'été arrive avec des idées de sorties et d'activités à côté de chez vous. Juste avant France Gall et Elton John, donnez pour donner pour la musique sur votre radio ici.
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4: Et si vous cherchez une idée sympa pour occuper les enfants ou les petits-enfants, cette semaine, on prend la direction de Cognac, puisque la ville propose pas mal d'animations tout l'été. Et demain matin, il y a un superbe jeu de piste dans le quartier Saint-Jacques. C'est pour les 5 à 12 ans. Et le but, c'est de retrouver la trace d'un mystérieux monument qui a été oublié. Le rendez-vous donc est fixé demain à 10h30 sur la place du Solençon, juste au bord de la Charente. Comptez 1h30 de jeu. Il faut obligatoirement un adulte pour les accompagner. Et côté tarif, c'est tout doux. 2 euros par enfant et c'est gratuit pour vous les parents ou les grands-parents. Et puis on termine avec une superbe initiative du côté de Royon pour garder la forme cet été. Ça s'appelle Royon à tout plage et le principe c'est tout simple. Vous faites du sport gratuitement directement sur le sable. Ça se passe du lundi au vendredi. Les séances durent 1 heure. Vous avez toutes les infos sur le site internet ville-royon.fr.
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0: Cet été, à l'heure du déjeuner, Valérie Damido et Eric Bastien vous tiennent compagnie avec les meilleurs moments d'Au Taquet. Nous les retrouvons avec les candidats, juste après France Gall et Elton John. Donnez pour donner sur votre radio ici.

0: Gall et Elton John dans un duo de 1980, donné pour donner sur votre radio ici. Valérie Damido et Eric Bastien sont à présent avec Jean-Claude d'ici Loire-Océan et Claire d'ici Normandie, qui ont tous les deux des petites manies. Alors le premier, pour lui porter chance, et la seconde, c'est avec sa porte d'entrée que ça se passe. Et vous, quelles sont vos petites manies?
1: Alors, Jean-Claude, dis donc, tu as une petite manie, il paraît qu'avant de faire quelque chose d'exceptionnel, tu croises tes doigts pour invoquer la chance.
2: Oui, c'est ça.
1: Eh ben, c'est pas ça. Alors, tu croises bien tes doigts, tu fermes les yeux, tu dis « je vais y arriver », comment tu fais?
2: Ouais, c'est ça, je place le majeur au-dessus de l'annulaire, là où j'ai l'annulaire, là, vous voyez, là, juste au-dessus. Et puis voilà, je me dis « allez, et on tente sa chance ». Voilà. Actuellement, je l'ai fait deux fois déjà, depuis que je suis avec vous.
1: Et ça marche ou pas?
2: Oh, ça marche oui, plus ou moins.
1: Bah écoute, t'as 4 points quand même, hein, oui. Donc c'est pas mal. Ouais. T'as fait un sans faute. C'est tout.
2: Bon, ouais, alors. C'est vrai. Ouais, ça marche pour le moment.
1: Alors, écoute bien. Nous allons tout de suite marquer 3 points de plus. Ça, c'est sûr. Je le sens. Parce que tu es très fort et tu vas croiser tes petits doigts en invoquant la chance. Je te mets une petite ambiance de Noël.
3: Oh, c'est beau.
1: Alors, écoute bien. Nous allons parler évidemment encore du Père Noël. C'est la question à choix multiples. Je vais te poser la question, te proposer des réponses. Et tu me donneras ta réponse après le top chrono, tu auras 10 secondes. Écoute bien. Dans quel village de Laponie se trouve la résidence officielle du Père Noël? Donc je vais te donner les noms des villages. Kiruna, Rovaniemi, Tromso, Damino Bastienko.
4: Bien sûr.
1: Dans quel village de Laponie se trouve la résidence du Père Noël? Kiruna, Rovaniemi, Tromso, Bastienko. Top chrono, 10 secondes.
2: Je vais dire Piranieni parce que je ne sais pas du tout. Donc voilà, j'essaie la première.
1: Rovaniemi, Rovaniemi, c'est situé en Finlande et la ville abrite le Santa Claus Village. Mmh. Et c'est là où est reparti le Père Noël dès cette nuit après avoir fait tout le monde entier. Voilà,
2: génial.
1: Bravo Jean-Claude, 3 points de plus, tu as 7.
3: En même temps, le Damino Bastiano, c'est quand même Noël tous les jours et toute l'année chez nous. Ça aurait pu être la bonne réponse. Bon, Claire est avec nous ici Normandie en ce jour de Noël. Claire qui a aidé les Restos du Cœur longtemps dans sa vie. Bravo. Claire qui adore les Lego. Alors c'est marrant qu'on parle des Lego parce que je suis sûr qu'il y a plein d'enfants qui ont des Lego aujourd'hui au pied du sapin. T'as des grosses pièces. T'as quoi comme Lego? T'en as combien surtout?
5: On a déjà une bonne dizaine. C'est vrai qu'entre les tableaux Van Gogh, on a fait. Mon fils, il aime bien aussi tout ce qui est bateau pirate.
3: Ah oui, donc, on
5: a fait le Black Pearl.
3: C'est le Black Pearl, ouais. Il y a 2862 pièces de Lego pour le Black Pearl.
5: C'est costaud.
3: Et tu l'as eu pour Noël là? Tu viens de l'avoir?
5: Oui, exactement, c'est ça.
3: C'est génial.
1: Oh là là là.
3: Ça va occuper tout le monde pour les fêtes, hein. 2862, là, c'est sûr que c'est énorme.
5: C'est ça.
3: Bon, une petite manie quand même, voilà, un petit défaut, un petit côté maniaque.

0: Alors ?
1: Sur la porte d'entrée.
0: Bah, il paraît que t'es maniaque sur la porte d'entrée. C'est... Tu ouvres.
1: Ah,
0: bah,
1: oui.
0: Excuse-moi,
1: je ne vais pas le dire. Oui, j'ai besoin de clencher plusieurs fois la porte pour être sûr qu'elle soit bien fermée.
0: Bah, oui. T'es maniaque de la porte d'entrée.
2: Bah, c'est un toc.
0: C'est un toc, oui. Alors, ça, c'est pas un toc, c'est un rêve, décrocher la cagnotte du loto. Mais oui.
2: Mais qui ne rêve pas de gagner au loto, quoi.
0: Uniquement pour ne plus compter, voilà, c'est le rêve de tout le monde. Et,
1: hein, c'est ça.
0: On aimerait. Eh bien, écoute, nous allons voir si tu vas gagner la cagnotte. Attends, plus de 1800 euros de cadeaux, hein, quand même, cette semaine. C'est pas rien. Voici ta question à choix multiple et elle vaut 3 points. Ambiance. Dans le milieu sous les mers, quel animal marin peut produire une lumière naturelle, parfois appelée illumination de Noël des abysses. Donc une lumière naturelle qu'on appellerait illumination de Noël des abysses. Cet animal, selon toi, c'est un calmar géant, un poisson lanterne, une méduse pélagique, une damidote pailletée et crevetée, comme les crevettes. Top chrono, 10 secondes. Calmar, poisson, méduse, damido crevetée et pailletée. Allez, vite.
1: La méduse,
0: non, c'est le poisson lanterne, un petit poisson abyssal qui est doté d'organes bioluminescents et qui émet donc cette lumière bleutée. Voilà, qui est un spectacle naturel, qui est très beau d'ailleurs et qui rappelle les guirlandes de Noël. Désolé.

0: la voir en concert. Ça sera le 10 novembre à Paris, Oria, soirée mondaine dans la playlist d'ici. Linda Dissinor est maintenant avec Valérie Damido et Eric Bastien. Linda qui se lève très tôt chaque matin pour une bonne raison. Quant à Pascal Dissi-Touraine, il ne part jamais sans son vélo. Il aurait pu faire le Tour de France. J'en profite pour vous dire que si le Tour de France homme s'est terminé le week-end dernier, celui des femmes commence ce samedi et nous le suivrons en direct chaque jour sur votre radio ici, radio officielle du Tour 2026.
1: Linda, ma chérie, tu n'as qu'un point. Qu'est-ce qui se passe-t-il?
2: Excusez-moi.
3: Ah mais moi je suis ravie d'être avec vous et de commencer l'année avec vous, franchement.
2: Ça fait longtemps que tu essayes d'être avec nous, tu t'es inscrit quand?
3: Non, c'est la première fois.
2: D'ailleurs, vous n'avez pas un numéro à nous donner?
1: Alors écoutez, on nous demande, alors si vous avez envie, c'est le
2: 0810 055 056.
1: Et là, on vous prendra vos candidatures, sinon vous vous rapprochez de vos locales, mais 0810 055 056.
2: On peut appeler maintenant, là.
1: Et on peut appeler maintenant.
2: C'est génial.
1: Bah, bien sûr que c'est génial.
2: Formidable, cette radio.
1: Mais évidemment. Alors, voilà. Tu as un petit rituel. Tu te lèves tous les jours vers 5h du matin.
2: Mm-hmm. C'est tôt, ça.
1: C'est très tôt.
3: Ouais.
1: Enfin, en même temps...
2: Mais elle fait quoi,
1: hein? Eh ben, figurez-vous qu'elle se prépare un petit café. Et... apporté par George. George arrive en slip, lui apporte son café.
2: Joe Malongo n'a rien à envier à George.
1: Non, et ensuite tu te recouches pour lire.
3: Bah, je me remets dans mon lit, bien chaud sous la couette, et puis je me prends une petite heure ou heure et demie de lecture. Ouais.
1: Avant que ton fils se lève.
3: Exactement, avant que la journée avec mon fils, le boulot et tout s'enchaîne.
2: Tu fais une sieste quand même dans la journée.
1: Non,
2: parce que...
1: elle va parce qu'elle adore, elle lit parce qu'elle adore la lecture. Elle fait même partie d'un book club.
2: Oh,
3: oui. Salut d'ailleurs, si elle m'écoute, les copines du book. Ouais, tout le premier vendredi du mois.
1: On se réunit, voilà, bien.
3: On se réunit et on parle de nos lectures.
1: Et voilà.
3: Les unes aux autres et tout, enfin, dans une ambiance super sympa.
1: Et voilà.
3: C'est
1: alors,
3: vachement bien.
1: Ma chérie, tu as un point. Si tu marques les 5 points, tu vas remonter ta moyenne. Écoute bien la question cash à 5 points. Quelle chanson de Claude François connaît un nouvel engouement grâce à la pub de Noël d'Intermarché? Quelle chanson de Claude François connaît un nouvel engouement grâce à la pub de Noël d'Intermarché? Top chrono, 10 secondes.
3: Le mal aimé.
1: Padam, pam, padam. Tu connais pas la pub de Noël d'Intermarché?
2: Pas du tout, bah non.
1: Mais avec le loup?
3: Oui.
2: Ah non.
1: Mais t'es. Alors,
2: oui,
1: il y a
2: oui,
1: eu 12 milliards de vues de ce truc. Sans mal aimé. Avec le petit loup.
2: Je vois le petit loup, mais je vois pas le Intermarché.
1: Oh là là, mon Dieu. Eh ben bravo, t'as 5 points, ça te fait 6, ça.
2: Ouais, c'est moi le mal-aimé. Comme Pascal, nous sommes mal-aimés, Pascal.
4: Ah oui, j'ai bien compris, là, j'ai bien vu.
2: Oui. Pascal, 5 points. On est bien vu, surtout, là, on est pas mal. Jusqu'à 13h, on va voir ce que ça donne. Pascal, est-ce que tu as envie d'aller à Besançon? Tu connais ou pas Besançon?
4: Oui, je connais Besançon, on a visité.
2: Ah, ok. Mmh. Ouais, t'as visité
4: l'horlogerie, tout ça.
2: Ah oui, mais tu t'es pas arrêté dans un bel hôtel spa, t'as pas été.
4: Bah non.
2: Voilà. Michael Gregorio, le spectacle,
1: là.
2: Tout ça.
1: Oh là là.
2: T'aurais pu y aller en vélo, d'ailleurs. Parce que notre Pascal, il aime voyager en France et il emmène toujours un vélo avec lui, c'est vrai?
1: Ah bon?
2: Ah oui.
4: Et les deux vélos.
2: Ah, deux vélos.
1: Incroyable.
2: Donc tu pars dès que tu vas visiter, je sais pas, un département ou quoi que ce soit, tu mets tes vélos, mais alors tu les mets où? Dans la voiture? T'as une caravane?
4: Non, derrière, sur le porte-vélo.
2: D'accord, sur le porte-vélo, d'accord.
1: Tu parles un langage qu'il ne comprend pas. Il n'a pas, non seulement il n'a pas de bagnole, Eric Bastien, mais il n'a pas de vélo non plus. Alors, un porte-vélo sur une bagnole.
2: Non, c'est sûr. Alors, lors d'un voyage à vélo en Alsace, t'as crevé après seulement 40 km. Comme t'avais pas moyen de réparer, qu'est-ce que t'as fait?
4: Eh bien, je suis revenu à la voiture, rechercher la voiture pour retrouver ma femme qui avait son vélo.
2: Ah ouais, mais t'as mis combien de temps alors?
4: J'ai mis une heure et quart. Je pense que j'ai gagné l'étape là.
2: Ah donc, t'as fait 40 bornes à pied parce que ton vélo, t'as laissé le vélo?
4: Non. J'ai repris le vélo de ma femme pour retourner à la voiture. Elle a gardé le vélo crevé.
2: Ok.
4: Et elle m'a attendu.
2: Une heure et demie pour faire 40 km. Il a fait la route des vins aussi. Voilà, c'est bien ça.
1: C'est pour ça que t'as mis une heure et demie pour faire 40 bornes.
2: Pas comment t'as fini sur la route des vins.
4: J'ai pas fait beaucoup de dégustations.
2: Pascal, on y va pour marquer peut-être. C'est quoi ces 5 points là?
1: Ouais.
2: Oui, 5 points. On y va avec la bande originale. Écoute bien. De Forrest Gump.
1: C'est pas The Forrest Gump, hein, c'est Forrest Gump tout court.
2: Forrest Gump.
1: Ouais, Forrest Gump.
2: Quel acteur incarne Forrest Gump au cinéma? Top chrono.
4: Tom Hanks.
2: 10 secondes. Hanks. Tu as l'air sûr de toi. Tom Hanks, qui incarnerait Forrest Gump dans ce chef-d'œuvre, sorti en 1994, un rôle qui lui a valu l'Oscar du meilleur acteur. Bravo, oui, c'est Tom Hanks. Un film qui raconte la vie extraordinaire d'un homme simple au grand cœur, un témoin involontaire de l'histoire américaine.

0: Baby, Can I Hold You, Tracy Chapman sur votre radio ici. Allez, restez avec nous dans moins d'une minute, la suite des meilleurs moments d'Otaka avec Valérie Damido et Eric Bastien, mais aussi Yves Dissinor qui parle de son bénévolat auprès des personnes âgées et Laetitia Dissibéry qui participe à des lotos tous les week-ends et qui a tendance à gagner de sacrés cadeaux.
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3: Alors, moi, ce que j'aime dans votre couple, c'est que toi, tu préfères faire le ménage que bricoler, c'est ta femme qui bricole.
4: Ouais. Ça coûte aussi, ça.
3: Bah oui, parce que tu n'aimes pas le bricolage, c'est ça?
4: Voilà. Ouais.
3: Ouais, pourquoi?
4: Ah, pourquoi? Je sais pas, ça dépend des trucs, mais bon, je suis pas trop branché.
3: Je comprends, moi je suis pas... Je comprends les gens qui n'aiment pas le bricolage, moi non plus j'aime pas le bricolage.
5: Non, c'est vrai, tu l'as prouvé sur MC
3: je
5: pendant 15 ans.
3: Je déteste ça. Alors, tu es bénévole en gériatrie à Alône depuis 15 ans. Alors, qu'est-ce que tu fais? Ça veut dire quoi?
4: Ben, disons que je vais dans les chambres pour visiter les personnes, pour leur apporter disons quelque chose en plus que le personnel n'a pas beaucoup de temps de faire ça. Alors bon, les faire rire, enfin plein de choses, on fait des sorties et tout. Et bon, ça te permet de voir autre chose
3: Tu peux faire des activités avec eux, écouter, c'est bien.
4: Nous, c'est plus dans l'écoute, nous. Hein. C'est pas moins animation, mais c'est plus dans l'écoute.
3: C'est ça, tu les écoutes, tu parles avec eux, ça c'est hyper important. Généralement, les personnes âgées, ils aiment bien raconter leurs histoires. Mais c'est vrai.
4: On apprend plein de trucs, on grandit en plus avec eux.
3: On apprend plein de trucs, moi j'adore. J'adore ça. Bon, alors.
5: Comme vous ne me racontez pas beaucoup d'histoires, ça veut dire que vous n'êtes pas encore âgé.
3: Oh, si, je suis âgé, mon petit gars. Alors, mon petit Yves, tu vas marquer probablement ton deuxième point avec une ambiance sexy in the beach.
5: Ah.
3: Oui.
5: Oh là là, dis donc.
3: Ça ne rigole pas. Ah. Alors, écoute bien.
5: Ah.
3: Le livre, le Kama Sutra.
5: On aime.
3: Le Kama Sutra, qui est un livre extraordinaire. Hein.
5: Oui, bien sûr.
3: Eh bien, ce livre a été interdit au Royaume-Uni jusqu'en 1963. Est-ce que c'est vrai? Est-ce que c'est faux? Top chrono, 5 secondes. T'as dit vrai?
4: Ouais.
3: Eh ben c'est vrai. Effectivement, parce que ce livre indien, hein, qui est consacré aux arts de l'amour, hein, c'était destiné aux classes aisées. Ça a été traduit en anglais en 1880, mais dans l'Angleterre victorienne, c'était jugé obscène. Donc ça a été interdit jusqu'à ce que les Beatles arrivent. Et voilà. Donc bravo, un point de plus, tu as deux.
5: Laetitia. Le Kama Sutra, non, tu connais? Oui, tu connais, bien sûr, Laetitia, le Kama Sutra.
4: Oui, oui.
5: Voilà.
3: Mais qu'est-ce que tu voulais faire comme
5: phrase? Non, vague. Je sais pas, j'ai mis un coup de frein à ma phrase.
3: Ouais, c'est bien que t'aies mis un coup de frein à ta phrase.
5: Oui, c'est mieux, à mon élan. Bon, Laetitia qui nous écoute avec ici, Berry, qui est dans l'Inde, qui habite Montgivray, et alors qui vient tout juste de passer un diplôme. Et alors, c'est quoi ce diplôme?
6: C'est un titre pro-voyageur.
5: Conductrice de transport scolaire, voilà, c'est pour ça qu'on vient d'écouter.
3: Chauffeur,
5: si t'es champion, appuie sur le champignon. Bon, alors donc, si tu viens d'avoir le diplôme, ça veut dire que tu commences le boulot bientôt ou t'as déjà commencé?
6: J'ai déjà commencé.
5: Ah ouais? Et alors, ça te plaît? C'est un job sympa?
6: Oui, je suis conductrice de transport scolaire, donc oui.
5: Oui, c'est ça, tu as un bon contact avec les élèves. Ils ont quel âge, les élèves que tu transportes? C'est des petits?
6: Oui, alors j'ai des maternelles, des primaires, des collégiens, lycéens.
5: Sympa. Alors toi, t'as fait plein de choses, parce qu'avant, t'étais vendeuse en boulangerie.
6: Oui, tout à fait.
5: Ouais. Oui. Puis opératrice de production dans le domaine médical.
6: Oui, c'est ça.
5: Dis donc, et c'est bien comme ça de faire plusieurs métiers.
3: On a mille vies dans une vie.
5: T'as bien raison d'en profiter. Tous les week-ends, tu participes au loto.
6: Oui, c'est ça.
5: Tu fais rouler des boules. Eh oui, c'est le bingo, c'est le... Attendez Valérie. Eh oui, pour un chat, un chat. Qu'est-ce que tu as déjà gagné?
6: Machine à laver, sèche-linge, ordinateur.
5: Ah quand même.
6: Carte cadeau, ouais.
3: Eh bien dis donc, t'es chanceuse.
5: Ah non, en termes d'électroménager, t'es pas mal. Hein. Bon Laetitia, seras-tu aussi chanceuse aujourd'hui avec nous dans Otaké? Très beau séjour à Besançon ou machine à café Malongo en jeu. Oh, ça sent le coup de boule là.
7: Allez les bleus, allez.
5: année. Ah, Zidane, la légende, le futur entraîneur de l'équipe de France. On a envie, on y croit.
3: Oui. Mais qu'il est beau, on l'aime tellement.
5: Mais tellement. Il existe une statue représentant le célèbre coup de tête qui était appelé coup de boule, voilà, dans la chanson, coup de tête de Zinedine Zidane lors de la finale de la Coupe du Monde. On est en 2006. Eh bien, moi, je te dis, il existe une statue qui représente ce coup de tête. Vrai ou faux, 5 secondes.
6: Ouais.
5: Tu dis quoi?
6: Ouais.
5: Tu dis vrai?
6: Ouais.
5: Tu as l'air sûr de toi, hein?
6: Bah, je prends.
5: Eh ben ouais, eh ben t'as parfaitement raison, le célèbre coup de tête de Zidane sur Marco Materazzi, immortalisé en 2012 par un plasticien intitulé Headbutt, une sculpture qui a notamment été exposée devant le Centre Pompidou à Paris pendant un temps. Voilà, c'est devenu une œuvre d'art.
3: Et le plasticien, il s'appelle
5: Oui, j'ai pas osé.
3: Adel Abdessemed.
5: Voilà, je voulais pas écorcher de nom.

Bruxelles, boulevard Désert. Le groupe est en concert le 1er août à la Clayette en Saône-et-Loire, le 2 à Yzeure-sur-Creuse, ça c'est en Indre-et-Loire, et le 15 août à Châteauroux. Ensuite, il faudra attendre février 2027. Les meilleurs moments d'Au Taquet, eh ben, c'est fini pour aujourd'hui. La suite demain avec une imitation de dauphins et des fans de parcs d'attractions sur votre radio ici.

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1: Très bon été avec votre radio ici, il est 13h. Le journal Valentin Bertrand. Bonjour Valentin.
2: Bonjour Catherine, bonjour à tous.
1: À la une aujourd'hui.
2: Journée à haut risque en Gironde où le retour de la chaleur fait craindre des reprises de feu. 4000 personnes évacuées ce matin à Lacanau. Nous y sommes dès le début de ce journal. Il a combattu les flammes dans le noir complet. Un pompier raconte cette lutte acharnée menée depuis une semaine. Des oiseaux qui tombent du ciel, l'hécatombe silencieuse des 4 canicules enregistrées cette année. Nous serons dans l'une des principales infirmeries pour animaux sauvages. Et puis, en voilà une nouvelle qui donne le sourire.
3: Zinedine Zidane sera donc le prochain sélectionneur de l'équipe de France.
2: Zizou confirmé au poste de sélectionneur de coach des Bleus. Nous y revenons en fin de journal.
1: Les sirènes stridentes de nouveau entendues ce matin en Gironde.
2: Des messages FR Alerte envoyés pour ordonner l'évacuation préventive de campings, de centres collectifs à Lacanau, où le feu, même stabilisé, menace toujours. On retrouve tout de suite sur place le reporter d'ici Gironde, Clément Carpentier. Bonjour.
4: Bonjour Valentin, bonjour à tous.
2: C'est donc le principe de précaution qui a parlé avant une journée à haut risque.
4: Oui, et ça donne une ambiance donc très particulière sur place, Valentin, puisque d'un côté, vous avez des files de voitures qui sortent des campings après avoir rangé ses affaires à la va-vite, mis les vélos sur les toits ou encore raccroché la caravane pour évacuer le plus rapidement possible après ces décisions d'évacuer les campings. Et puis de l'autre, vous avez les résidents qui continuent à vivre à peu près normalement. J'ai croisé même certains avec la planche de surf sous le bras, prêts à aller à la mer. Bref, et au milieu de tout ça, vous avez une ville quasiment morte aujourd'hui avec tous ces touristes qui ont été évacués. On se croirait presque en plein hiver dans la station balnéaire girondine. Malheureusement, ce n'est qu'une impression car il fait bien 35 degrés aujourd'hui, Valentin, avec ces chaleurs en augmentation. Les fumées de l'incendie sont bien là et surtout les flammes restent menaçantes à quelques kilomètres seulement de Lacanau.
2: Et donc au total 4000 personnes évacuées pour le moment. La surface brûlée en Gironde reste stable. 42 000 hectares. La progression des flammes ralentit depuis dimanche, mais l'incendie n'est toujours pas fixé. Lui a vécu l'enfer de ces flammes en Gironde. Ici, Mayenne a reconnu le témoignage d'un pompier, le caporal Alexandre Boisseau, rentré ce week-end chez lui après 4 jours passés au plus près du brasier à Somos, au Porge ou au Lèche-Cap-Ferré. Des images qui marquent même un pompier professionnel aguerri à ces incendies.
5: C'est en fait cette déconnexion totale entre la réalité qu'on croit connaître et en fait la réalité du terrain pendant l'incendie. C'est un ensemble de choses. C'est en fait de vivre dans le noir complet quasiment toute la journée à cause du panache de fumée. C'est les odeurs de sapins brûlés, d'habitations brûlées. Malheureusement, au Porge, on a eu pas mal de missions en fait de défense de maisons. Pour le coup, le ratio est vraiment pas bon. On a fait ce qu'on pouvait, mais je vais vous dire que pour 5 maisons sauvées, on a regardé 15 qui brûlent à côté, quoi. Donc en fait, c'est tout cet ensemble visuel, olfactif, et puis évidemment au niveau du son, en fait, entendre ce vent qui craque dans les arbres de la forêt, et puis ce crépitement continuel des flammes, quoi, oui. Qui était partout, quoi.

0: Et ils sont encore 2750 à se relayer en Gironde. 93 pompiers blessés depuis le début de cet incendie.
1: Et face à ce méga-feu, des milliers de vacanciers sont contraints d'écourter ou d'annuler leur séjour.
0: Train, location, activité, c'est l'un des plus gros budgets de l'année. Mais tout n'est pas perdu en cas de situation exceptionnelle. Les règles sont généralement assouplies pour faciliter, Adel Belloumri, les remboursements.
2: Oui, d'abord la SNCF avec le report ou l'annulation sans frais. Si vous deviez vous rendre dans la région bordelaise ces prochains jours, vous avez jusqu'à vendredi inclus, donc le 31 juillet, pour en faire la demande. Côté hébergement, les professionnels du secteur ne sont pas en reste.
3: On est harcelés d'appels malgré tous les mails qu'on a pu envoyer à nos propriétaires, à nos locataires.
2: Sandra Cazobon gère une centaine de réservations en suspens dans son agence de la presqu'île à Lège-Cap-Ferré.
3: Si la presqu'île n'ouvre pas le 1er août, nos locataires qui ne peuvent pas disposer de l'habitation sont en droit d'annuler la location en partie ou en totalité.
2: Les gîtes de France, de leur côté, proposent un report ou un remboursement total, qu'importe l'endroit du séjour en Gironde ou dans les Landes. Michel Laure est le directeur de la Fédération nationale.
4: Situation exceptionnelle, réaction exceptionnelle, même dans les zones qui ne sont pas incendiées. On comprend très bien que des personnes qui doivent aller en Gironde dans un hébergement qui ne serait potentiellement pas touché par un incendie ne souhaitent pas y aller ou ne sont pas incitées à y aller. Donc, on rembourse intégralement. Oui.
2: Enfin, chez Airbnb, les voyageurs peuvent aussi être intégralement remboursés, mais uniquement si leur réservation est située dans une zone couverte par la politique de force majeure de la plateforme.
0: Vous n'avez pas tout noté, vous retrouvez un guide pratique avec vos droits sur ici.fr. Un mot des autres feux dans les Landes. La situation est plus favorable. 15 000 évacués ont pu passer la nuit dernière chez eux. La surface brûlée est toujours de 3 600 hectares. Dans le Var, les pompiers espèrent aujourd'hui atteindre des poches de feu restées hors de portée depuis une semaine. 4 500 hectares parcourus par les flammes dans le massif du Gros Bessillon. L'incendie progresse beaucoup moins vite, mais il n'est pas encore fixé. L'enquête sur ces départs de feu en série dans le département, elle, avance. Un homme de 23 ans est mis en examen et placé en détention provisoire pour d'autres départs de feu déclenchés à une vingtaine de kilomètres de là.
1: Et ça chauffe de nouveau à partir d'aujourd'hui.
0: Arrivée de la quatrième vague de chaleur par le sud-ouest avec jusqu'à 35 degrés attendus cet après-midi en Gironde, jusqu'à 40 demain, et ça va s'étendre dans le courant de la semaine jusqu'au Grand Est avec à nouveau de lourdes conséquences pour les animaux. En deux mois, 2000 sont arrivés à l'Hirondelle, un centre de soins pour animaux sauvages à Saint-Forgeux à l'ouest de Lyon, souvent très mal en point, Cédric Armel.
5: Dans une petite pièce, plusieurs cages sont empilées. Dedans, des martinets, oiseaux noirs de moins de 5 cm de long en grande souffrance.
6: On voit l'os et il n'y a rien là. Il n'y a pas de chair, il n'y a pas de muscle, il n'y a rien. Il est rachitique.
5: Précise Betty, bénévole. Anne Fourier et ses équipes voient défiler ces oiseaux tous les jours depuis la première canicule au mois de mai.
7: On est à peu près à 1300 martinets globalement. On n'a jamais vécu ça.
5: Ils ont dû en prendre en charge jusqu'à 200 par jour le mois dernier. Des oiseaux parfois tombés de plusieurs mètres de haut à cause de la chaleur.
7: Les petits mangeaient pas pendant plusieurs jours et ont décidé effectivement d'échapper à la fournaise et de se jeter du toit. C'est comme s'il y avait l'incendie chez vous, c'est que les animaux ont trop chaud et se jettent dans le vide. Et ça tombe même sur la tête des gens. On a vraiment des gens qui nous ont dit ça, quoi. Ça leur tombe dessus.
5: Une catastrophe pour la faune de la région qui risque d'avoir des conséquences directes pour les habitants.
7: Un martinet mange 20 000 insectes par jour, dont les fameux moustiques, et un martinet en moins, c'est 20 000 insectes en plus par jour dans le ciel. On a besoin de ces animaux pour réguler en tout cas les populations de moustiques, mais le martinet est clairement en train de s'effondrer, en tout cas les populations s'effondrent.
5: Sans parler des renardeaux, hérissons, fans recueillis par le centre, Anne Fourier craint maintenant une prochaine canicule et un nouveau coup de chaud pour le centre.
0: Et des canicules plus nombreuses, on l'a entendu dans cette infirmerie, la plus grande dédiée aux animaux sauvages.
1: 13h07, c'est une scène d'horreur découverte à Orange dans le Vaucluse.
0: Les corps en décomposition de 5 bébés retrouvés au domicile d'un couple. D'après les informations obtenues par ICI Vaucluse, les ossements déposés dans des boîtes ont été trouvés par le mari pendant que sa compagne accouchait à l'hôpital après un déni de grossesse. Deux nouvelles femmes accusent Patrick Bruel de viol et d'agression sexuelle. Elles ont porté plainte ces derniers jours. La première indique avoir été violée à Toulouse en 1994, il y a plus de 30 ans. La seconde rapporte une agression lors d'un tournage en Grèce en 2005. Le chanteur de 67 ans est mis en examen depuis début juin dans 4 affaires où il est placé sous le statut intermédiaire de témoin assisté.
1: Et alors Valentin, c'est officiel, ça y est, Zizou prend les rênes de l'équipe de France.
0: Et oui, il va donc prendre la suite de son ancien coéquipier Didier Deschamps, annonce faite ce matin au siège de la Fédération Française de Foot. Et voici les tout premiers mots du nouveau coach.
8: Aujourd'hui pour moi c'est juste une continuité, quelque part un rêve. J'ai eu des propositions pendant ces 4-5 ans où j'ai arrêté pour reprendre un club et je les ai toutes refusées pour l'équipe de France. Parce que l'équipe de France, pour moi, c'est la seule chose que je voulais faire. Aujourd'hui, j'ai l'opportunité d'être le sélectionneur de cette équipe et je vais tout donner pour que cette équipe continue à gagner. C'est la seule chose qui m'anime, c'est de pouvoir travailler pour cette équipe, pour qu'elle continue à gagner.
0: Zinedine Zidane, patron des Bleus, la nouvelle très attendue fait le bonheur des habitants de la Castellane dans les quartiers nord de Marseille, là où il a grandi. Un quartier désormais connu pour le trafic de drogue, mais où personne n'a oublié Zizou, Mathilde Vinceneux.
9: Sur les murs de la cité de la Castellane, il y a les tags qui indiquent la présence des points de deal et il y a cette fresque de Zidane en haut d'un immeuble. L'emblème du quartier assure Ada et Mario, 25 ans, et entraîneur pour le club de foot amateur de la cité, le FC Castellane.
10: Nous, c'est un honneur que Zinedine Zidane vienne à la Castellane et franchement, nous, on est fiers de lui.
11: Il nous donne de l'espoir, que ce soit pour nous, que ce soit pour les enfants. Parce qu'en tant que coach, ben, il a été excellent. En tant que joueur, il a été excellent. Et il y a des légendes qui ne disparaissent jamais. Et ben, Zidane, il en fait partie.
9: Une légende qui a encouragé les jeunes de la Castellane cette année quand ils se sont qualifiés pour la finale de la Coupe de Provence. Ada a gardé précieusement la vidéo sur son portable.
12: Bonjour les amis. Le plus important, c'est de prendre du plaisir. Régalez-vous.
10: Zidane, vous soutenir, c'est comme une victoire.
9: Pour Abou, le simple fait d'avoir été dans la même école que Zidane est déjà une fierté. À 18 ans, le jeune homme a suivi les exploits de coach de l'enfant du quartier.
13: Quand je suis né, Zinedine Zidane, il avait déjà arrêté de jouer au foot, mais après aussi, j'ai eu la chance de le voir remporter les trois Ligues des Champions d'affilée avec le Real Madrid. Et j'espère que maintenant, avec l'équipe de France, il aura le même succès. C'est un leader et ça peut que bien se passer pour lui.
9: Pas de doute, ici à la Castellane, il y aura du monde devant la télé pour suivre le premier match des Bleus coaché par Zidane.
0: Ce sera le 25 septembre contre la Turquie. Zidane qui a signé pour 4 ans.
1: Merci Valentin Bertrand, on vous retrouve à 14h pour continuer de s'informer sur votre radio ici. À suivre dans les prochaines minutes, une balade dans le Finistère entre mystères celtes et contes fabuleux. Nous partons à Huelgouette et sa forêt sur votre radio ici.
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1: Prenez de bonnes chaussures. Aujourd'hui, je vous emmène en balade en Bretagne, direction le Finistère, à la découverte d'une forêt et de ses légendes celtiques, de sa rivière, de ses rochers aux formes étranges et de bien autre chose. Il y aura même des loups à la fin de la visite. Bienvenue dans Partir avec ICI Brézizel.
17: La Bretagne, c'est son bord de mer et ses terres, avec ses falaises, ses landes et ses forêts. Deux sont incontournables. Brocéliande et Huelgouette. C'est cette dernière qui nous intéresse. Et je vous emmène dans le Crès-Brez, le centre Bretagne, dans les monts d'Arrée, pour découvrir cette forêt mythique. Sa force, c'est qu'il suffit de quelques pas pour être transporté. On va à Huelgouette, on va au Huelgouette. Les deux formulations sont possibles. Huelgouette, c'est une parenthèse enchantée. Une forêt légendaire avec la mare aux fées, le chaos de Gargantua ou encore la grotte du diable. Et je vais vous raconter l'histoire des légendes qui entourent cette forêt. Et à la fin de cet épisode, je vous donnerai la technique qui vous permettra de soulever une pierre de 137 tonnes sans risquer un lumbago. Je m'appelle Perrine Clément, je suis animatrice à ICI Brézizel. Et j'adore cette forêt par sa diversité. C'est une forêt luxuriante, avec des mousses, des fougères, des ronces. Ici, les arbres essayent de se faire une place. On va retrouver des chênes, châtaigniers, des bouleaux, le pin sylvestre ou encore le pin maritime. Et si vous venez très tôt le matin ou très tard le soir, vous pourriez entendre des bruits générés par des renards, blaireaux, fouines ou par des korrigans. Ce sont des lutins bretons. Bienvenue dans Partir. Huelgoat, à la rencontre du mystère. On arrive dans la commune de Huelgoat. D'ailleurs, Huel, c'est un mot breton qui signifie eau, et Quat pour forêt, bois. La mutation des deux mots donne Huelgoat, le haut bois, avec des pentes assez fortes qui donnent un aspect montagneux. On se dirige sur la place Aristide Briand. C'est une place rectangulaire et aérée. Et autour de nous, des maisons en granit. La commune de Huelgoat, c'est plus de 1500 habitants qui, malgré l'engouement pour sa forêt, est restée fidèle à elle-même. Ce n'est pas un village-musée, mais un lieu authentique. Les commerces fonctionnent tout au long de l'année. Il y a des restaurants, des bars et des boulangeries. Pour vous rendre à Huelgoat, depuis la Bretagne, vous pouvez utiliser les transports du réseau Bresgo ou le service de covoiturage Westgo. Et si vous vivez en dehors de notre région, l'idéal, c'est de faire Paris-Morlaix en train. À Morlaix, vous prenez le bus, il existe deux lignes, la 936 et la 960. Arrêt, Huelgoat. Et là, vous êtes à 2 minutes à pied de la forêt. Avant de quitter la place Aristide Briand, pensez à passer chez Sonia. Cette ancienne mécanicienne aéronautique est revenue à Huelgoat par amour. En 1999, elle reprend avec son mari la droguerie créée par ses beaux-parents. Depuis 2013, Sonia gère toute seule cette caverne d'Ali Baba qui dispose de plusieurs rayons. Bricolage, peinture ou encore la coutellerie. Il reste encore une poignée de drogueries en France et elles sont toutes différentes. Il faut rentrer dans la droguerie de Sonia pour saisir l'ampleur de ce lieu. Élu meilleur commerce indépendant de Bretagne en juillet 2024. Et d'ailleurs, si vous deviez rapporter un souvenir de la région, c'est ce couteau, le Glen. Il est fabriqué à Pouescat. On est toujours dans le Finistère, mais cette fois dans le Nord. Le Glen, c'est un couteau de poche. Le manche est fabriqué en filet de pêche recyclé. Il en existe de toutes les couleurs et la lame est fabriquée à tiers. C'est un objet entièrement fabriqué en France. Et sachez que si vous offrez un Glen à quelqu'un, il devra vous payer un coup à boire. Si la tradition n'est pas respectée, un corrigan pourrait vous entraîner dans son monde dont vous ne pourriez jamais ressortir. On quitte la place Aristide Briand en empruntant une venelle. C'est une petite rue étroite située à côté de la pharmacie. Cela nous permet de rejoindre plus rapidement le bord du lac artificiel. Fondé pour les besoins de l'ancienne mine de plomb argentifère de Locmaria-Bérien, commune proche de Huelgoat. À l'extrémité du lac se trouve le Moulin du Chaos, qui est désormais un lieu d'exposition d'artisanat d'art. C'est drôle comme nom, le Moulin du Chaos. Mais de quel chaos on parle? Il se trouve à l'intérieur de la forêt. Suivez-moi, on va rencontrer le géant Gargantua. Quand je rentre dans la forêt de Huelgoat, je bascule aussitôt dans un autre monde. J'ai l'impression d'être dans l'un des décors du Seigneur des Anneaux, persuadé de croiser un hobbit ou un elfe. Parce qu'il y a ces rochers immenses au-dessus de notre tête, sur les côtés, je suis à la fois saisi par ce site spectaculaire et je m'avance prudemment, je me baisse, je prends la pleine mesure de mon corps. Je me sens toute petite et j'avance à tâtons face à l'immensité de ces pierres. Il existe deux parcours pour découvrir les sites légendaires de la forêt du Huelgoat. Prenez le Moulin du Chaos comme point de départ. Le parcours d'1,7 km permet de découvrir 5 sites. Le grand parcours, balisé en jaune, fait 9,5 km et on découvre l'ensemble des sites. Il faut compter 3 heures, 3h30 en prenant votre temps. Vous pouvez retrouver la carte de la forêt pour 1 euro auprès de l'Office de tourisme des Monts d'Arrée ou la télécharger gratuitement sur leur site internet. Pour y aller, évitez les tongs. Vous risquez de glisser. L'idéal serait des baskets fermées, car en cas de pluie, vos pieds restent bien au sec et au chaud. Puisque l'on parle de chaleur, l'été n'est pas la meilleure période pour apprécier la forêt du Huelgoat. Je trouve qu'il y a trop de monde et l'accès à certaines parties de la forêt devient difficile, voire impossible. Je vous conseille de venir plutôt au printemps. Les roches sont recouvertes d'un vert tendre ou en automne, quand la nature propage ses couleurs chaudes. Parcourir la forêt de Huelgoat, c'est vivre une expérience. Quiconque s'est aventuré dans la forêt vous transmettra son ressenti. Certains évoqueront un sentiment de plénitude, une source d'énergie D'autres verront dans les formes tortueuses des arbres des présences humaines. Une expérience intime dans une forêt préservée.
18: Et c'est ça qui nous importe à nous, Huelgoëffins, que ça reste à notre image un lieu naturel mais tellement vrai.
17: Pour Rémi, la forêt de Huelgoëffins, c'est avant tout celle de son enfance. Dans les années 60, avec ses camarades, il faisait partie de la confrérie des petits guides, une fonction autorisée à l'époque par le syndicat d'initiative de la commune.
18: On était des mineurs, certes, c'était admis par tous les visiteurs de voir des gamins qui racontaient des histoires, qui racontaient des légendes. Et c'était ça le sel, en fait, de notre activité. Et nous, nous y trouvions notre compte parce qu'à l'époque, ça payait très bien.
17: L'argent récolté à la fin de la saison était partagé et permettait à Rémi, par exemple, d'acheter son premier transistor. On avance encore un peu et on arrive face à un tas de gros rochers arrondis, recouverts de mousse. C'est un chaos rocheux. C'est le chaos de Gargantua.
18: Gargantua se promène en Bretagne. Il arrive ici en Argoat, dans les monts d'Arrée, où là les gens sont un peu plus pauvres, même beaucoup plus pauvres. Les terres sont moins fertiles et il a peu à manger. Donc il est furieux, il descend à 20 km d'ici et là il trouve un endroit où il y a des pierres énormes et donc pour se venger de la population du Huelgoët qu'il ne l'a pas rassasié, eh ben, il balance ces pierres, je dis bien balancées, n'importe comment, d'où l'origine du chaos.
17: Allez, venez, on fait quelques pas en arrière pour se rendre à la grotte du diable. Comme son nom le laisse supposer, c'est un endroit bien particulier qui peut même effrayer. Je descends à l'aide d'une échelle métallique étroite. C'est sombre, humide et le bruit peut impressionner. Vous entendez, elle vient du lac de Huelgoët et chute de plusieurs mètres, serpente ensuite entre les rochers. Il s'agit de la rivière d'Argent. Alors je vous arrête tout de suite, n'espérez pas faire fortune. Cette rivière s'appelle ainsi parce qu'au XVIIIe siècle, la mine de plomb argentifère de Locmaria-Bérien puisait dans la rivière ses richesses.
18: Jadis, un révolutionnaire s'est réfugié dans cette grotte compte tenu qu'il était poursuivi par les chouans, sa vie était en jeu. Et comme il faisait froid, il a fait un feu pour se réchauffer. Comme il avait faim, il a sorti de sa besace une fourchette. Quand les chouans sont arrivés au-dessus, là d'où nous sommes, là, ils ont vu se projeter sur les parois de la grotte le chapeau du révolutionnaire qui possédait deux plumes. Ils ont vu la fourchette qui symbolisait le trident. Et donc, ces gens-là ont cru voir le diable sur les parois de la grotte. Ils se sont mis à hurler « Au diable, au diable !» Et c'est depuis ce temps-là qu'on l'appelle la grotte du diable.
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17: Je ne sais pas si vous vous en souvenez, mais au début de l'épisode, je me suis engagée à vous donner la technique pour faire bouger une pierre de 137 tonnes. Il s'agit de la roche tremblante. 7 mètres de long, 3 mètres de haut et 2,80 mètres de large. C'est l'attraction de la forêt du Huelgoët. Chaque année, des milliers de visiteurs tentent de faire bouger la roche à l'aide de leurs mains, de leurs pieds ou encore de leur dos.
19: Elle a bougé, là. Elle a bougé.
17: Entre nous, je vous dévoile la technique infaillible. Pour faire bouger la roche, mettez vos pieds là où s'est formé au fil du temps et des tentatives un trou. Collez votre dos à la roche, poussez avec vos cuisses et laissez revenir la roche. Repoussez, laissez venir. Et ainsi de suite. Suivez le rythme et elle devrait bouger. Avant d'oublier, pour préserver la forêt et ses animaux, pensez à garder vos déchets dans votre sac. Si vous avez encore un peu de temps, si votre week-end n'est pas terminé, j'ai une dernière idée. On va au cloître Saint-Égonec. C'est à 15 km de Huelgoët. Visitez le musée du loup. L'empreinte du loup est présente dans nos expressions ainsi que dans nos légendes.

0: ici, vous avez ce qu'on appelle des lanternes à loup. Le loup, si vous vous rappelez encore une fois la salle précédente, il a une très très bonne vue et il a peur du feu. C'est les lampes, on les mettait sur les rebords de fenêtres autrefois, et le loup les voyait au loin, il savait que l'homme était à proximité et il ne s'approchait pas.
1: Astrid est chargée de mission au musée du loup du cloître Saint-Égonec. On parcourt les différentes salles du musée pour découvrir toutes les facettes de cet animal. Son mode de vie, sa biologie et son omniprésence dans nos légendes. Ça va de la bête du Gévaudan jusqu'au cœur des Monts d'Arrée. Si je vous emmène ici, c'est parce qu'en 1884, le dernier loup des Monts d'Arrée a été tué au cloître Saint-Égonec. C'est attesté par des registres, car celui qui avait tué un loup venait en mairie avec l'animal pour percevoir sa prime. L'histoire du musée, elle, commence au début des années 90. D'abord par une exposition temporaire sur le paysage et le loup. Mais l'intérêt du public est tel que le musée voit le jour en 2000. Et la scénographie a été repensée en 2014. Ce qui me marque ici, c'est la figure du meneur de loup, un personnage capable d'apprivoiser cet animal redouté. Alors, je vous rassure, le musée du loup n'est pas un musée effrayant. D'autant qu'Astrid, lors de la visite guidée, s'adapte à son public.
2: L'histoire que je vais vous raconter, c'est une histoire vraie. Hein. C'est l'histoire de Marie Madec, une petite fille qui vivait en Bretagne il y a très très longtemps, dans les années 1800-1850 à peu près. Marie Madec, il y a très longtemps, elle est toute seule là-haut, dans la montagne, à garder son troupeau de moutons. Quand tout à coup, il y a un loup qui sort des bois et qui attrape un de ses moutons. Marie Madec, ne se laissant pas démonter, ayant beaucoup plus de courage que moi, elle fait du bruit avec ses sabots. Le loup, si vous vous rappelez, est un gros peureux. Il lâche le mouton et il se sauve dans les bois. Arrivé là, moi, à la place de Marie Madec, j'en aurais profité pour m'éclipser. Mais elle, n'écoutant que son courage, elle court derrière le loup. Marie Madec a disparu. On l'a retrouvée 2 semaines après, au pied d'un arbre. Elle a eu faim, elle a eu soif, elle a eu très peur aussi, certainement. Mais le loup ne l'a pas touchée.
1: Avant de quitter les lieux, glissez-vous dans la peau du loup. Dans l'une des salles, installez-vous sur le siège. Placez votre visage dans un cercle, le même procédé que dans un photomaton, et repartez quelques minutes après avec une photo de vous en loup-garou. Mais ça, vous le ferez quand vous viendrez.
3: Très bonne idée, merci Perrine Clément d'ici Brézizel pour cette belle escapade. 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Nous continuons en musique à présent avec Kim Wilde, Cambodia, sur votre radio Ici.

0: Style, Cambodia. J'étais ravie de passer ces instants avec vous. On se retrouve demain à partir de 12h05 avec les meilleurs moments de Taquet, puis le journal de 13h, suivi d'un épisode de notre podcast Partir. Il sera dans la Sarthe. Et maintenant, votre après-midi continue à vos côtés et en musique avec Étienne Daho sur votre radio ici. Bonjour à tous, bienvenue sur votre radio ici La Rochelle, c'est Garance, on est ensemble jusqu'à 19h et on démarre avec des infos qui pourraient bien vous aider puisque si vous êtes en recherche d'emploi, voici deux offres d'emploi qui pourraient bien vous intéresser.
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0: En Charente, le conseil départemental recrute un agent polyvalent. Alors si vous aimez les journées qui ne se ressemblent pas, ce poste est peut-être fait pour vous. Entretien des collèges, aide en restauration, accueil, les missions sont variées. C'est un temps plein avec une prise de poste le 24 août. Et bonne nouvelle, certains profils peuvent être recrutés sans concours. Alors vous avez jusqu'au 24 août pour tenter votre chance et pour candidater. Et puis en Charente-Maritime, la ville de Surgères recherche un responsable du périscolaire. Vous encadrerez les équipes des écoles, organiser les activités des enfants et ferez le lien avec les familles et les établissements. C'est un poste à temps plein à pourvoir dès que possible pour un remplacement de 4 mois, mais avec possibilité de prolongation.
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0: Lucienne Daou, le grand sommeil sur votre radio locale ici La Rochelle. Cet été, je vous emmène dans les coulisses du zoo de la Palmyre. Aujourd'hui, on va passer un moment avec les orangs-outans et vous allez découvrir une relation assez étonnante entre eux et les soigneurs. Je vous fais écouter ça juste après Vita, ça fait mal.
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1: Je suis devant tous les singes.
2: Alors ça, c'est des orang-outans de Bornéo. Donc on a le mâle juste devant nous avec ses deux femelles.
1: Il est il est un petit peu plus brunâtre roux.
2: Voilà.
1: Un peu plus clair que les chimpanzés qui sont devant nous, qui sont plutôt noirs. Et les gorilles qui sont plutôt gris, c'est ça?
2: Alors les gorilles sont entre le noir et le gris. Sauf pour le mâle, le dos argenté, pour lui qui a vraiment tout le dos qui est complètement gris. Les chimpanzés en général, on va plus être sur du foncé entre le gris et le noir. Et pour le coup, les orang-outans de Bornéo notamment, ils sont vraiment sur un roux cuivre un petit peu.
1: Et alors eux, quelle est leur particularité, qu'est-ce qui les différencie des chimpanzés que des gorilles?
2: Alors ce qui les différencie, déjà on vient de le dire, c'est la couleur. Et sur le mâle, déjà, il y a quelque chose qui peut se remarquer très facilement, c'est le disque facial. Il a des excroissances au niveau des joues qui vont lui donner une tête qu'on ne peut pas se tromper. Quand on voit un orang-outan, c'est que c'est un orang-outan. Voilà, exactement. C'est ça.
1: D'accord. Et est-ce que vous avez réussi à communiquer avec eux?
2: Alors, avec nos orang-outans, on a une très belle relation parce qu'on arrive à avoir quelques petits contacts physiques. Après, c'est toujours limité avec eux. Mais il y a une très bonne compréhension, je trouve, entre nos orangs et nous, dans la gestuelle et la manière d'être avec les orang-outans, qui font beaucoup, je trouve.
1: En fait, tout passe par le contact, la gestuelle, rien ne passe par l'oral, c'est dans la synergie.
2: Il y a quand même des choses qui passent par l'oral, parce que quand on va leur demander de faire des choses, de passer d'une cage à l'autre, c'est sûr que si on arrive avec un ton ultra agressif...
1: Ils comprennent bien l'intonation.
2: Exactement,
1: alors.
2: Donc il faut être calme, il faut montrer qu'on n'est pas un danger pour eux, qu'on n'est pas agressif, pour ne pas créer de situation compliquée. C'est la vocalise de nos paroles est très importante.
1: Et est-ce que quand vous êtes stressé, il ressent le stress?
2: Ah oui, complètement. Oui.
1: Et vous avez un exemple d'une fois où vous étiez en colère ou stressé pour X raisons et ils vous l'ont fait comprendre qu'eux aussi, ils le ressentaient?
2: Bien sûr. Alors, par exemple, devant le groupe de chimpanzés qui est juste devant nous, donc quand ils sont en cage de nuit, donc la plupart du temps, on peut passer devant eux, les soigneurs, je parle, on peut passer devant eux sans qu'il y ait trop de soucis. Mais il y a quelques fois, c'est que je suis passé, j'étais plus stressé ou plus en colère pour X raisons. Et ils se sont énervés contre moi, ils sautent à la grille, ils hurlent, parce qu'ils le ressentent. Et du coup,
1: Et du coup, vous êtes encore plus énervé ou stressé?
2: Non, je pense que c'est même plus une piqûre de rappel. On redescend la pression et on y va.
1: Mais c'est génial! C'est génial. Donc du coup, finalement, en fait, ils partagent votre émotion, quoi.
2: Mais bien sûr,
1: ils vont pas vous dire détendez-vous, mais ils vont la vivre avec vous.
2: Bien sûr, non, mais travailler avec les grands singes, c'est vraiment un partage entre nous et nos animaux, et c'est ça qui est justement, je trouve, génial avec les grands singes, quoi. C'est génial.
1: Et pour finir, Mathéo, une chose pour laquelle vous êtes fier de faire ce travail?
2: Eh bien, parce que je trouve que je participe à une belle cause, c'est de montrer la beauté du monde animal. Et je trouve que les parcs zoologiques aujourd'hui, c'est une très belle manière de montrer la beauté du monde animal. Et donc j'ai contribué, et pour moi c'est une grande fierté.
1: On va finir sur cette très belle phrase de fin. Mathéo, soigneur animalier des grands singes, merci beaucoup.
2: Merci.
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0: parfaite pour moi.
1: Amir à l'imparfaite sur votre radio ici La Rochelle. Dans quelques minutes, on fera un point sur l'actualité. Mais juste avant ça, Frédéric Goldman Jones.
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1: Bienvenue sur votre radio, ici La Rochelle, il est 14h. Tout de suite les infos.
2: C'était redouté, des reprises de feu signalées en Gironde sur les communes du Porge et de l'Esch-Cap-Ferré où le balai des bombardiers d'eau a repris. Journée à haut risque dans le département, confronté au retour de fortes chaleurs et à la baisse de l'humidité dans l'air. Par précaution, les campings et les résidences touristiques de Lacanau, 15 km plus au nord, sont en train d'être évacués. Les autorités anticipent ces mauvaises conditions météo. Ça s'améliore par contre dans les Landes où 15 000 évacués ont pu rentrer chez eux hier soir. Dans le Var, un homme de 23 ans mis en examen est placé en détention provisoire pour une série de départs de feu, à chaque fois plusieurs hectares de végétation brûlée. Pas de lien établi à ce stade avec le feu, toujours pas fixé dans le massif du Gros Bessillon où les flammes ont parcouru 4500 hectares. Une action coordonnée des éleveurs de la Sarthe et de l'Orne ce matin. Ils ont bloqué une quinzaine d'abattoirs du groupe Bigard. Ils dénoncent la baisse des prix de la viande. Au micro d'Issimène, l'un d'entre eux explique perdre entre 300 et 600 euros par bête. Dernier jour pour profiter des soldes d'été, l'heure du bilan aussi. Les ventes sont finalement moins mauvaises que redoutées, en léger recul de 5%. La semaine supplémentaire de rabais accordée pour compenser le démarrage plombé par la canicule a permis de redresser la barre. L'équipe de France, c'est la seule chose que je voulais faire. Les premiers mots de Zinedine Zidane, confirmés ce matin au poste de sélectionneur de l'équipe de France de foot. Il signe pour 4 ans avec déjà un premier match coaché le 25 septembre prochain contre la Turquie.
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1: Cet après-midi, le soleil est présent sur toute la Charente-Maritime. Les températures grimpent jusqu'à 32 à 34 degrés sur le continent, 31 degrés à La Rochelle, 33 à Rochefort et 31 degrés à Royan et 28 degrés sur les îles, notamment sur l'île de Ré. En Charente, même programme, un grand ciel bleu jusqu'au soir. Le vent d'est soufflera encore un peu sur le nord du département avant de faiblir dans l'après-midi. Il fera 34 degrés à Angoulême, 33 à Cognac et 34 degrés à Ruffec. Une journée très chaude donc. À noter d'ailleurs que la Charente et la Charente-Maritime passeront toutes les deux en vigilance jaune canicule dès demain, d'après Météo France.
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0: Paul, Marc Cartney et Stevie Wonder sur Ici La Rochelle. Petit défi pour vous. Vous allez essayer de ne pas chanter le refrain des trois titres qui arrivent. Je pense sincèrement que c'est mission impossible, mais on va quand même essayer avec vos trois chansons françaises à la suite, sans interruption, avec Johnny Hallyday, Mylène Farmer et Maxime Le Forestier. C'est parti.
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Les mots ne sont jamais les mêmes pour exprimer ce qu'est le blues.

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1: Une bonne nouvelle pour vous si vous avez prévu d'aller à la piscine de Montbron ou alors de La Rochefoucauld en Angoumois en Charente. Désormais, si vous venez vous baigner le matin, vous allez pouvoir revenir l'après-midi et sans repayer votre entrée. Ce dispositif est mis en place depuis le début du mois de juillet. Vous avez juste simplement à demander un bracelet au moment de payer en caisse. Et puis si vous voulez retrouver les horaires, les tarifs ou toute autre information des deux piscines, rendez-vous sur le site rochefoucauld-périgord.fr.
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0: de Césaria Évora sur votre radio ici La Rochelle. Dans un peu plus de 10 minutes, on va faire le point sur toute l'actualité. Mais juste avant ça, on s'écoute Eddie Mitchell, Le cimetière des éléphants.
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2: Bienvenue sur votre radio locale, ici La Rochelle, il est 15h. Tout de suite les infos.
3: Le feu ravivé en Gironde par le retour du vent et des fortes chaleurs. Les bulldozers s'activent en ce moment le long de la départementale 6 en direction de Lacanau pour stopper la progression des flammes. Par précaution, les campings et les résidences touristiques de la ville ont été évacués ce matin. Plus au sud, une reprise importante est signalée au Lège-Cap-Ferré. 2750 pompiers restent mobilisés. Dans le Var, les pompiers espèrent là accéder à des foyers jusque-là hors d'accès. Le feu progresse moins vite, mais il n'est toujours pas fixé dans le massif du Gros Bessillon, au nord du département, où les flammes ont parcouru 4500 hectares. Des nouvelles appels à la prudence lancés donc avec l'arrivée de cette quatrième vague de chaleur. 6 départements sont aujourd'hui en risque élevé de feux de forêt, les Pyrénées-Orientales, l'Aude, l'Hérault, le Gard, le Vaucluse, le Var et l'Essonne. La sidération à Orange dans le Vaucluse, où les ossements de 4 bébés et le corps d'un cinquième ont été retrouvés au domicile d'un couple hier. C'est le mari qui a signalé cette trouvaille alors que la compagne a couché à l'hôpital. Le nouveau-né et les deux enfants plus âgés du couple sont pris en charge par l'aide sociale à l'enfance. Deux nouvelles plaintes déposées contre Patrick Bruel. Une femme accuse le chanteur de viol à Toulouse en 1994. Une autre d'agression sexuelle lors d'un tournage en Grèce en 2005. Depuis sa mise en examen début juin, 5 nouvelles plaintes ont été déposées. Patrick Bruel est pour le moment placé sous le statut intermédiaire de témoin assisté. Et puis, c'est officiel, Zinedine Zidane s'installe au poste de sélectionneur de l'équipe de France de foot.
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2: Cet après-midi, le soleil est présent sur toute la Charente-Maritime. Les températures grimpent jusqu'à 32 à 34 degrés sur le continent, 31 degrés à La Rochelle, 33 à Rochefort et 31 degrés à Royan et 28 degrés sur les îles, notamment sur l'île de Ré. En Charente, même programme, un grand ciel bleu jusqu'au soir. Le vent d'est soufflera encore un peu sur le nord du département avant de faiblir dans l'après-midi. Il fera 34 degrés à Angoulême, 33 à Cognac et 34 degrés à Ruffec. Une journée très chaude. Donc, à noter d'ailleurs que la Charente et la Charente-Maritime passeront toutes les deux en vigilance jaune canicule dès demain, d'après Météo France.
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0: We all are one sur Ici La Rochelle. Fermez les yeux deux secondes. On part en voyage maintenant avec Desireless. Ensuite, on retrouve M. Pokora avant un petit détour par Vancouver avec Véronique Sanson. Trois chansons françaises qui s'enchaînent, c'est maintenant.
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1: Bobby McFerrin, Don't Worry, Be Happy sur votre radio ici, La Rochelle. Si je vous dis viking, chevalier, autre temps, vous pensez au Puy du Fou ? Eh bien, vous avez bien raison. Dans quelques minutes, vous pourrez peut-être partir avec un pass pour deux personnes afin d'aller au Puy du Fou. Alors, pour les remporter, il faut jouer à partir des 16h au jeu de l'énigme. Et qui sait, peut-être que votre téléphone va sonner et que je vais vous appeler. Très bel après-midi à vous sur votre radio ici, La Rochelle.
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0: Une lutte rendue plus compliquée aujourd'hui par la météo. Le retour des fortes chaleurs avec 35 degrés cet après-midi jusqu'à 40 demain en Gironde. Le retour du vent et la baisse de l'humidité dans l'air. Dans le Var, les pompiers s'activent toujours en lisière de l'incendie dont la progression est bien ralentie mais pas totalement arrêtée. Là, 4500 hectares ont brûlé. Lui est accusé de plusieurs départs de feu dans l'arrière-pays varois. Un jeune homme de 23 ans mis en examen est placé en détention provisoire pour plusieurs feux de végétation cantonnés à quelques hectares. Interdiction d'accéder à la piste de danse ou au transat des plages privées. Un nouveau rapport d'SOS Racisme documente les discriminations subies par les clients perçus comme noirs, empêchés d'entrer dans un tiers des boîtes de nuit testées. L'association déplore le manque de condamnation pénale lorsque ces différences de traitement sont signalées. Dernier jour pour profiter des soldes d'été et lors du bilan aussi. Les ventes sont moins mauvaises que redoutées, en léger recul de 5% comparé à l'année dernière. Et puis, un passage de relais entre champions du monde 98. Zinedine Zidane est confirmé pour succéder à Didier Deschamps au poste de sélectionneur de l'équipe de France de foot.
1: Cet après-midi, le soleil brille généreusement sur toute la Charente-Maritime. Le ciel restera parfaitement dégagé jusqu'à ce soir. De quoi profiter pleinement de cette journée d'été. Il fera 32 degrés à La Rochelle, 31 à Royan et Marennes et 29 degrés sur l'île d'Oléron et l'île de Ré. En Charente, même programme, un grand soleil du début à la fin de l'après-midi. Les températures seront encore plus élevées avec 35 degrés à Angoulême, 34 à Ruffec et 33 à Cognac. Une après-midi estivale sur l'ensemble de la Charente et de la Charente-Maritime.
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1: Bonjour à tous et bienvenue sur votre radio locale, ici La Rochelle. Merci d'être avec nous. J'espère que votre après-midi se passe bien. Et si ce n'est pas le cas, j'espère au moins pouvoir vous donner un peu de sourire. On ouvre cette heure avec un grand classique de la chanson française, Axel Bauer, Cargo, sur votre radio locale, ici La Rochelle.

0: Axel Bauer, Cargo sur votre radio locale, ici La Rochelle. On fait maintenant un point sur vos conditions de circulation en Charente et en Charente-Maritime. Prudence si vous circulez du côté de Puy-le-Borough, puisqu'il y a eu un accident qui a provoqué un important embouteillage sur la N237 entre Puy-le-Borough et Beaulieu, avec une circulation donc très ralentie. Ça coince également aux abords de la N11, toujours Beaulieu, où le trafic est chargé. Partout ailleurs, la circulation est globalement fluide. Mais si jamais vous rencontrez une difficulté, pensez bien à nous appeler au 05 46 50 67 68.
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0: Cet après-midi sur Ici La Rochelle, on va vous faire découvrir de belles idées de sortie tout près de chez vous. Mais avant ça, j'espère que vous avez l'âme d'un détective, puisque dans quelques minutes, c'est le retour du jeu de l'énigme. Un joli cadeau et à gagner, à condition de trouver le bon lieu. Et oui, c'est l'heure du jeu de l'énigme. Je vous rappelle le premier principe et le premier indice. À 16h40, un invité viendra nous faire découvrir un lieu incontournable de Charente ou de Charente-Maritime. Mais avant ça, c'est à vous de deviner où se situe le lieu. Tout au long de l'émission, je vais vous glisser plusieurs indices, hein, du plus mystérieux au plus évident. C'est à vous d'être observateur, de faire les bons rapprochements et surtout de trouver le lieu avant tout le monde. Et aujourd'hui, vous avez peut-être la chance, puisque vous allez avoir rendez-vous avec l'un des plus beaux parcs de France. 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Alors si vous trouvez la bonne réponse, vous allez être qualifié pour le grand tirage de vendredi. Alors, tenez-vous prêt. Indice numéro 1. Une route qui traverse cette commune est tellement rectiligne qu'une légende raconte qu'elle aurait été tracée en une seule nuit grâce à des centaines de lanternes. Est-ce que cet indice vous parle ? Si ça vous parle, appelez-nous au 05 46 50 67 68. Allez, moi je vous laisse réfléchir. Laurie au standard vous attend pour les appels. Et puis on se retrouve dans quelques minutes avec un nouvel indice pour vous donner un petit coup de pouce. En attendant, Antoine qui a la technique, vous met Zazie, peu importe sur Ici La Rochelle.

0: Christopher Cross sur votre radio locale, ici La Rochelle. Allez, accordez-moi une petite minute, mettez votre café de côté, posez votre livre et relevez la tête de vos mots croisés, parce que le prochain indice de votre énigme arrive tout de suite. Et oui, c'est reparti pour notre jeu de l'énigme. Peut-être que vous avez eu le temps de réfléchir. Alors, je vais vous redonner l'indice numéro 1. Mais avant ça, je vous rappelle qu'à la clé, il y a quand même un très beau cadeau. Deux places pour le Puy du Fou d'une valeur de 94 euros. Des cascades spectaculaires, des effets spéciaux bluffants, des chevaliers, des vikings. Bref, il y a plein de choses à voir au Puy du Fou. Alors, je vous redonne l'indice numéro 1. Écoutez bien. Une route qui traverse cette commune est tellement rectiligne qu'une légende raconte qu'elle aurait été tracée en une seule nuit grâce à des centaines de lanternes. Si vous pensez avoir trouvé ce lieu, appelez-nous dès maintenant au 05 46 50 67 68. Mais on me dit qu'il y a Pascal qui est à l'antenne. Bonjour Pascal.
1: Oui, bonjour.
0: Vous allez bien ?
1: Très très bien, merci et vous ?
0: Bah écoutez, ça va bien, là on est bien dans le studio avec Antoine. Vous faites quoi en ce moment, Pascal ?
1: Bah là, je me suis mis un peu au frais.
0: Ouais, parce que vous avez un peu chaud.
1: Ouais, là, aujourd'hui ça tape, hier ça allait bien, mais aujourd'hui ça tape.
0: Ouais, bah faites attention à vous, Pascal.
1: Je vais le faire.
0: Alors... Pascal, on va commencer du coup par rapport avec votre indice. Là, quel est votre indice? Enfin, vous pensez à quoi?
1: Ah ouais, je pense au chemin boisé qui va de Saintes à Périgueux en fait. Donc j'avais pensé à la ville de Saintes. Je savais pas s'il fallait donner une ville ou pas.
0: Oui, c'est ça. C'est un lieu qu'on recherche, exact, Pascal. Alors, on va voir si cet indice est vrai ou pas. Ah, malheureusement, c'est pas bon, Pascal, je suis désolée.
1: Tant pis.
0: Ah, je suis vraiment
1: Est-ce que je peux revenir après le deuxième indice ou pas?
0: Alors, malheureusement, c'est pas possible, Pascal, mais c'est bien tenté quand même. Par contre, vous pouvez.
1: Parce que ça m'arrive avec Daniel de pouvoir revenir.
0: Ah, ouais. Mais là, il y a quand même pas mal de monde en attente. Mais en tout cas, Pascal, vous pouvez revenir dans la semaine.
1: Tout à fait.
0: Voilà, bah oui, vous pouvez rejouer demain. Demain, si vous voulez, je vous attends.
1: Ok, plaisir.
0: Merci à vous, Pascal. Bonne
1: Merci,
0: journée.
1: Bonne journée.
0: Au revoir. Et pour le moment, voici Johnny Clegg. Ça vous casse sur ici La Rochelle.

0: Johnny Clegg et Savouka sur votre radio locale ici La Rochelle.
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0: Une chanson sortie en 1998, interprétée par une quarantaine d'artistes français pour soutenir la lutte contre le sida. Un titre qui a marqué toute une génération ensemble, sa raison d'être sur Ici La Rochelle. À vous de jouer. Aujourd'hui, c'est vous les enquêteurs. Le jeu de l'énigme continue. Et je vous rappelle qu'à la clé, il y a 2 places pour le Puy du Fou. À gagner cette semaine, c'est un peu le parc préféré des Français avec des spectacles grandioses. Bref, 94 euros de cadeaux, ça vaut vraiment le coup de tenter votre chance. Alors pour le coup, je vous redonne le premier indice. L'indice numéro 1, écoutez bien. Une route qui traverse cette commune est tellement rectiligne qu'une légende raconte qu'elle aurait été tracée en une seule nuit grâce à des centaines de lanternes. Est-ce que vous avez une idée du lieu où ça peut être ? Appelez-nous au 05 46 50 67 68. Mais pour le moment, on a Sophie. Bonjour Sophie.
1: Bonjour.
0: Alors Sophie, vous jouez avec nous. Vous avez pensé à quoi ?
1: Alors moi, j'ai pensé à la commune de Fenioux.
0: Et pourquoi Sophie ?
1: Alors pourquoi ? Parce que j'ai fait des recherches et donc il y a bien une route très droite.
0: Ouais.
1: Et donc on aurait pu y aligner des lanternes de part et d'autre dans la nuit.
0: Ok, d'accord. Eh bien écoutez Sophie, on va voir si cet indice est vrai ou pas. Non, c'est pas ça Sophie, je suis désolée pour vous.
1: Bon, mais c'est pas grave.
0: Mais en tout cas, je suis très contente que vous ayez appelé et merci d'avoir participé Sophie.
1: Merci beaucoup.
0: Je vous souhaite une très belle journée. Au revoir. Alors, on a aussi une auto-auditrice qui nous a appelé. Cette fois, c'est Jocelyne. Bonjour, Jocelyne.
2: Bonjour.
0: Vous allez bien ? Vous faites quoi ?
2: Ça va, merci. La cuisine.
0: Ah, vous cuisinez quoi, Jocelyne ?
2: Bonjour, pas de entre autres.
0: D'accord, ok. Vous allez accueillir du monde ?
2: C'est ça. Mon fils qui arrive de Paris, mes petits-enfants qui sont là.
0: Oh, trop chouette, vous allez profiter voilà. En famille.
2: Tout à fait.
0: Oh, bah, vous allez passer un super moment, Jocelyne. Alors, on va voir si votre lieu est vrai ou pas. Vous avez pensé à quel lieu, Jocelyne ?
2: À Chillac. C'est une route départementale qui est assez droite et qui passe de Barbezieux à Chalais, je crois.
0: Ouais.
2: Par contre, je n'ai pas trouvé l'indice qui va avec le lanterne.
0: D'accord. Écoutez, Jocelyne, on va voir si vous êtes sur la bonne piste ou pas. On vérifie ça tout de suite.
2: D'accord.
0: Non, je suis désolée pour vous, Jocelyne. C'est pas ça. C'est malheureusement pas ça. Je suis désolée pour vous.
2: C'est pas grave.
0: Je vous souhaite une très belle fin de journée. Puis bon repas avec toute votre famille.
2: Merci beaucoup.
0: Au revoir Jocelyne.
2: Merci, bonne nuit, merci.
0: Oh, merci. Alors, pour vous aider, maintenant, on va vous donner le deuxième indice. Écoutez bien le deuxième. Une fontaine de cette commune servait autrefois à abreuver les chevaux des diligences qui reliaient Bordeaux à Saint-Malo. Est-ce que le deuxième indice vous aide ? Je vais vous rappeler quand même le premier pour ceux qui viennent de nous rejoindre. Le premier indice, une route qui traverse cette commune est tellement rectiligne qu'une légende raconte qu'elle aurait été tracée en une seule nuit grâce à des centaines de lanternes. Si ces deux indices vous parlent, appelez-nous dès maintenant au 05 46 50 67 68 et peut-être que vous seriez qualifié pour vendredi. Entre deux marées ou deux plongeons, on s'offre une petite pause en musique. Jérémy Frérot sur Ici La Rochelle.
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0: Jérémy Frérot, Frérot sur Ici La Rochelle.
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0: Aujourd'hui, on a besoin de vous. En Gironde, des familles ont tout quitté à cause des incendies. Alors si vous avez quelques minutes, vous pouvez les aider. Apportez par exemple du dentifrice, du gel douche, des bouteilles d'eau, des conserves, des biscuits, des couches pour bébé ou encore de la nourriture pour les animaux. Les dons sont recueillis au gymnase du Pas à Laquais, avenue des Crapaudières, de 9h à 17h jusqu'à jeudi midi. C'est un petit geste de votre part, mais qui peut vraiment tout changer.
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0: Il y a des journées qui nous rappellent à quel point être ensemble, ça compte. Alors merci de passer cet après-midi avec nous sur votre radio locale, ici La Rochelle. Allez, on souffle un peu dans un instant, on se retrouve en musique. Pourquoi pas le temps de faire une petite mise au point, Jackie Quartz sur Ici La Rochelle.

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0: Jackie Quartz, mise au point sur votre radio locale, ici La Rochelle. J'adore les jeux et je sais que vous, et ça tombe bien puisqu'on est encore dans le jeu de l'énigme. Alors j'ai hâte de vous avoir au téléphone pour savoir si vous êtes de vrais enquêteurs. Je vous appelle le cadeau qui est plutôt quand même très chouette. 94 € pour pouvoir aller au Puy du Fou pour deux personnes. Alors, je vous redonne les indices. Si vous venez tout juste de vous nous rejoindre, sachez que ce n'est pas trop tard. Alors, indice numéro 1. Une route qui traverse cette commune est tellement rectiligne qu'une légende raconte qu'elle aurait été tracée en une seule nuit grâce à des centaines de lanternes. Indice numéro 2. Une fontaine de cette commune servait autrefois à abreuver les chevaux des diligences qui reliaient Bordeaux à Saint-Malo. Est-ce que ces deux indices vous parlent ? Appelez-nous au standard de La Rochelle au 05 46 50 67 68. Mais en attendant, on a un auditeur qui a peut-être trouvé la bonne réponse. On va voir ça tout de suite. Bonjour Luc.
1: Bonjour.
0: Vous allez bien Luc ?
1: Ça va.
0: Vous faites quoi Luc là ?
1: Eh bien, je suis dans mon tracteur, dans les champs, je viens de l'éteindre pour pouvoir répondre.
0: Ah, d'accord. Ok, vous êtes agriculteur, vous faites quoi exactement
1: Agriculteur céréalier.
0: Céréalier. Ok, d'accord. Ben écoutez, trop chouette. Alors, Luc, c'est quoi votre réponse, vous ?
1: Ben, je pensais à Tonnerre-Charente.
0: Et pourquoi, Luc ?
1: Ben, il y a une très grande ligne droite.
0: Ouais. Et ensuite, par rapport au deuxième indice ?
1: Eh bien, en fait, mon partenaire m'a un petit peu aidé.
0: Ok, d'accord. Et donc, du coup, il vous a donné Tonnerre-Charente comme réponse, c'est ça ?
1: Voilà.
0: Alors, voilà, c'est ça. On va voir, Luc, ensemble, si votre lieu est vrai ou s'il est faux. Attention, vérifie. Et non, Luc, malheureusement, ce n'est pas ça. Votre téléphone ne vous a pas tant aidé que ça. Je suis désolée pour vous. Et en tout cas, courage à vous. Et puis, vous êtes au top.
1: Okay, merci,
0: Luc. Au revoir. Alors maintenant, on va voir si Guy a une bonne réponse ou pas. Il a dit aigrefeuille. Bonjour, Guy.
2: Bonjour.
0: Vous allez bien, Guy ?
2: Très, très bien. Pas de problème.
0: Ouais, vous faites quoi, là, actuellement ?
2: Je suis au frais. Je joue au tarot et je m'apprête pour aller voir le violon sur le sable.
0: Ah, et mais un super programme quand même.
2: Oui.
0: Et alors, vous êtes fort au tarot ou pas ?
2: Bon, ça va, oui.
0: Vous perdez oui. Ou vous gagnez là ?
2: Oh, ben les deux.
0: Ah, ben. Bon, bah tant mieux. Alors, Guy, vous avez pensé à quoi ?
2: Ben, une grosse feuille donc.
0: Comment ?
2: J'ai pensé à la ville d'Aigrefeuille, mais c'est la route, l'ancienne route de chemin de fer.
0: D'accord. Eh bien, écoutez, Guy, on va voir si votre réponse est vraie ou pas. Attention, vérifie. Malheureusement, ce n'est pas une bonne réponse, Guy. Je suis désolée pour vous.
2: C'est pas grave.
0: Mais en tout cas, bon tarot à vous. Et puis voilà, bonne journée.
2: Merci, à vous aussi.
0: Au revoir. Alors, pour ceux qui viennent de nous rejoindre, je vais quand même vous donner l'indice numéro 3. Écoutez bien l'indice numéro 3 qui pourrait peut-être vous aider. Pendant la Révolution française, cette commune a même changé de nom pour devenir l'Épine. Normalement, avec cet indice, hein, vous devez trouver. Alors, si vous avez une idée, appelez-nous 05 46 50 67 68. Glorna Genor, Never Say Can Say Goodbye.

0: Gloria Gaynor sur votre radio locale ici, La Rochelle. Et on revient au jeu de l'énigme. Nous avons un auditeur qui nous a appelé Pierre. Bonjour Pierre.
1: Oui, bonjour.
0: Vous allez bien Pierre?
1: Je vais très bien, merci.
0: Vous faites quoi là Pierre?
1: Moi je suis en train de tromper la tante.
0: Vous êtes en train de quoi?
1: De tromper la tante, parce que ça fait un petit moment que je suis au téléphone.
0: Ah d'accord, ok. Ok. Alors, Pierre, vous avez la réponse de Saint-Porchaire, c'est bien ça?
1: Non, c'est Saint-Porchaire, oui.
0: Alors, est-ce que c'est la bonne réponse ou pas? Vous avez pensé à quoi?
1: La route de Bordeaux à Saint-Malo, c'est évidemment l'ancienne nationale 137.
0: Ouais.
1: Je sais qu'à Saint-Porchaire, Napoléon a fait construire un pont au-dessus d'un petit ruisseau.
0: Ouais.
1: Et que dans ce secteur-là, on dit effectivement que on a mis des gens en ligne pour faire le tracé.
0: Eh ben, écoutez, voilà, Pierre.
1: J'ai entendu parler de cette histoire.
0: On va voir. Ah oui, c'est la bonne réponse, Pierre. Vous avez la bonne réponse. Et puis en plus, vraiment, toutes vos pistes étaient vraies, étaient belles et bien vraies. Donc, une belle réflexion, Pierre, je vous félicite. Et puis, alors, vous allez peut-être être tiré au sort hein, vendredi pour le grand tirage.
1: Oui, vendredi, je ne serai plus là.
0: Ah, vous serez où?
1: Vendredi, je serai en Allemagne.
0: Ah. Bah dis donc, ça voyage, hein, Pierre. Eh bien, écoutez, on vous appellera quand même, peut-être, si jamais vous êtes tiré au sort. Ouais. Et puis, le Puy du Fou, c'est quand même pas mal entre nous. Hein.
1: Oui.
0: Bon, bah écoutez, Pierre, je vous souhaite une très belle fin de journée à vous. Au revoir.
1: Merci.
0: Au revoir, Pierre. Vous l'avez compris grâce à Pierre aujourd'hui, direction Saint-Porchaire. Imaginez un château abandonné, promis à la ruine, puis sauvé il y a plus d'un siècle par une famille qui continue, génération après génération, de le faire vivre. Cette histoire, c'est celle du château de la Roche-Courbon et surtout celle de mon invitée Christine Sébert, Badois. Bonjour.
2: Bonjour Garance.
0: Vous allez bien Christine?
2: Ben, très bien, merci. Un peu chaud, mais comme tout le monde.
0: Ah oui, bah oui. Mais justement, on est au frais quand même au château.
2: Exactement, on est derrière des grands murs bien épais, donc on est au frais.
0: Alors Christine, quand on arrive à la Roche-Courbon, pour la première fois, qu'est-ce qui nous surprend le plus?
2: Bien écoutez, on est dans un grand château qui a le mérite d'avoir été complètement transformé au début du XXe siècle par mon grand-père, Paul Chenereau. Et il y a, avec l'architecte paysagiste Ferdinand Duprat, dessiné un superbe jardin classique qui permet de rêver à la fois et puis aussi de découvrir l'histoire de cette maison qui, étape par étape, peut illustrer l'histoire des hommes.
0: Et alors, c'est vraiment une sortie qu'on peut faire en famille et qui plaît aux enfants?
2: Alors oui, c'est une sortie qu'on peut faire en famille parce que nous y avons organisé pas mal de choses pour eux. D'abord, les familles sont accueillies aussi sur le plan financier parce qu'il y a des petites ristournes pour les enfants. Ensuite, il y a des livres et jeux pour les enfants dans la préhistoire, pour la préhistoire, pour le jardin, pour l'intérieur du château. Il y a une promenade qu'on appelle la promenade préhistozaine le long du petit bruant, parce que l'épine, on vous avait parlé de l'épine tout à l'heure, alors l'épine et le bruant se rejoignent pour passer devant le château. Et puis, il y a évidemment un escape game extérieur pour les enfants. On peut partir à la recherche des coccinelles pendant 2 heures. Et puis, pour les adolescents, il y a 3 salles d'escape game. Donc, il y a vraiment de quoi faire si l'on veut à la fois passer une bonne journée avec nous, avec des jeunes enfants, ou passer une journée un petit peu plus sportive ou de jeu avec des adolescents.
0: Ouais.
2: Et il y a aussi la possibilité, ce qui est agréable, de pique-niquer sur place où il y a aussi une petite restauration rapide chez Sandrine et Pascal qui permet de prendre un petit encas agréable.
0: Bon, et Christine, vous connaissez ce domaine par cœur. Est-ce qu'il y a vraiment un endroit que vous aimez toujours, où vous aimez toujours vous arrêter, c'est votre coup de cœur?
2: Alors mon coup de cœur, ça serait un endroit qui est un petit peu compliqué à l'heure actuelle parce qu'il y fait un peu chaud, c'est le Jardin Fleury. J'aime beaucoup ce Jardin Fleury parce que c'est une partie du jardin classique, c'est la partie gauche quand on regarde les escaliers d'eau. Et c'est un lieu qui est à la fois un peu compliqué parce qu'on le transforme de plante annuelle en vivace, donc il y a du défi. Et c'est aussi un endroit qui change de couleur en fonction des saisons, donc c'est un endroit que j'aime beaucoup. Et puis mon mari a eu la bonne idée de remettre en état le vivier avec certains de nos collaborateurs. Donc maintenant on a un beau vivier avec des poissons, des nénuphars juste en contrebas. Donc ça fait un ensemble qui est assez agréable.
0: Ah oui, complètement, très chouette. Moi j'ai envie d'y aller là, vous m'avez donné envie. Merci beaucoup Christine d'avoir été avec nous sur votre radio locale ici à La Rochelle. Et si vous cherchez une idée de sortie, direction le château de La Roche-Courbon à Saint-Porchère. Merci d'avoir été avec nous. Vous êtes sur votre radio ici La Rochelle.
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0: Paolo Conti, via Conmi sur votre radio locale, ici La Rochelle.
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0: Vous êtes sur votre radio locale, ici La Rochelle, il est 17h. Tout de suite, les infos avec vous, Gérald Paris.
2: Bonjour. En Charente-Maritime, après plusieurs départs d'incendie ces dernières semaines dans le canton de Saint-Porchaire, une femme de 50 ans a été interpellée et placée en détention provisoire. La personne est soupçonnée d'être à l'origine de 17 incendies. Elle habite le canton, précise le procureur de Saintes. Une expertise psychologique

0: selon les pompiers, mais toujours pas fixé. Mais la vigilance reste de mise avec une remontée des températures et un vent de plus en plus fort. Les reprises de feu sont possibles ce matin et même cet après-midi. Par précaution, 4000 vacanciers de Lacanau ont à leur tour été évacués, ce qui porte maintenant à plus de 220 000 personnes évacuées en 6 jours. Demain, la Gironde passera en vigilance orange canicule avec localement des températures maximales à 38 voire 40 degrés. La Charente et la Charente-Maritime ne sont pas concernées par cette épisode de vigilance orange, mais si l'on attend 38 degrés localement demain en Charente. C'est une des conséquences directes des incendies de forêt en Gironde. La distribution du courrier est perturbée dans nos deux Charentes. Il faut savoir que tout le courrier de Nouvelle-Aquitaine, à l'exception de la Vienne et des Deux-Sèvres, transite par la plateforme industrielle courrier de Cestas en Gironde. Les lettres sont bloquées depuis samedi. Elles vont être traitées par d'autres sites de déport. Les colis, eux, ne sont pas concernés par les problèmes de distribution, car ils passent par le site de Cadoja, qui, lui, n'est pas touché par les incendies. Enfin, football, la boucle est bouclée pour Zinedine Zidane, l'international champion du monde en 98, ancien joueur de Bordeaux, de la Juve ou encore du Real Madrid. Eh bien, il devient aujourd'hui sélectionneur de l'équipe de France. Il succède à Didier Deschamps. J'ai eu des propositions, dit-il, pour reprendre un club et je les ai toutes refusées pour l'équipe de France parce que l'équipe de France, pour moi, c'est la seule chose que je voulais faire. Le premier match de Zizou à la tête de l'équipe de France, ce sera le 25 septembre à Turquie-France en Ligue des Nations. Alors, on va pas vous demander le temps du 25 septembre, hein, on n'y est pas encore. Mais déjà pour la fin d'après-midi, puis pour demain, ça donne quoi dans l'île de Charente?
1: Eh bien, il y a un grand soleil, Gérald, cet après-midi. Le soleil s'impose largement sur toute la Charente-Maritime. Le ciel restera parfaitement bleu jusqu'en soirée. Idéal pour profiter de cette belle journée d'été. Côté température, comptez 32 degrés à La Rochelle, 31 à Royan et Marennes, 29 degrés sur les îles de Ré et d'Oléron. Et puis en Charente aussi, le soleil sera au rendez-vous tout l'après-midi. Il fera 35 degrés à Angoulême, 34 à Ruffec, 33 à Cognac et 33 degrés à Aigre. Une après-midi très estivale sur l'ensemble de nos deux départements.
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1: Je ne sais pas où vous êtes exactement en ce moment, mais j'espère qu'au moins il y a une chose qui vous donne le sourire aujourd'hui. Et si ce n'est pas encore le cas, on y remédie tout de suite avec Gérard Blanc sur votre radio locale, ici La Rochelle.

0: Gérard Blanc, du soleil dans la nuit sur votre radio locale, ici La Rochelle.
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0: Ici La Rochelle teste chaque jour pour vous des idées de sortie, des loisirs. Alors dans quelques instants, on part à la rencontre du camion du livre. Mais avant ça, on continue en musique avec Céline Dion. Bonjour, pardon, merci.

0: Céline Dion, bonjour, pardon, merci, sur Ici La Rochelle.
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0: Testez et approuvez, c'est tous les jours, hein, pendant l'été, sur votre radio Ici La Rochelle. Des idées de lecture, de jeux, de sorties. Et aujourd'hui, on va allier lecture et sortie à l'occasion de la tournée du Camion du Livre qui s'arrête à La Rochelle pendant 3 jours.
3: J'adore les histoires autour de l'Antiquité, de la mythologie, et j'ai découvert récemment l'auteur Benjamin Carteret. Il a écrit plusieurs livres autour de mythes, comme notamment Perséphone ou encore Iphigénie. Je lui ai posé la question d'ailleurs de ce qui lui avait donné envie à l'origine de s'intéresser à cette période de l'Antiquité.
4: Depuis que je suis tout petit, c'est vraiment un sujet qui me passionne. Et à un moment de ma vie où je me sentais moins en phase avec mon travail, je me suis mis à relire les classiques et à replonger dedans à l'âge adulte. Et au bout d'un moment, ça m'a un petit peu chatouillé. Je me suis dit, j'ai vraiment envie de lire un livre qui raconte le premier mythe sur lequel j'ai écrit, le mythe de Perséphone. Et je le trouvais pas, donc je me suis dit, bon, je vais essayer de l'écrire, mais sans autre vue que ça. Et au final, ça a été mon premier roman.
3: C'est pas évident de s'intéresser à des personnages de la mythologie tout en apportant sa touche. Enfin, j'imagine que la construction du roman, ça devait être particulier.
4: Ça l'était, et vu que le premier roman, c'était une relation, l'histoire d'une relation mère-fille, tout de suite s'est imposée la double voix, donc entre la mère et la fille, donc l'alternance des chapitres. Et ce qui m'a tout de suite touché personnellement dans ces histoires qui sont plurimillénaires, c'est qu'en fait, on peut toujours se raccrocher à quelque chose du quotidien dans ces histoires. Et ce qui m'a donné l'impulsion de l'écriture, c'est quand j'ai réalisé qu'en fait Perséphone, c'était le syndrome de Stockholm en deux ans, avant qu'il ne soit nommé. Et le fait de l'amener du côté psychologique comme ça, ça m'a tout de suite mis sur un pas de côté qui, je pense, n'avait pas encore été traité vis-à-vis de ce mythe-là. Et ça m'a permis d'entrer dans le mythe d'une nouvelle façon avec un regard contemporain.
3: Et ça donne des romans très bien écrits où on se plonge dans cet univers de la mythologie, de l'Antiquité à travers Perséphone ou encore Iphigénie. Et si on vous en parle, c'est parce que Benjamin Carteret est à La Rochelle pendant 3 jours pour des dédicaces à l'occasion du Camion qui livre. C'est une opération menée avec la librairie Presse Saint-Sauveur de La Rochelle. Des dédicaces sont prévues ce mercredi, jeudi et vendredi. Je vous conseille d'aller faire un petit tour. En tout cas, c'est testé et approuvé par Ici La Rochelle.
0: Merci Chloé. Oui, Benjamin Carteret sera en dédicace ce mercredi de 16h30 à 18h et jeudi et vendredi entre 11h et 13h, puis 15h et 18h. Et puis vous pouvez d'ailleurs retrouver toutes les infos sur leur page Facebook de la librairie Presse Saint-Sauveur à La Rochelle. En attendant, on continue en musique avec Glenn Frey.

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0: Elle a été révélée au grand public avec sa victoire de la Star Academy en 2024, Marine Cœur Maladroit sur ICI La Rochelle. Ce que vous allez entendre dans un instant risque bien de vous surprendre, parce que la grotte de Lascaux n'a pas fini de vous révéler tous ses secrets. Allez, on part direction la Dordogne.
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2: On parle beaucoup de la grotte de Lascaux, mais Lascaux, c'est vraiment pas la seule grotte ornée dans notre monde. On en trouve absolument partout, ou presque. Lascaux, c'est une grotte polychrome. Elle est peinte de plusieurs couleurs. Nos artistes préhistoriques, de trois couleurs principales, le noir, le rouge et le jaune, ont créé 13 différentes teintes. C'est vraiment la grotte la plus colorée. On peut la comparer à d'autres grottes. Par exemple, la grotte d'Altamira en Espagne, où on va y trouver des animaux bichromes, noir et rouge. On va parler aussi de la grotte Chauvet, plus ancienne grotte découverte aujourd'hui en France, datée il y a 36 000 ans. La grotte Chauvet est peinte principalement au charbon de bois, donc en noir. Et on va avoir un seul tracé d'ailleurs qui est coloré. Lascaux, c'est aussi une petite grotte. Lascaux fait 230 mètres de long. Par contre, on y trouve ces 2000 images. Ça fait la grotte la plus dense. On peut comparer une grotte de la région que j'aime beaucoup, c'est la grotte de Rouffignac. Dans Rouffignac, vous avez environ 8 km de galeries réparties sur 3 étages et 270 images. Ce n'est pas parce qu'une grotte est très grande qu'elle sera forcément densément peinte. La taille des images aussi à Lascaux est assez unique. Par exemple, dans la première salle de cette grotte de Lascaux se cache un taureau de 5,60 m, la plus grande image découverte aujourd'hui en Europe. Les images dans d'autres grottes vont être bien plus réduites. Toujours à Rouffignac, on a deux mammouths absolument immenses. Les techniques restent là relativement les mêmes. Par contre, dans les grottes ornées, on va toujours retrouver des tracés digitaux, donc au doigt, des pinceaux, parfois la projection de pigments, sauf que souvent dans d'autres grottes, comme par exemple Chauvet, c'est peint au charbon de bois, donc c'est très facile de dater ces images.
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0: Désormais, les grottes de Lascaux n'auront plus aucun secret pour vous. Allez, on repart en musique avec Jean-Jacques Goldman sur votre radio locale ici, La Rochelle.

0: Jean-Jacques Goldman sur votre radio locale, ici La Rochelle. Dans la prochaine demi-heure, on aura un invité de marque avec nous. On aura vraiment de la chance, vous allez voir. Mais avant ça, on fait un point trafic.
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0: Sans surprise, on retrouve les bouchons habituels de fin d'après-midi autour de Puylboro et de Beaulieu aux abords de la N11 où la circulation est ralentie. Même chose sur la N237 entre La Rochelle et Lagorre avec un trafic chargé et quelques minutes de ralentissement. À part ces difficultés habituelles, la circulation reste globalement fluide sur le reste des grands axes de Charente et de Charente-Maritime.
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0: À 17h30, il y en a qui commencent tout juste à rentrer, d'autres qui terminent leur journée de travail. Et puis il y a ceux qui profitent encore des vacances. Dans tous les cas, merci d'être avec nous. Voici Mike and the Mechanic, Over My Shoulder sur Ici La Rochelle.

0: Benjamin Biolay, écran total sur votre radio locale, ici La Rochelle.
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0: Ce week-end, le Festival Transatlantique fait vibrer Saintes avec une belle programmation et de nombreux artistes. Et parmi eux, un nom que tout le monde connaît, Sinclair. Chanteur, musicien, auteur, compositeur, cela fait plus de 30 ans qu'il fait danser le public avec son univers. Mêlant funk, soul et pop, il sera sur la scène du festival ce vendredi. Bonjour Sinclair.
3: Bonjour.
0: Vous allez bien ?
3: Ouais, je vais très bien.
0: Vous faites quoi là en ce moment ?
3: Là, je suis dans mon studio et je suis en train de ranger mon bordel.
0: Ah. Ben, au moins, ça a le mérite d'être honnête.
3: Ouais,
0: alors, Sinclair, quand on regarde votre carrière, on se rend compte qu'il y a une constante, hein, la scène. Est-ce qu'après toutes ces années, vous avez toujours ce petit trac avant de monter sur scène ?
3: Alors, c'est marrant parce que au début, je pensais que c'était du trac, mais c'est pas du trac, c'est de l'excitation contenue. Et oui, j'ai toujours ce petit moment, alors c'est de plus en plus proche du moment où je monte sur scène, mais ce petit moment où il y a une raideur et une concentration assez intense, mais ça veut dire que je vais m'amuser.
0: Ouais, c'est l'adrénaline quoi.
3: Ouais, c'est l'adrénaline et c'est ce moment qui est tellement important d'être là. Parce que le pire concert, c'est d'être là, mais de pas être là. C'est-à-dire, c'est de monter sur scène, mais de pas être présent, d'avoir autre chose en tête. Ça arrive parfois, enfin, ça arrive rarement, mais ça arrive. Et ça, quand ça arrive, c'est ce qu'il y a de pire. C'est ce qu'il y a de pire à vivre.
0: Et c'était quoi votre meilleur concert? Alors, c'était dans quelle ville?
3: C'est le dernier, c'est toujours le dernier, le meilleur concert. C'est ça qui est génial. C'est-à-dire qu'à chaque fois, on se dit, putain, qu'est-ce que c'était bien.
0: Ouais.
3: Moi, je crois que chaque concert est assez unique. Enfin, nous, on fait des concerts. Quand je dis nous, c'est moi et mon groupe, assez organique parce qu'il n'y a pas de machine. Donc, tout est joué. Donc, tout est vraiment intense. C'est-à-dire que on se tient la main quelque part pour que le concert tienne. Donc, c'est quelque chose qui est organique, qui fait beaucoup transpirer, qui est vraiment intense. Donc, je ne me rappelle que du dernier concert. Ça, c'est peut-être l'âge aussi.
0: Mais non. Alors, Sinclair, vous êtes autant musicien que chanteur. Imaginons que demain, vous devez faire un concert sans chanter une seule note, juste avec un instrument. Vous choisissez lequel ?
3: Pour ne pas être ridicule, je prendrais peut-être la guitare, que je maîtrise pas trop, vraiment. En fait, je touche à plein de choses, mais je suis pas un grand musicien. Je touche à plein de choses, mais je pense que je prendrais la guitare et un petit clavier, quand même. Et,
0: okay.
3: Et une basse au cas où, quoi. Tu vois, juste histoire de pouvoir... Ouais, parce que je joue un peu de tout, mais pas très très bien.
0: Oh, mais si, vous êtes trop modeste.
3: C'est vrai. Mais c'est ça qui est intéressant, c'est connaître ses limites.
0: Ouais.
3: Et donc, quand j'arrive à mes limites, bah, je pose l'instrument, puis j'en prends un autre.
0: D'accord. Et alors, aujourd'hui, beaucoup de jeunes découvrent votre musique grâce aux plateformes ou aux réseaux sociaux. Est-ce que ça vous surprend de voir les nouvelles générations reprendre vos morceaux ?
3: Ça peut me surprendre si c'est bizarrement repris, mais non, mais franchement, je trouve ça marrant, je trouve ça assez marrant. Mais d'ailleurs, d'entendre que ça fait 30 ans que je fais ça, c'est toujours assez surprenant. Mais je pense que la musique, si elle est sincère, est totalement intemporelle. Et je dis pas que j'ai fait des morceaux intemporels, mais j'ai fait un ou deux titres que les gens connaissent, peuvent reprendre. Moi, je trouve ça touchant. Hein. C'est vraiment touchant.
0: Et alors, c'est quoi la recette pour créer une musique intemporelle?
3: Ça, c'est, je pense que d'abord, faut être sincère.
0: Et puis,
3: faut vraiment faire quelque chose sincère. Et puis, ne pas se laisser guider par son orgueil. C'est vraiment la musique. On pense qu'on la fabrique, mais on la fabrique pas. On la chope. Elle est dans l'air du temps, la musique. C'est, on sent les choses. C'est-à-dire que si on essaie de faire comme, on est déjà perdu. Faut faire ce qui sort au moment où on le sent. Donc il faut avoir la possibilité de faire ça, et je crois que c'est ça. Mais je ne sais pas, ça c'est vraiment des recettes d'il y a 30 ans en même temps.
0: Oui, mais c'est toujours d'actualité, Et alors, Sinclair, pourquoi il ne faut surtout pas vous manquer au concert du Festival Transatlantique ?
3: Ben parce que c'est une heure et demie non-stop de kiff total, je pense.
0: Ouais.
3: Enfin, c'est, en tout cas, sur scène, hein, je parle de, c'est nous, c'est ce qu'on donne sur scène. C'est ça, c'est... Alors, on peut ne pas connaître les chansons, mais ce qui est intéressant, c'est justement de venir découvrir un peu l'ensemble. C'est-à-dire que le show est construit de telle manière à ce qu'à la fin, vous ayez compris l'univers. C'est ça, le truc. Après, moi, je force pas les gens à venir, ni à rester, d'ailleurs. Mais je crois que ça se fait tout seul.
0: Oui, c'est sûr. Et alors, est-ce que vous avez un petit mot à dire quand même à la radio ici, La Rochelle ?
3: Bah merci, et bravo, et à très vite.
0: Mais merci beaucoup Sinclair d'avoir été avec nous, vraiment c'est un honneur, vraiment.
3: Merci à vous.
0: Merci et puis très beau concert à vous.
3: Ouais, ça marche, merci.
0: Au revoir, merci.
3: Merci, au revoir.
0: Tout de suite, Kate Bush sur votre radio locale, ici La Rochelle.

0: Peter Gabriel comprend toujours plaisir à écouter sur votre radio ici à La Rochelle. Dans quelques minutes, on fera un pont sur l'actualité avec Gérald Paris. Mais avant ça, un titre qu'on aime tous, Daniel Balavoine, Je ne suis pas un héros.
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0: Daniel Balavoine sur votre radio locale ici La Rochelle.
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0: Fait maintenant un point sur vos conditions de circulation en Charente et en Charente-Maritime. Sans surprise, on retrouve les bouchons habituels de fin d'après-midi autour de Puylboro et de Beaulieu, aux abords de la N11 où la circulation est ralentie. Même chose sur la N237 entre La Rochelle et La Gore, avec un trafic très chargé et quelques minutes de ralentissement. Mais à part ces difficultés habituelles, la circulation reste globalement fluide sur le reste des grands axes et de la Charente et de la Charente-Maritime.
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0: Bienvenue sur votre radio locale, ici La Rochelle, il est 18h. Tout de suite les infos avec vous Gérald Paris.
3: En Charente-Maritime, après plusieurs départs d'incendie ces dernières semaines dans le canton de Saint-Porchaire, une femme de 50 ans a été interpellée et placée en détention provisoire. Une personne qui habite le canton, précise le procureur de Sainte, soupçonnée d'être à l'origine de ces incendies. Elle comparaîtra le 11 septembre prochain au tribunal correctionnel de Sainte, mais une expertise psychiatrique a d'abord été demandée. Saint-Porchaire et Trizay sont deux communes particulièrement touchées par ces départs d'incendie. Plus d'une quinzaine rien que sur le mois de juillet. Pour les élus du secteur, c'est évidemment maintenant un soulagement. Le maire de Trizay, Stanislas Caillot.
4: Des sous-bois, des bois ont été touchés. Et chez nous, donc sur Trizay, nous avons près de 6000 m² de sous-bois qui ont été fortement impactés, plus les animaux, insectes qui se trouvent dans ces forêts-là, qui se voient malheureusement atteints par cette action humaine. Et je rajouterai aussi que nos populations vivent ces moments de manière très anxieuse, puisque des habitants proches de ces incendies m'ont relaté le fait de ne pas pouvoir dormir la nuit ou de dormir les volets ouverts pour ne serait-ce que sentir l'odeur de la fumée s'il y avait un nouveau départ de feu dans la nuit.
3: Voilà, le maire de Trizay.

0: présence d'une caméra thermique pour traquer les reprises de feu. Le lieutenant-colonel Céline est adjointe au chef d'état-major de la 33e escadre de surveillance, de reconnaissance et d'attaque basée à Cognac.
1: Effectivement, on décèle des feux qui ne sont pas visibles à la nu depuis le ciel. On peut aussi voir des reprises de feu ou des points qui n'ont pas encore été éteints. Des endroits où les pompiers finalement n'y sont plus puisqu'ils se déplacent également donc avec les incendies, ce qui permet effectivement de leur donner le plus d'informations possible pour qu'ils fassent leur travail au sol.
2: Ça permet en fait aux pompiers de décider en fonction de ce que le Reaper leur envoie comme image.
1: Complètement. Nous, on est un outil mis à profit des pompiers au sol.
0: Voilà, des yeux très hauts dans le ciel. Le lieutenant-colonel Céline avec Pierre Marsat. Et puis en relation avec les incendies à La Rochelle, sachez qu'un centre de collecte est ouvert jusqu'à jeudi soir, encore au gymnase du Pas des Laquais, avenue Crapaudière. Très demandé des produits d'hygiène de première nécessité, du dentifrice, des brosses à dents, du shampoing, du gel douche, des protections menstruelles également, des produits pour bébés, du papier toilette et des produits pour animaux et même des masques FFP2. Ce centre de collecte est ouvert demain de 9h à 17h et de 9h à midi jeudi. Cette information révélée à présent par nos confrères de Sud-Ouest que l'on a été en mesure de se faire confirmer sur l'île d'Oléron à Saint-Georges-d'Oléron, une structure gonflable d'un parc de jeux s'est envolée hier en début d'après-midi avec des rafales de vent. Il y avait trois enfants sur cette structure de 4, 5 et 6 ans. L'un d'eux, âgé de 5 ans, a été évacué par l'hélicoptère Dragon 17 vers l'hôpital de La Rochelle. Le garçon de 6 ans et la petite fille de 4 ans sont partis en ambulance vers l'hôpital de Rochefort. Chronique d'une nomination annoncée. Zinedine Zidane est le nouveau sélectionneur de l'équipe de France de football. Il prend la succession de Didier Deschamps. Écoutez les premiers mots de ZZ.
3: J'ai eu des propositions pendant ces 4-5 ans où j'ai arrêté pour reprendre un club et je les ai toutes refusées pour l'équipe de France. Parce que l'équipe de France, pour moi, c'est la seule chose que je voulais faire après ma carrière, enfin après mon expérience avec le Real Madrid. C'était la seule chose que je voulais faire, c'est entraîner cette équipe de France. Je l'ai connue gamin, j'ai commencé minime, j'ai franchi toutes les étapes jusqu'à arriver à la sélection A, qui est le summum. Voilà, il n'y a pas d'autre mot. Aujourd'hui, j'ai l'opportunité d'être le sélectionneur de cette équipe et je vais tout donner pour que cette équipe continue à gagner. C'est la seule chose qui m'anime. C'est de pouvoir travailler pour cette équipe, pour qu'elle continue à gagner.
0: Zinedine Zidane, champion du monde en 98, il avait bien sûr marqué 2 buts en finale face au Brésil. Et si on se pose la question de savoir quel sera le premier match en tant que sélectionneur pour Zizou, ce sera le 25 septembre avec la rencontre Turquie-France.
4: Enfin, un rappel, la Coupe d'Europe de Montgolfière qui devait se tenir en Charente et en Charente-Maritime entre jeudi et dimanche est finalement annulée.
0: Ah ouais, avec un risque d'incendie encore important, les deux préfectures ont pris un arrêté pour interdire la manifestation. Des envols de Montgolfière étaient prévus notamment du côté de Jonzac ou encore de la Genétouse. Pas de patrouille de France non plus, ni de meeting aérien du coup dimanche soir en Charente.
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4: Pour cette soirée, le soleil continuera de briller sur l'ensemble de la Charente-Maritime. Le ciel restera parfaitement dégagé jusqu'à la nuit, tandis que le vent faiblira progressivement. Comptez encore 26 degrés à La Rochelle, 30 à Royan et 25 degrés sur les îles. En Charente, même programme, un ciel parfaitement clair avec encore 29 degrés à Angoulême, 28 à Cognac et 27 degrés à Ruffec. Et demain, le soleil sera encore une nouvelle fois omniprésent avec une chaleur qui va encore monter d'un cran. Les maximales atteindront 31 à 34 degrés en Charente-Maritime et jusqu'à 35 degrés en Charente. Face à cette hausse des températures, Météo France place les deux départements en vigilance jaune pour le phénomène de canicule à partir de demain.
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4: Bonsoir à tous et bienvenue sur votre radio locale ici La Rochelle. Que vous soyez en voiture, dans votre jardin ou à la maison, merci encore de nous laisser une petite place dans votre soirée. On est ensemble jusqu'à 19h.

0: REM, Shiny Happy People sur ici La Rochelle. Ravi de vous retrouver. Dans un instant, on va faire connaissance avec un Charentais qui fait rayonner la littérature française bien au-delà de notre région. Il s'appelle Mathieu Binder, il est rochefortais. Il a créé, il y a 5 ans, un site entièrement consacré aux grands auteurs français. Aujourd'hui, il attire près de 40 000 visiteurs chaque mois. Mathieu est l'invité de Chloé Bidet juste après Oria, soirée mondaine.
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2: C'est un espace de découverte, d'initiation et d'orientation sans barrière de savoir ou de statut. Vraiment, c'est la littératurefrançaise.net, c'est fait pour ça.
3: Racontez-nous, Mathieu Binder, comment est née pour vous votre passion pour la littérature ?
2: Elle est née au contact des livres, tout simplement, qu'il y avait chez moi. Et c'est vrai que cette passion, elle a grandi dans un contexte un peu épicurien, en dehors du parcours scolaire, je dirais, avec un rapport très libre à la littérature. Et c'est ça qui m'a conduit à créer une plateforme, justement, avec une approche un peu différente de la littérature.
3: Oui, parce que vous avez créé littératurefrançaise.net en 2020. Ça s'adresse à qui, du coup, le site ?
2: Mais ça s'adresse à tout type de public, parce que je crois que la littérature, c'est un terrain d'émotions communes, c'est un lieu où tout le monde a sa place, qu'on soit lycéen, qu'on soit enseignant, ou lecteur occasionnel, ou passionné. Et moi, ce que j'essaie de faire à travers cette plateforme, c'est un espace de découverte, d'initiation et d'orientation, sans barrière de savoir ou de statut. Vraiment, c'est la littératurefrançaise.net, c'est fait pour ça.
3: Ça vous a permis de découvrir des livres, des auteurs, vous aussi, à votre tour, peut-être, ces échanges ?
2: Ça m'a permis de redécouvrir des auteurs que je connaissais peut-être un peu superficiellement. Et je pense particulièrement à un auteur qui est pas né en Charente-Maritime, mais qui a vécu à La Rochelle, Georges Simenon, et qui a beaucoup écrit sur La Rochelle. Et qui a fait des livres qui méritent d'être lus aujourd'hui.
3: Qu'est-ce qui vous plaît le plus, vous, dans cette activité ?
2: Ben, j'aime beaucoup écrire. Ce qui me plaît, c'est vraiment d'arriver à trouver des moyens de parler de ces auteurs un peu statufiés, un peu poussiéreux parfois dans le regard qu'on peut avoir sur eux, mais d'en parler de manière rafraîchissante, de décaper un peu tout le bagage scolaire, cette vision un peu académique qu'on peut avoir de ces auteurs, pour retrouver vraiment la saveur des textes, leur souffle, leur portée humaine. C'est vraiment ça qui me plaît.
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0: On the road again sur ici La Rochelle. Dans quelques minutes, on prend la direction du bord de mer avec l'heure du bain. Et oui, Louise L'Empire part à la rencontre des scientifiques d'Océanopolis à Brest pour répondre aux questions que se posent les petits et les grands aussi. Pourquoi la mer est salée? Est-ce que les poissons dorment? Dans l'heure du bain, Louise L'Empire répond aux questions avec les scientifiques. Mais avant de mettre les pieds dans l'eau, Shakira et Burna Boy, Die Die.
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1: Pourquoi le phoque est poilu ?
2: Il est poilu pour ne jamais avoir froid et une seule couche de poils ne suffit pas.
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2: La plupart des mammifères ont une fourrure. C'est isolant, comme toi l'hiver, quand tu mets ton manteau épais, c'est pour ne pas avoir froid. La baleine, c'est une exception. C'est un mammifère, mais sans fourrure, parce que ce qui lui tient chaud, c'est une épaisse couche de graisse. Le phoque a aussi une couche de graisse pour le protéger du froid, mais en plus, tu as raison, il n'a pas une, mais plusieurs couches de poils. Et le fait d'être tout poilu, ça empêche l'eau d'être directement au contact de sa peau quand il nage, et ça lui tient chaud quand il prend un bain de soleil. Mais une fois par an, le phoque perd tous ses poils. Au début, les bébés phoques sont tout blancs et tout doux, un peu comme un bébé manchot ou comme ton doudou. Ensuite, son pelage change, il se colore et le phoque devient adulte. Quand il perd tous ses poils, c'est ce qu'on appelle la mue.
1: Comme les serpents ?
2: Oui, mais c'est un petit peu différent. Le serpent, lui, mue plusieurs fois par an et il laisse derrière lui un morceau de peau tout sec. La mue du phoque, c'est une fois par an, ça dure quelques semaines et parfois, quand la mue approche, les poils du phoque gris vont se recouvrir de petites algues vertes qui vont manger les poils fatigués. Et quand les nouveaux poils seront prêts, les anciens vont tomber par petits morceaux. Pas très pratique pour nager, alors à ce moment-là de l'année, le phoque passe un peu plus de temps à bronzer au soleil. Et quand il est prêt, il retourne barboter. Tu sais à quelle vitesse il nage ?
1: Je suis sûre que je peux le dépasser en vélo.
2: Peut-être, mais il va falloir pédaler très fort parce que le phoque nage environ à 20 km/h.
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1: Le parking des Salines à La Rochelle est actuellement fermé, et ce jusqu'au 7 août. Raison, des fouilles archéologiques ont lieu actuellement sur le site de l'ancien parc des expositions situé juste à côté. Alors si jamais vous avez besoin de vous garer sur cette période, pensez à aller au parking Jean Moulin à proximité Simone Veil ou Saint-Nicolas-Vieux-Port. La réouverture du parking des Salines se fera le vendredi 7 août après la remise en état des sols.
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0: The Gang, Cherish sur ici La Rochelle. On a tous un petit secret, vous en avez, j'en ai aussi. Mais dans quelques minutes, ceux de la Maison des Secrets risquent de bien ne pas rester longtemps très secrets. Johan Rock, ce mardi, vous nous emmenez dans les coulisses de Secret Story avec l'animateur de l'émission, Christophe Beaugrand.
1: Bienvenue à Secret Story, le programme estival du groupe TF1 adapté du format américain Big Brother. Le concept, vous le connaissez, des jeunes gens se retrouvent en huis clos, chacun devant cacher aux autres un truc plus ou moins important. Charge aux autres de deviner quel est leur secret. Et parfois, le mystère est dur à percer.
2: C'est une histoire qui est incroyable, qui fait partie de moi. J'ai grandi avec une vache et qui était une sœur pour moi, que je considère comme notre deuxième maman.
1: Et ça fait presque 20 ans que ça dure. Lancé au milieu des années 2000, Secret Story reprend les codes de Love Story, qui fut par chez nous la toute première émission de télé-réalité. Cette année, la moyenne d'âge des candidats est de 25 ans. Et parmi les secrets déjà dévoilés, l'une des candidates n'a qu'un seul rein, alors qu'une autre est la descendante du roi Louis XV. J'ai demandé à l'animateur Christophe Beaugrand s'il pense que le casting est à l'image des jeunes gens d'aujourd'hui.
3: Je suis convaincu que les anciennes générations, en regardant notre émission, ils peuvent aussi se rendre un peu compte de ce qui plaît aux jeunes aujourd'hui, de la façon dont les jeunes peuvent parler, de leurs points de repère, de leurs références, de la façon dont la société évolue. C'est ça que je trouve assez passionnant dans la télé-réalité. Je pense que c'est une émission qui peut même avoir une utilité sociale ou sociétale. J'ai reçu un message l'autre jour sur mes réseaux sociaux d'une dame qui s'appelait Marie-Thérèse, qui a 70 ans et qui adore Secret Story. Donc, c'est plus large qu'on ne pourrait le croire.
1: Reste qu'au fil des saisons, il est de plus en plus ardu pour la production de dénicher des profils authentiques, de ceux ne cherchant pas à surjouer l'archétype du candidat de télé-réalité. Un mot quand même sur la fameuse Maison des Secrets qui suscite tant de fantasmes. Située dans les Yvelines, en région parisienne, elle participe pleinement au caractère iconique de Secret Story, comme nous l'explique Christophe Beaugrand.
3: Il y a un côté culte dans cette émission. Il y a une référence un peu pop culture avec la maison et on croule chaque année. Moi, je reçois plein de messages où ils demandent de dire, est-ce qu'on pourrait visiter la maison? Est-ce que je pourrais voir à quoi ça ressemble en vrai? Est-ce que vous pouvez me montrer où sont les caméras? Il y a un côté fascination.
1: Elle est confortable, cette maison?
3: Ah oui, moi j'adore la visiter. Alors, pour tout vous dire, comme nous avons lancé en pleine canicule, la clim fonctionne très bien dans la maison. Donc, je me suis dit, oh là, j'aurais préféré rester dormir dans la maison que chez moi où je n'avais pas la clim. J'avoue que eux, ils ont bien dormi.
1: Secret Story, la quotidienne, c'est à voir ce soir, 19h55 sur TMC.
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1: 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Noémie, on s'attaque à des bouchées aux concombres et tomates confites.
2: Oui, c'est ça, des bouches, donc des jolies bouchées pour l'été. Donc pour faire quatre pièces, donc pour deux personnes, vous venez hacher grossièrement les tomates confites, donc 8 tomates confites avec un brin de menthe. Vous les mélangez avec du fromage frais, donc 40 g de fromage frais, et vous rectifiez l'assaisonnement avec poivre, sel, piment d'Espelette si vous voulez, pourquoi pas. Ensuite, vous coupez donc un demi-concombre, dans la longueur, donc aux deux tiers. Vous enlevez les petites graines. Vous garnissez à ras-bord avec le mélange aux tomates confites. Et vous taillez en tranches de 2 cm pour obtenir des petites barquettes. Et ensuite, vous dégustez bien frais pour l'apéro. C'est très sympa.
1: Et voilà, et c'est très simple à faire. On vous donne des astuces comme ça, Claire-Marie, aussi, tout l'été, autour de vos apéros. On peut se faire plaisir, oui, avec des bouchées au concombre, des bouchées à
3: tous
1: les légumes.
3: On s'amuse, et ça, c'est une recette que vous pouvez faire même hors été, même au printemps.
1: Vrai.
3: Bon, ouais. On trouve des concombres
1: au printemps,
3: une bonne partie de l'année. Donc, faites-vous plaisir sur cette recette. C'est très rafraîchissant.
1: Des recettes simples, faciles à reproduire chez vous avec des produits de saison. C'est ce qu'on vous propose tout l'été grâce à Claire-Marie Resto de l'Atelier Gourmand à Étré et à Noémie qui l'accompagne pour les recettes, une recette par jour.
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1: Je suis sûre qu'il y a une Léa qui nous écoute quelque part. Alors cette chanson, elle était pour vous. Dans quelques minutes, le journal de 19h. Puis après, Laurent Petit-Guillaume va vous faire remonter le temps. Les cassettes audio, les baladeurs, les jeans taillotes, les patins à roulettes, les téléphones à cadran. Si tout ça vous rappelle des souvenirs, ne bougez pas. L'heure 100% années 80 arrive juste après le journal de 19h. Très belle soirée à vous.
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1: Bienvenue à vous sur votre radio locale, ici La Rochelle, il est 19h. Tout de suite les infos.
2: De nouveaux panaches de fumée s'élèvent en Gironde. La journée marquée par plusieurs reprises de feu et la progression vers le nord et la commune de Lacanau vidée de ses campeurs et de ses touristes. Une situation qui reste critique mais globalement sous contrôle. C'est le message ce soir de la préfète Sophie Broca.
3: Le feu est toujours stabilisé, ça veut dire qu'il ne progresse pas. On a eu aujourd'hui 14 reprises de feu, c'est très important, sur des zones qui avaient déjà été parcourues par le feu. Et donc, par exemple, à Lacanau, ce matin, nous avons procédé, vous le savez, à l'évacuation des campings qui sont des habitats plus fragiles avec 4000 personnes. Nous avons encore 2750 sapeurs-pompiers qui se relaient, qui se battent arbre à arbre. Nous avons 23 appareils aériens qui se relaient aussi pour l'eau, pour le retardant. Et puis, nous avons un pompier blessé en plus aujourd'hui, ce qui porte le nombre à 110.
2: Une bonne nouvelle ce soir, les habitants de 3 communes de la métropole de Bordeaux sont autorisés à rentrer chez eux s'ils le souhaitent, dit la préfète, et à condition de garder leur téléphone portable allumé et un sac d'affaires essentiel pour repartir au plus vite en cas d'alerte. Les habitants de la commune ravagée du Porge annoncent eux se regrouper en collectif pour engager une action en justice. Ils estiment avoir été sacrifiés avec près de 200 maisons brûlées et selon eux pas assez de moyens engagés pour lutter contre les flammes. Sur terre et dans les airs, les pompiers continuent donc leur rotation à un rythme effréné. Marc Bertrand, vous avez rencontré au Porge un équipage exténué.
4: Ils sont 6, des pompiers volontaires des Deux-Sèvres, des visages de gamins devant leur camion garé avec des dizaines d'autres sur le stade.

0: Là, on va faire le rassemblement.
1: Les commandants vont les envoyer au feu. Ce feu qui fait peur à des gars qui ont 30 ans de pompiers, dit Nico.
2: Une chaleur énorme, énorme. Déjà, nous, entre pompelards, quand on le voit arriver, ça fait peur. Mais après, on se dit, voilà, on est là pour ça. Et de toute façon, il faut qu'on le freine, il faut le stopper. Donc, faut l'attaquer, il faut l'arrêter. On pense à tous ces gens qui ont tout perdu. Et même si on se sent impuissant, en fait.
1: L'équipage ressort en trottinant pour grimper dans le camion. Nico a juste le temps de répondre au « on pense à toi, papa » de son fils de 15 ans.
3: Vous partez où ?
1: Il fait déjà 30 degrés au tableau de bord et ce n'est pas une bonne nouvelle.
4: Et la vigilance sera encore maximale demain puisque la Gironde et les Landes et 14 départements du centre-est passeront à midi en vigilance orange canicule. La sidération dans le Vaucluse où les ossements de 4 bébés et le corps d'un cinquième ont été retrouvés au domicile d'un couple dans le centre-ville d'Orange. C'est le mari qui a donné l'alerte alors que sa compagne accouchait à l'hôpital. Le nouveau-né et les deux aînés, les deux enfants en plus âgés du couple sont pris en charge ce soir par l'aide sociale à l'enfance. C'est officiel, Zinedine Zidane devient sélectionneur de l'équipe de France de foot. À 54 ans, le champion du monde, passé entraîneur au Real Madrid, succède donc à son ancien coéquipier Didier Deschamps. Un rêve, comme il l'a dit ce matin, une évidence aussi pour les supporters rencontrés par Mélanie Tournadre d'ici Pays de Savoie, dans les rues de Chambéry.
5: Jawed est en train de jouer au foot sur le City Stade au milieu du quartier. Il n'a que 9 ans, mais il voit très bien qui est Zizou.
6: C'est une légende du football, l'un des meilleurs milieux de terrain de sa génération.
5: Même son petit frère, Aymen, 5 ans seulement, a des infos sur Zinedine Zidane.
6: Praligue des champions.
5: Leur papa Driss est ravi. Zidane, sélectionneur des Bleus, c'est pour lui une sacrée bonne nouvelle.
7: C'est bonne idée, il a d'expérience. Je pense que ça va porter des choses bien.
5: Juste à côté, Yann affiche aussi un grand sourire.
8: Franchement, Zinedine Zidane, un grand champion. On espère vraiment qu'il va faire des belles choses à la tête des Bleus.
5: Et il n'oublie pas, bien sûr, la Coupe du Monde gagnée en 98.
9: Et c'est le doublé de Zinedine Zidane.
8: Ouais, le doublé, puis l'effervescence qu'il y a eu.
5: Khalida, maman de 3 enfants, a carrément des étoiles dans les yeux quand on lui parle de Zizou au pied de son immeuble.
10: Zidane, bah, c'est toute ma jeunesse. Puis je suis vraiment heureuse. Ça me donne même des frissons là, d'en parler. Voilà, c'est l'icône. C'est les années 98. Et puis on était tous dehors quand on a su que on a eu gagné la coupe. Hein. Et puis j'espère que dans 4 ans il nous fera gagner la Coupe du Monde. La troisième étoile, c'est vraiment Zidane, c'est une fierté. Ouais.
4: Et c'est tout ce qu'on se souhaite, cette troisième étoile, puisque Zizou, il a justement signé pour 4 ans.
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12: Pour cette soirée, le soleil continuera de briller sur l'ensemble de la Charente-Maritime. Le ciel restera parfaitement dégagé jusqu'à la nuit, tandis que le vent faiblira progressivement. Comptez encore 26 degrés à La Rochelle, 30 à Royan et 25 degrés sur les îles. En Charente, même programme, un ciel parfaitement clair avec encore 29 degrés en Angoulême, 28 à Cognac et 27 degrés à Ruffec. Et demain, le soleil sera encore une nouvelle fois omniprésent avec une chaleur qui va encore monter d'un cran. Les maximales atteindront 31 à 34 degrés en Charente-Maritime et jusqu'à 35 degrés en Charente. Face à cette hausse des températures, Météo France place les deux départements en vigilance jaune pour le phénomène de canicule à partir de demain.
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14: Bonsoir à tous, à un moment de la journée, il n'y a pas à dire, il faut se détendre. Alors ici, pas de séance de méditation ou de cours de yoga en vue. Notre solution, c'est une heure de tube efficace, approuvée par toutes les générations. Et ça commence comme ça.

0: Mécano, c'était une femme avec une femme.
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0: Et on commence par de l'émotion avec ce tube du plus grand groupe espagnol de tous les temps. Bon, désolé, je suis un fan de la première heure. 1988 sort la version en espagnol, puis vient cette adaptation en français. Suivra une version italienne, résultat numéro 1 partout. Et notamment chez nous, 3 semaines au sommet du top 50. Et on va poursuivre avec une autre chanson engagée. L'amour impossible entre une garde frontière d'Allemagne de l'Est pendant la guerre froide et Elton John. Eh ben, ça donne Nikita.
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0: Gilbert Montagnier, c'était « On va s'aimer ». La chanson qui provoque une envie répressible de la fredonner, voire de l'interpréter presque plus fort que Gilbert, qui d'ailleurs ce soir sera en concert à Lecce, en Corse, où sans doute il restera prendre quelques jours de vacances. Allez, on avance, 100% années 80, dans la série, encore un tube qui rappelle des souvenirs, ce sera OMD. Et bien justement, le tube c'est « Souvenir ». Oh, c'est bien fait quand même.
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0: Ici La Rochelle, 100% années 80, ça continue. Mais avant, quelques infos près de chez vous.
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2: Et si vous cherchez une idée sympa pour occuper les enfants ou les petits-enfants, cette semaine, on prend la direction de Cognac, puisque la ville propose pas mal d'animations tout l'été. Et demain matin, il y a un superbe jeu de piste dans le quartier Saint-Jacques. C'est pour les 5 à 12 ans. Et le but, c'est de retrouver la trace d'un mystérieux monument qui a été oublié. Le rendez-vous donc est fixé demain à 10h30 sur la place du Solençon, juste au bord de la Charente. Comptez 1h30 de jeu. Il faut obligatoirement un adulte pour les accompagner. Et côté tarif, c'est tout doux, 2 € par enfant, et c'est gratuit pour vous les parents ou les grands-parents. Et puis on termine avec une superbe initiative du côté de Royan pour garder la forme cet été. Ça s'appelle Royan à tout plage et le principe c'est tout simple, vous faites du sport gratuitement directement sur le sable. Ça se passe du lundi au vendredi, les séances durent 1 heure. Vous avez toutes les infos sur le site internet ville-royan.fr.
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0: France Gall, c'était Hong Kong Star.
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0: 1982, Michel Berger et France Gall partent voyager en Asie. Ils visitent Bangkok, Macao, Hong Kong. C'est là que naît ce texte. Michel est surpris de voir à la télé que les chanteurs-chanteuses locales copient l'univers américain aussi bien musicalement que physiquement. La chanson sort 2 ans plus tard et c'est un nouveau succès pour France Gall. On va voyager maintenant moins loin. On fait un bond de 5 ans. En 1989, François Valéry nous donne un excellent conseil. Aimons-nous vivants. Eh oui.
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0: Betty Davis Eyes, c'était Kim Carnes. Le regard fascinant d'une des plus grandes stars du cinéma d'Hollywood qui a fini sa vie à Neuilly-sur-Seine en 1989. Donc, elle a connu ce tube de Kim Carnes qui lui est dédié, sorti en 1981. Bientôt Mateur, dans un instant, c'est Émilie Mazoyer que vous allez retrouver pour les essentiels de Décibel, donc la musique continue. Mais avant cela, toujours dans les années 80, c'est Johnny avec l'envie, juste après ça.
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2: Bonsoir Serge.
3: Bonsoir.
2: Merci beaucoup de nous accueillir.
3: Ben, je vous en prie.
2: Je vois qu'il y a un sacré gang autour de vous. Il y a Louana qui est là, que vous découvrirez dans le film. On en parlera tout à l'heure, c'est votre épouse. Il y a David Serrero, bonsoir.
4: Bonsoir, je suis l'autre épouse.
2: Dans vos rêves, David.
4: J'aurais adoré. Oui.
2: Vous êtes le réalisateur d'un film qui sort demain, un grand film documentaire sur vous, Serge Lama.
3: Oui, c'est un biopic. Il a réussi, David, à faire que ce soit. C'était une interview poussée très loin, et qu'il a tiré au biopic. Il a accouché au-delà des mots, avec les images, à faire des choses formidables. Et ça a été un moment où je suis sorti de cette interview qui a duré 4 heures, un peu fatigué, mais je crois que j'ai jamais dit autant de choses depuis que je suis interviewé, depuis mes débuts.
2: Je veux bien le croire, parce qu'effectivement, dans ce film, de manière très naturelle, j'ai l'impression, vous revenez comme ça sur le grand film de votre vie, votre carrière, et j'imagine que vous avez souvent été sollicité pour ce genre de projet. Mon petit doigt me dit qu'avec grâce, mais fermeté, vous avez souvent refusé. Qu'est-ce qui a fait que vous avez accepté le projet de David ?
3: Mais parce qu'on a fait une interview d'abord, et que je savais qu'on avait un matériel formidable, et que, à partir de ce matériel, avec le caractère que j'ai deviné chez David dès le premier jour, le professionnalisme, j'ai su que ça serait un beau projet de le faire comme ça.
2: David, vous y avez cru, vous, au moment de le demander, au moment de dire à Serge Lama, je ferais bien un film.
4: Déjà, je prends une seconde pour absorber ce qu'il vient de dire.
2: Oui,

0: de la chanson française. Alors, en fait, c'est l'inverse.
1: C'est la continuité.
0: C'est la continuité, c'est une évolution. C'est comme de Picasso et de Rembrandt avant. Quoi. C'est une évolution de cet art. Et bien entendu... quand vous avez une opportunité comme ça, quand vous avez déjà un grand contact, et je rends hommage vraiment à l'épouse de Serge Louana, qui, voilà, où j'avais une petite alarme, où tous les deux jours, je la relançais, et qui finalement a capitulé, a cédé, et c'est vrai que Serge, un jour, je pense que c'était, vous savez, c'était le bon moment, la bonne période, le bon projet, la bonne personne, et il a été, dans le film, vous le verrez comme vous le verrez jamais.
1: Vous aimez passionnément le travail de Serge Lama. Je vous sens évidemment fan dans ce que le mot a de plus joli, hein, de plus tendre. Est-ce que c'était une difficulté pour vous de l'interviewer, parfois à la dure, parce que vous lui faites parler de moments de sa vie terribles, des drames, des deuils, des pertes, etc. Vous l'adorez. Vous aviez pas envie de lui faire de peine, mais vous aviez envie d'être complet. Comment vous avez fait?
0: C'est une très bonne question. Mais en fait, c'est tout l'art, en fait, de l'interview, en fait. C'est, vous connaissez ça très bien. Vous faites ça magnifiquement bien. C'est,
1: en fait,
0: parce que j'approche pas Serge comme un, j'irais comme un journaliste, avec tout le respect que j'ai pour les journalistes, mais je l'approche vraiment comme un réalisateur qui écrit le film de sa vie au moment où il parle. Parce qu'en fait, on ne sait pas ce qu'il va dire. Ça, la beauté du documentaire, moi qui viens du théâtre, c'est ce qu'il y a de plus théâtral, c'est dans le documentaire, parce que tout est spontané. Et Serge qui a fait du théâtre, Sacha Guitry, qui a toujours été un homme d'une fougue théâtrale, de grands mouvements, de grands gestes.
1: Et le sens de la formule.
0: Et le sens de la formule, que voilà, on avait envie, on a envie d'écrire sa vie. Et en fait, Serge, aujourd'hui, c'est le résultat d'une équation. Et on peut pas comprendre le résultat de l'équation si on n'a pas compris tous les chiffres. C'est pour ça que je pose un moment dans le film, est-ce que il aurait eu la carrière qu'il a eue s'il n'avait pas eu cet accident?
1: On parle de l'accident de l'été 1965, voilà, sur la route, en tournée, où malheureusement votre compagne est décédée, le frère d'Enrico Macias, qui était le chauffeur de la voiture, est décédé également. C'est un souvenir évidemment terrible, mais ce qui est fou dans le film, c'est qu'on réalise à quel point de cette situation si noire, si désespérée, naît quelque chose de magnifique, notamment un concert de soutien. Je n'avais pas connaissance de ce concert.
2: Oui, c'est hallucinant,
1: à l'Olympia.
2: Hallucinant, parce que toutes les stars de l'époque se sont venues faire un concert pour moi à l'Olympia, ce qui m'a permis, j'avais pas les moyens de survivre pendant,
1: parce oui, que ça,
2: ça coûte ouais. cher, toutes les opérations que j'ai eues à chaque fois, j'ai eu 15 ou 16 opérations, c'est faux, à chaque fois, c'est lourd, hein, il faut faire venir des ambulanciers qui me descendaient, enfin, ça a été une période très dure, et grâce à ce mouvement de gens que je ne connaissais pas.
1: On va les citer, Serge. Il y avait Brassens, alors que vous connaissiez.
2: Brassens, oui.
1: Et donc Enrico Macias, Charles Aznavour, Barbara, Marcel Amon, l'Olympia.
2: Ah oui, ben tout
1: complet.
2: Oui, c'est une affiche à l'époque, on n'aurait pas pu les mettre ensemble.
1: Bah c'est ça.
2: Tellement ça aurait été cher.
1: Ouais.
2: C'est extraordinaire. Malheureusement, j'ai pas vu le concert. Et ça m'a fait de la peine. Mais ils sont tous arrivés.
1: Dans
2: le petit appartement de mon ami Marcel Gobineau, qui était mon ami, mon maître, pour une chanson que vous connaissez peut-être, et qui me préservait de mes parents, en quelque sorte, dont il savait que si j'allais chez mes parents, ben c'était la cata pour moi, c'était la fin, parce que je serais mort, parce que j'avais quitté ma famille, et c'était pas pour y revenir, et ça aurait été un drame pour moi de revenir. J'ai été 15 jours, et ma mère, au bout de 15 jours, en avait marre, elle était très contente que je reparte chez Marcel.
1: Et pour vous, c'était aussi le premier pas vers la guérison, puis le fait de rechanter.
2: Oui, oui,
1: ça c'était important.
2: C'était une grosse bagarre, parce que j'avais quand même de gros handicaps, mais la volonté, on peut dire que la volonté fait tout. quand, ouais. Quand on veut. J'ai couru, j'ai marché, j'ai fait tout ce qu'il fallait faire pendant toute ma rééducation, puis dans Paris, j'ai

0: été les bouchées doubles, je montais en haut de l'Olympia pour chanter dans un tout petit cabaret avec Yves Gilbert, enfin, j'ai fait toutes des choses insensées, si je vous racontais, ça serait trop long, et donc, voilà, c'est ce qui... Et puis l'enthousiasme, le désir, l'envie que j'avais, la volonté que j'avais, une volonté qui s'est démultiplié avec l'accident, parce que là, d'où des interviews, d'ailleurs, après l'accident, qui étaient parfois où je disais « je vais devenir vedette, je vais devenir star, je vais devenir... Ben, » où on aurait pu me prendre pour un prétentiaire, alors que je... Non. Mais je voulais, et j'avais tellement besoin de le dire pour me persuader moi-même que j'allais y arriver, et j'y suis arrivé.
1: Le public, on s'en rend bien compte dans le film de David, Serge, vous le dites, c'est pour eux que vous avez fait, que vous faites, que vous ferez absolument tout. Donc, ils n'ont pas la parole, mais ils sont là vraiment dans le film. Est-ce que vous pouvez tenter de m'expliquer votre relation quasi amoureuse avec le public ?
0: Ben, c'est une passion, vous savez, c'est comme une passion dans la vie, j'ai la passion des gens, déjà, j'aime les gens, et j'ai la passion de ce public qui est pas obligé de venir. Tous les soirs, on est étonné qu'ils soient là, parce que ils sont pas obligés, ils payent les places, et c'est dur pour eux, et ils viennent, et là, vous avez tout à leur donner et tout à leur apporter. C'est mystérieux, cette sorte d'entente qu'il y a entre celui qui fait et ceux qui écoutent et qui entendent et qui applaudissent. C'est une sorte de mystère très grand, mais qui est magnifique.
1: J'ai l'impression, en vous écoutant là et en me rappelant de vos paroles dans le film, presque vous aimez plus le public que la musique.
0: Ah, je croyais que vous alliez dire que le métier.
1: Oui, alors que le métier, ça je m'en doute un peu.
0: Alors oui, que le métier, oui.
1: Ouais, et que la musique.
0: Et que la musique, c'est-à-dire...
1: Une chanson. Est-ce que vous aimez plus parlons de satisfaction.
0: J'aime écrire... je suis jamais satisfait, forcément, comme tous les chanteurs vous le diront, ouais, de ce que j'écris. Mais à l'arrivée, quand je donne au public, c'est le public qui décide. Et donc, c'est le public qui gagne la partie à tous les niveaux. Pour moi, à mes yeux, sans le public, tous autant qu'on est, et tous les gens d'ailleurs qui sont dans ce docu, sans le public, ils seraient rien. C'est le public qui décide de même un homme de télévision comme Nikos, ouais, que même lui, c'est le public qui a fait ce qu'il est, et on doit tous être reconnaissants à ces braves gens qui viennent vous applaudir ou vous regarder à la télévision, et c'est un mystère extrêmement grand que tout ça.
2: Je trouve que, si je peux pas juste ajouter David, un mot par rapport, oui, à ça, c'est que je trouve que les musiques de Serge, les paroles de Serge, c'est pour moi une plateforme pour montrer tout son amour. Je parle en mon nom, hein, je parle pas au nom de Serge, mais je trouve que c'est une plateforme de l'amour qu'il a envers le public, parce que la façon avec laquelle il a démarré son métier n'a rien à voir avec les chanteurs d'aujourd'hui. C'est justement, les chanteurs d'aujourd'hui n'ont pas l'art et le travail avec le
1: cabaret, le ces choses-là.
2: Il a démarré, ouais, au cabaret. Vous avez, ouais, comme il dit Patrick Sébastien, 5 personnes qui t'écoutent pas.
1: Il dit ça dans le film, c'est très vrai.
2: Il a appris à monter, à descendre, à revenir. On en parlait juste avant que vous arriviez, à des tunnels. Donc
0: conquérir. Ouais, en permanence, parce que sur une carrière aussi longue que la mienne, rien n'est jamais acquis. C'est toujours une conquête permanente. C'est-à-dire que vous avez des zones plates, des zones formidables, des zones plates, des zones formidables. Et une carrière de 60 et quelques années comme la mienne, c'est comme ça. Mais néanmoins, je faisais quand même des 250 et des 300 dates par an. Alors, le public, je le rencontrais. Et c'est comme ça que je l'ai conquis et conservé. Parce qu'ils venaient me voir. Et puis, du coup, ils achetaient mes disques.
1: Et puis, puis, ils en avaient aussi pour leur argent quand ils allaient vous voir sur scène. Il y a le témoignage, alors son nom m'échappe, mais vous allez le retrouver, de votre accordéoniste sur la...
2: Serge Thomassy,
1: voilà, qui dit qu'il a fait 500 concerts avec vous, 500 fois la même chanson, jamais la même version.
0: Oui, ben oui.
1: Vous avez fait ça toute votre carrière, réinventer vos titres, vous renouveler chaque soir, il n'y a pas une once de paresse en vous.
0: Non, ben c'est ma nature, puis vous savez, le public est différent tous les soirs et il faut que nous soyons à l'aune de ce qu'on ressent du public. Le public n'est pas pareil un soir sur l'autre et vous êtes différent grâce et à cause du public. Donc oui, puis le bonheur de il y a deux ou trois façons de chanter une chanson. Ouais. Et il faut, selon le public, ben vous chantez comme ça ce soir-là, puis comme ça un autre soir, et puis encore une autre façon, un autre soir. Alors, tout ça, ça se travaille, ça, c'est à l'intérieur de vous, et c'est l'instinct. Moi, je suis un mec d'instinct. Moi, j'ai toujours travaillé avec l'instinct, là, un truc qui me pousse, quoi.
1: Ouais, c'est de la chanson artisanale, pas industrielle.
0: C'est ça.
1: C'est ça, hein. Eh oui, mais ça s'entend.
2: C'est du made in home. C'est fait à la maison.
1: Cher Serge, dans ce film, il y a des artistes qui viennent parler de vous, des amis. Il y a Michel Drucker, il y a Carla Bruni, et il y a Lara Fabian qui pose une très bonne question. Lara se demande si vous avez conscience de l'influence immense que vous avez sur la chanson française dans tout ce qu'elle a de plus divers. Est-ce que vous avez conscience de ça ?
0: Alors je vous réponds tout de suite non. J'ai pas conscience. Là, je vois que le métier m'a rendu plusieurs hommages extraordinaires depuis 6 mois. Alors, j'ai conscience donc qu'il a dû se passer quelque chose, mais j'ai du mal, moi, à avoir conscience de ça. Et heureusement, parce que sinon, ça serait, à mon âge, c'est pas trop grave, mais ça serait quand même un peu catastrophique.
1: D'avoir le melon, oui, maintenant, en même temps, ce serait
0: oui,
1: dommage.
0: Oui, ça serait un peu tard.
1: Oui, quoi, oui,
0: pour
1: oui.
0: Avoir le melon, oui. Oui, oui.
1: Ce serait dommage, mais Lara Fabian et tout un tas d'autres artistes vous citent systématiquement, et c'est vrai ce que David disait, vos paroles, votre écriture, forcément ça parle à des rappeurs. Dans le documentaire, on vous entend dire que vous êtes irrémédiablement auteur. C'est ça votre premier métier ?
0: Oui, c'est ça mon premier métier. Je suis un auteur classique. Je suis un auteur j'ai refusé de me laisser mener par la mode de l'époque, hein, qui était au rock, à tout ça. J'ai dit, moi, j'ai pas ma place là-dedans, je peux pas. Alors, j'ai continué à labourer mon champ de vieux paysans, du texte français, de la chanson française, de la beauté des mots, de la résonance, des sujets aussi qui étaient parfois borderline, mais c'était aussi dans mon tempérament, parce que j'étais comme ça.
1: C'est le rôle des poètes, hein,
0: et donc de parler de ça. Voilà, donc je crois que j'ai fait tout ce que j'ai pu dans l'écriture à mon niveau, quoi.
1: Bon, ben, on a vérifié, non, Serge Lama n'a pas le melon. Attendez, je tente un truc. Serge Lama, 60 ans de carrière, 25 millions d'albums vendus, 1 million de spectateurs pour votre comédie musicale Napoléon. Toujours pas le melon ?
0: Non, j'ai eu un peu le melon pendant Napoléon, c'est parce que ça a été un événement tellement incroyable que tout le monde venait me chercher, jamais personne n'était venu me chercher comme ça. Et alors j'ai eu un poil, ça a monté là, mais c'est redescendu très vite parce que c'est pas dans ma nature d'avoir le melon, je suis trop lucide.
1: À cause du personnage aussi,
0: oui,
1: Napoléon
0: peut-être,
1: Bonaparte.
0: C'est, oui, c'est un personnage qui est lourd à porter. Ouais. Oui, c'est pas un personnage anodin, c'est quelqu'un qui vous laisse des traces et qui vous poursuit même, je dirais. C'est quelqu'un qui vous court après. Alors voilà, c'est comme ça. Je suis passé, mais je m'en suis sorti.
1: Alors, il y a une exclue dans votre film, David. On voit pour la première fois le manuscrit d'une grande chanson, Je suis malade. Alors, à qui on dit merci ?
2: Alors, on dit merci à Louana. On dit merci à Serge d'avoir écrit, mais on dit merci à Louana parce qu'effectivement, on a sorti ce manuscrit. C'est très intéressant, surtout qu'il n'y a pas de rayures.
1: Il n'y a pas une rature.
2: Il n'y a pas une rature. Ça rejoint ce qu'il disait, cette spontanéité de l'écriture.
1: C'est... Mais alors pour une chanson...
0: Il y a certaines chansons, effectivement, que j'ai... pas toutes, hein, mais que j'ai écrites d'un G, on peut dire, que quasiment d'un G. Et Je suis malade en fait partie. D'aventure en aventure en fait partie. Et il y en a comme ça une dizaine, une quinzaine. C'est parce que j'avais la plume facile. Et puis quand j'avais une idée, que j'étais pressé parce que j'avais quelque chose à faire. C'est souvent ça qui poussait. J'écrivais et je me posais pas de questions. Donc j'écrivais bien. Quand je me pose des questions, j'écris plus lentement.
1: Ouais.
0: Les questions vous empêchent d'avancer. Alors, il vaut mieux trouver les réponses.
1: Alors, ceci dit, Je suis malade, c'est fou, parce qu'évidemment, tout le monde la connaît, on est content quand le moment du film arrive pour parler de Je suis malade. Oh, il y a votre chat qui est arrivé, Serge. Comment il s'appelle ?
0: Il s'appelle Esprit.
1: Esprit, salut. Qu'est-ce qu'il est beau ?
0: Mais on l'appelle Pichou. Hein,
1: ça, ah, ouais. C'est moins chic, mais c'est plus mignon.
2: Oui. Mon ex ça m'appelait comme ça, Pichou.
1: Oui, Pichou.
0: Oui.
1: Alors comme
2: mais
1: Pichou.
2: Mais t'as combien d'ex, toi ? Avant toi, j'en avais pas.
1: Ça fait plaisir d'avoir votre complicité.
2: Je me permets juste de dire un petit truc, mais j'ai tellement d'amour pour ce monsieur, mais j'aimerais... Tellement, vous avez posé une question exceptionnelle quand vous dites, est-ce que vous vous rendez compte ?
1: Ah, c'est Lara. C'est Lara, la question de Lara Fabian.
2: Je crois qu'il ne se rend pas compte.
1: Non. Voyez.
2: Mais moi non plus, parce que sinon jamais je peux faire un film sur ce monsieur. Mais j'ai tellement d'amour pour ce monsieur, de respect et d'admiration pour ce monsieur que, voilà, c'est juste extraordinaire, quoi. Donc, le chat, là, je vois, il est tombé, il me fait un peu...
1: Vous avez rendu un homme heureux, hein, Serge, en acceptant ce film. Hein.
0: Oui, oui, mais j'en suis content, mais il faut se rendre compte sans se rendre compte. Tout est là. Parce que c'est toute la difficulté est d'être à la fois spontané et d'être à la fois travailleur, bosseur, et arriver à cet équilibre entre la spontanéité et l'exigence, soit pour l'écriture, soit pour chanter dans un disque, etc. Quand on fait des prises, c'est pour ça que mes disques sont moins bons que moi sur scène, parce que je chante dans un canevas, on est pris dans un prisme on est obligé de chanter droit, on est obligé de chanter bon. Voyez, alors, je suis malade, j'ai fait une prise.
1: Une prise.
0: Donc je suis malade, c'est vraiment écrit d'un coup et j'ai fait une prise dans le studio et elle a été bonne tout de suite.
1: Et elle a changé trois carrières, la vôtre, celle de Dalida, celle de Lara Fabian.
0: Exact.
1: Exact. Donc, là,
0: oui,
1: il y a de la magie,
0: Oui, dans cette chanson, il y a sans doute une sorte de magie qui me dépasse. Hein, ouais. Parce que moi, je n'ai fait que l'écrire.
1: Mais en tout cas, oui, la version studio, la version qu'on passe, nous, à la radio, par exemple, vous aimeriez qu'en fait, il existe une multitude de versions pour chaque fois que vous l'avez chanté en concert, plutôt qu'une version studio.
0: Ah non, elle est parce que je suis assez contente de la façon dont j'ai chanté Je suis malade en studio. J'étais avec les musiciens, il y avait tout le monde. J'ai balancé la purée, comme on dit dans notre jargon.
2: C'est-à-dire, t'enregistrer, excuse-moi Serge, quand t'enregistrais à l'époque, comme ça, il y avait...
0: J'étais enfermé dans un petit...
1: Une cabine.
2: C'était avec l'orchestre en live ou c'était d'abord l'orchestre qui enregistrait et après tu faisais la voix.
0: Je suis malade, j'ai fait musique en live, et moi en live. Oui. Et la prise, Jean-Claude Petit était là, il a dit OK. Quand Jean-Claude Petit lève le doigt, c'est que... c'est parce que c'est un...
1: Oui. Break.
0: Voilà. Alors...
1: donc en fait, c'est une version...
0: Une
1: en
0: seule
1: concert,
0: version, voilà.
1: Sans public, mais
0: fallait
1: en
0: perdre,
1: concert.
0: Fallait pas perdre la bande. Je dis ça parce que ça arrive.
1: Oh, vous voulez que je vous dise, moi non plus, faut pas que je perde la bande, parce que là, je crois que c'est la fin de ce moment qu'on passe ensemble. Et si je rentre à la radio et que j'ai oublié la bande, eh ben, ça va mal se passer. Hein. Oh là là, je vous jure. Serge, la dernière question, elle est pour vous. À la fin, vous vous adressez au public et vous dites, je vous remercie de penser à moi un peu de temps en temps. J'ai trouvé ça très beau, très humble et très touchant. C'est vraiment comme ça que vous envisagez le rapport avec le public aujourd'hui. Vous pensez à eux un peu de temps en temps?
0: Oui, je pense à eux un peu de temps en temps. Et c'est ce que j'ai de plus chaud en moi dans une période où on est plus âgé, plus... Tout est derrière, je ne ferai plus de scène parce que je ne peux plus. Et donc, oui, c'est ce que je ressens profondément. Le public m'apporte encore, par écho, quelque chose de très fort.
1: Merci beaucoup.
0: Un écho d'amour.
1: C'est beau comme tout. Merci beaucoup. Le film, sobrement intitulé, David, on n'a pas fait Star Wars.
2: Tout est dans le titre, voilà. Serge Lama, tout
1: Serge
2: est dedans.
1: Lama.
2: Il n'y a rien à rajouter.
1: À partir de
2: Je leur ai appelé, si je devais trouver un titre vraiment autre chose que Serge Lama le film, je leur ai appelé La Force du Destin.
1: Ah, c'est beau aussi. C'est un opéra en plus.
2: Il y a La Forza del Destino.
1: Oui,
0: c'est un film.
2: Et je trouvais que voilà, La Force du Destin. Le destin et la force, c'est deux choses qui lui vont très bien.
1: David Serrero, réalisateur de ce film.
0: On sent que tu le regrettes d'ailleurs.
1: On peut encore changer, non?
2: On va changer, on peut refaire l'interview.
0: Non, mais La Force du Destin, on sent que tu le regrettes de ne pas l'avoir mis. C'était une bonne idée, La Force du Destin, parce que c'est un peu ça.
1: Ouais.
0: C'est même ça.
1: C'est complètement ça.
0: Oui, c'est complètement ça.
1: Merci beaucoup Serge Lama.
0: Merci à vous.
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2: Bonsoir Émilie.
1: Bienvenue dans Décibel. Ah là là, Yves Bigot, un CV absolument incroyable, en plusieurs tomes, hein, vraiment. Vous avez présenté des émissions, Yves, autant à la radio qu'à la télévision. Vous avez aussi été le patron de chaînes, de radio, de télévision. Mais en fait, votre vraie passion depuis le début, c'est le rock'n'roll, malgré tous ces jobs très importants.
7: Oui, bien sûr.
1: Oui, hein, c'est ça. Ça n'a pas changé. Alors, dans votre dernier livre, donc Jim Morrison, Strange Days à Paris, qui vient de paraître aux éditions Le Mot et le Reste, vous enquêtez sur ces quelques mois que Jim Morrison a passé à Paris. Et Strange Days, jours étranges, c'est le nom d'une chanson des Doors.

0: vraiment bien choisi, parce qu'évidemment, il y a une période très étrange de sa vie, Jim Morrison, quand il débarque à Paris. Vous expliquez dans le livre qu'il débarque en deux fois. D'abord en juin 70 et puis ensuite vraiment en 71. Et vous faites d'ailleurs dans le début du livre une salutaire remise en contexte. Il en est où dans sa vie de rockstar, Jim Morrison, quand il débarque à Paris?
1: Il ne veut plus être une rockstar, justement. Il considère que c'est quelque chose de léger, que c'est trop facile pour lui. Il est tellement beau. C'est le sex god de Los Angeles, un Adonis, etc. Et puis il dit, j'ai 27 ans, c'est trop vieux pour être une rockstar. Il veut être reconnu comme un poète, comme un écrivain, comme un cinéaste aussi. Il a fait ses études à UCLA, donc Université de Los Angeles, dans la section cinéma. Donc il vient à Paris aussi... Donc pour poursuivre ce double rêve du cinéma, il est fan de Truffaut, il est devenu ami avec Agnès Varda et Jacques Demy à Los Angeles, deux poètes sur la trace des écrivains de la génération perdue, Hemingway, Gertrude Stein, Francis Scott Fitzgerald.
0: Tous à Paris.
1: Et compagnie. Et puis aussi, il fuit la justice américaine et le FBI qui le poursuit. Il a été condamné dans un procès à la suite d'un concert à Miami où il est accusé de s'être exhibé face au public. Alors, sans preuve, parce qu'il y a plus de 200 photos qui ont été prises ce soir-là et aucune ne montre qu'il aurait montré son sexe. Et on imagine qu'un photographe ne l'aurait pas raté.
0: Ah bah non. Surtout que d'après ce que disent certaines personnes dans votre livre, c'était difficile de le rater, le sexe de Jim Morrison.
1: Oui,
0: prenait beaucoup de place sur l'écran.
1: Oui, d'ailleurs, voilà. Les autres membres des Doors disent s'il avait sorti, il aurait trébuché dessus.
0: Voilà, enfin, c'est la citation. Non, mais c'est pour dire... Et vous dites, a priori, vous avez lu tous les rapports et tout, vous dites, il a sans doute ouvert sa braguette et il a mis son doigt pour faire une blague. Et en fait, ça a suffi, en tout cas, à la police pour lui tomber dessus. Mais... De toute façon, il l'avait dans le collimateur. Vous dites que, comme c'est un héros de la contre-culture américaine, de toute façon, il n'est pas en odeur de sainteté là-bas.
1: Le FBI a créé, sous la houlette de son fameux président Edgar Hoover, un programme qui s'appelle Contelpro. Et ça, c'est officiel, c'est pas du complotisme, qui est destiné à lutter contre les leaders et éliminer les leaders de la contre-culture. Et Jim Morrison... est un de ses leaders. Il est un des plus provocants. C'est la plus grande rockstar américaine depuis Elvis Presley.
0: Puis il est férocement antimilitariste aussi. Donc...
1: Oui, ouais. Il vient de publier un morceau qui s'appelle The Unknown Soldier, avec un clip où il se met en scène comme ça, où il est criblé de balles, comme Saint-Sébastien était criblé de flèches. Et ce procès peut le conduire à un certain nombre de mois de prison dans un des plus dangereux pénitenciers des États-Unis, dans le comté de Dade, en Floride. Et son avocat a reçu des informations selon lesquelles, en fait, le but du FBI, ensuite, ça serait de faire en sorte qu'il soit assassiné en prison. Donc, pour lui, évidemment, fuir, c'est une évidence. Et fuir en France, c'est encore plus évident, parce que c'est le pays dont la culture le fait rêver depuis toujours.
0: Un dernier clou, pardonnez-moi, dans le cercueil de Jim Morrison, alors qu'il n'est pas encore mort, mais qui finalement file vers Paris et donc vers sa mort, c'est une dispute avec les autres membres des Doors au sujet de cet énorme tube.

0: Qu'est-ce qu'ils ont fait, Yves Bigot, dans son dos, le dos du chanteur, du poète, du groupe, dans le dos de Jim Morrison, les Doors?
1: Alors, il faut dire que Jim Morrison n'a pas écrit cette chanson Light My Fire, qui est de la plume du guitariste Robbie Krieger. Et donc, pendant que Jim est parti à Londres rechercher son infernal petit ami...
0: Vous la détestez. Hein. Alors, il y a tous les qualificatifs dans ce bouquin. C'est vrai, vous l'aimez pas, Pamela Courson.
1: C'est pas tellement moi, hein. C'est tout l'entourage de Jim Morrison à l'époque, son entourage parisien, aussi bien que son entourage californien.
0: L'infernal, vous l'appelez.
1: Et oui, parce que d'abord c'est une junkie et ensuite elle passe son temps à lui échapper. Ouais. Elle le trompe avec son dealer qui est aussi donc son amant, qui est un franco-marocain du nom de Jean de Breteuil, qui est un personnage absolument incroyablement sulfureux.
0: Et oui, donc Jim s'était absenté.
1: Voilà, et pendant qu'il n'est pas là, les trois autres Doors et leur manager acceptent la proposition des voitures Buick de utiliser Light My Fire dans une publicité télévisée. Comme Jim n'a pas écrit cette chanson, il ne voit pas pourquoi il serait contre. Sauf que Jim, c'est un hippie. Et que les Doors ont décidé, dès leur début, de tout partager en quatre parts égales, quelle que soit la contribution de chacun. Et quand Jim revient, il est absolument furieux parce qu'il estime que leurs idéaux ont été trahis en cédant à la publicité, donc à ce qui à l'époque est l'établissement commercial américain.
0: Ouais, c'est terrible pour lui, c'est vraiment c'est un affront. Donc, voilà pour le contexte. Jim Morrison, oui, rockstar, mais plus envie de l'être, fâché avec son groupe et à la colle avec Pamela Courson, qui a un stock de conneries quasiment illimité à faire. Tout ça arrive à Paris. Les Strange Days, les jours étranges de Jim Morrison à Paris vont commencer. Donc il arrive en 1971 pour rejoindre sa chérie Pamela Courson.

0: infernal, Pamela Courson, comme vous l'appelez, Yves Bigot, dans votre livre, qui donc le mène par le bout du nez, parce qu'en fait, il est quand même très très amoureux d'elle, et il la suit, il la piste un peu partout dans le monde. Et là, à Paris, donc, elle vit à moitié avec un type... que nous, on ne connaît pas, mais que vous avez bien observé, sur lequel vous avez beaucoup enquêté. C'est donc ce Breteuil, qui est un type qui est un dealer, alors en plus de sinistre réputation, puisqu'on dit que c'est lui qui a vendu la dose fatale qui a tué Janis Joplin.
1: Oui, ça a été vérifié. Il a été vu quelques courtes heures avant dans le motel où était Janis, puis il a fui les États-Unis tout de suite après. Jean-Charles Marie, le tonnelier de Breteuil, comte de Breteuil.
0: On dirait un nom de guerre, c'est son vrai nom.
1: C'est son vrai nom.
0: Incroyable.
1: Son père a été le fondateur de toute la presse francophone en Afrique, donc il a fait fortune. Il est cofondateur de l'Express, Croix de Guerre, compagnon de Charles de Gaulle. Et il a acquis avec son épouse, Boule de Breteuil, la Villa Taylor, qui est un endroit incroyable à Marrakech, qui maintenant est dans la ville, mais qui à l'époque est à l'extérieur de Marrakech. Ça a été classé monument historique depuis. La Villa Taylor avec son donjon absolument incroyable. Et donc ce fils grandit là au milieu de Winston Churchill, Picasso, enfin des gens absolus, Brian Jones, Brian Goising, etc. Des gens comme ça. Et il est envoyé comme étudiant dans une famille donc richissime, hein, à UCLA, et il devient dealer à Los Angeles d'opium et de hashish, qui lui arrive donc directement de Marrakech, le Maroc, son pays, via le chauffeur marocain du consulat de France à Los Angeles.
0: C'est quand magnifique. Même,
1: et déjà,
0: ah, ces valises diplomatiques.
1: Et déjà pas mal. Et il va devenir, en fait, il a tout juste 20 ans, hein. Il va devenir le dealer des stars, donc de Janis Joplin, de Pamela Courson. Il sera le compagnon et le dealer de Marianne Faithfull, avec qui il vit au moment d'ailleurs de la mort de Jim Morrison. Il est aussi le dealer des Rolling Stones quand ils sont dans le sud de la France à Villefranche-sur-Mer, où ils enregistrent le double album Exile on Main Street.
0: À la Villa Nelcote, la fameuse.
1: Exactement, ouais. Au-dessus de Villefranche-sur-Mer. Et évidemment, il travaille avec la French Connection et puis aussi avec les producteurs marocains.
0: Et donc lui, il fait partie de l'écosystème parisien de Jim Morrison.
1: Et lui, ben, à travers Pamela Courson, qui ouais. donc est sa maîtresse, c'est lui qui l'accueille quand elle arrive à Paris un mois avant Jim pour préparer l'arrivée de Jim à Paris. Et elle va se maintenir comme ça dans cet équilibre en fait entre ces deux personnalités, son double cosmique qui est Jim Morrison, et puis ben, son dealer dont elle a besoin, elle est héroïnomane. Hein. C'est un personnage assez incroyable. Pamela, elle est très jeune. Hein. Quand Jim meurt, elle a 24 ans. C'est une très très belle petite rousse aux yeux bleu-vert. Elle a rencontré Jim au tout début des Doors, quand ils se produisent au London Fog, un club minuscule de Los Angeles qui n'est pas plus grand que votre ouais. studio ici à France Bleu, Émilie. Et donc, Jim a une passion pour elle qui, au moment où ils arrivent à Paris, est plus de l'ordre d'ailleurs paternel oui. que véritablement amoureux. Les quelques témoins français, dont Philippe Dalecky, le guitariste que j'ai rencontré, me disent « mais ils couchaient plus du tout ensemble à cette époque-là ». Mais Jim se sentait totalement responsable d'elle, parce qu'elle avait cru en lui quand il était rien, et elle était la seule personne qui le comprenait.
0: Alors vous racontez dans le livre, on va pas évidemment révéler toutes les anecdotes, mais il a fait des trucs, pas qu'à Paris d'ailleurs, en France, Jim Morrison. Il a notamment assisté au tournage d'un de nos grands films musicaux cultes, vous lirez ça dans le livre d'Yves Bigot. Lui, Jim, n'est pas héroïnomane, en revanche, ça picole. Monsieur.

0: Bama Song des Doors. Alors oui, ça boit du whisky, de la bière. Voilà, il a une vraie addiction à l'alcool, Jim Morrison. Et donc, sa vie parisienne, c'est se balader, essayer quand même de visiter des endroits comme tout bon américain fan de littérature et d'art, picoler, voir ses copains. Donc vous citez, oui, Agnès Varda, Jacques Demy. Et en fait, c'est assez calme, sa vie parisienne. On se dit pas, il va mourir dans 3 semaines.
1: Non, c'est vrai qu'il boit beaucoup, mais vous l'avez dit, il participe beaucoup de la vie culturelle française. Ouais. Il va énormément au cinéma. C'est un fan de cinéma, alors qu'il ne parle pas français. Mais il va voir les films, plusieurs films par jour. Il se promène beaucoup dans Paris. Il s'arrête aux terrasses des cafés les plus célèbres de Paris. Hein. Ça va de la Palette au Flore, ouais. Les Trois Magots.
0: Il dit qu'il va chez les bouquinistes aussi. Enfin voilà, tout ça, ça l'intéresse.
1: Oui,
0: il va
1: sûr.
0: Être sur les quais, dans le Marais.
1: Il achète du fromage, des fraises, etc., des bijoux pour Pamela. Et puis, il se rend une quinzaine de fois dans le club le plus célèbre d'Europe continentale à l'époque, le Rock'n'Roll Circus, où il va faire la connaissance, notamment alors, du patron Sam Bernett, mais aussi de Johnny Hallyday, de Richard Bohringer.
0: Alors, je me fais toute innocente ici en vous posant la question, mais pourquoi est-ce qu'il y a un mystère autour de la mort de Jim Morrison ? On est d'accord sur la ville, Paris, on est d'accord sur la date, 3 juillet 71, on n'est pas exactement d'accord sur le lieu, c'est ça ?
1: C'est encore plus compliqué que ça, puisque vous avez des gens qui, aujourd'hui, pensent que Jim Morrison est toujours vivant.
0: Oh.
1: D'ailleurs, il y a un documentaire sur Apple qui dit qu'en fait, on a retrouvé Jim Morrison dans l'État de New York, à Syracuse, grâce à un post sur Facebook.
0: Non, j'adorerais, il serait sur une île avec Elvis.
1: Non, mais justement, cette mort déclenche tous les fantasmes. C'est les fantasmes de Rimbaud à Aden, de Gauguin dans le Pacifique, Jim Morrison qui voulait fuir justement son statut de rockstar et l'Amérique. Voilà, serait parti vivre en Afrique ou dans le Pacifique.
0: Ouais.
1: Bon, il est vraisemblablement bien mort et bien enterré au Père Lachaise. Mais les circonstances de sa mort sont incroyablement troubles et peu claires. Alors, la version officielle, c'est qu'il va au cinéma avec sa compagne, donc Pamela Courson. En sortant du cinéma, ils vont dans un restaurant asiatique. Puis, ils rentrent chez eux, 17 rue Beautreilly, 3e étage droite.
0: Oh, vous êtes allé voir l'appartement ? On peut pas ? Non, c'est chez quelqu'un.
1: C'est chez quelqu'un. Alors, j'y suis pas allé récemment, mais j'y étais allé pour un documentaire filmé à l'intérieur. Appartement très bourgeois du 4e arrondissement.
0: Donc, il rentre chez lui.
1: D'après Pamela, il visionne les films des vacances parce que pendant leur séjour à Paris, ils sont allés à Londres, ils sont allés en Corse, ils sont allés en Espagne, ils sont allés à Marrakech, dans la Villa Taylor, de la mère, donc du fameux Jean de Breteuil dont on parlait tout à l'heure. Et puis, ils vont se coucher. À un moment, Jim se réveille, il va pas bien, il a des problèmes pour respirer, etc. Bref, il part dans la baignoire prendre un bain pour voir si ça va mieux. Pamela se rendort. Elle se réveille, il vomit. Ça va pas, mais il lui dit, t'inquiète pas, elle retourne se coucher. Et quand elle se lève, elle le trouve mort dans la baignoire.
0: Donc ça, c'est la version officielle.
1: Ça, c'est la version officielle qui sera validée par... Alors, la version, en tous les cas, sa mort dans la baignoire, c'est les pompiers qui le sortent de la baignoire, qui essaient de le ranimer, mais c'est trop tard, il est mort. C'est la version que donnent Agnès Varda et Alain Ronet, qui est l'ami franco-américain de Jim Morrison, qui habite chez Agnès Varda. Ils travaillent sur le scénario du dernier tango à Paris, ensemble. Et c'est celui qui sera validé par la police qui délivrera le permis d'inhumer.
0: Ah ouais.
1: Donc, crise cardiaque
0: dans la
1: baignoire. Voilà, à 27 ans.
0: Après, il y a un monsieur qu'on connaît tous, ou d'ailleurs vous l'avez déjà entendu dans Décibel, il s'appelle Sam Bernett, grand animateur radio, et donc vous l'avez cité tout à l'heure, directeur artistique du Rock'n'Roll Circus, ce club rock parisien, et lui il a une autre version.
1: Oui, et où Jim Morrison donc s'est rendu très souvent manger du chili con carne avec Johnny Hallyday en parlant de cinéma toute la nuit, buvait des vodkas et des bières au bar avec Richard Bohringer en essayant de se parler parce que l'un parlait pas anglais et l'autre pas français. Donc, voilà, mais ils arrivaient à trouver moyen d'échanger. Et ce que raconte Sam Bernett, et tout porte à croire évidemment que c'est la bonne version, c'est que Jim serait arrivé passé minuit au Rock'n'Roll Circus. Sam l'accueille en bas des marches comme d'habitude, lui donne sa bouteille, et puis Jim est très nerveux, il regarde sa montre plein de fois, et puis il regarde l'escalier d'où doivent descendre donc des personnes, et puis arrivent deux personnes, donc des dealers connus comme tels, qui lui disent la livraison de Pam est arrivée. Et plus tard, la vestiaire du Rock'n'Roll Circus vient voir Sam en disant « Sam, quelqu'un est enfermé dans la porte des toilettes hommes et depuis une demi-heure et on a beau tambouriner, voilà, on n'arrive pas à ouvrir. » Et il n'y a que Sam qui peut prendre la décision de faire fracasser la porte et ouvrir. Et quand c'est le cas, ben, il découvre Jim Morrison, qui est donc assis sur le trône des toilettes, la tête entre les genoux. Donc il prend délicatement sa tête entre ses mains, la relève, la voit un filet de bave qui rose qui coule au coin de sa bouche, et un regard assez vide. Il fait appel à un médecin qui est un client de la boîte, qui vient là régulièrement, et ce médecin l'examine et dit « cet homme est mort, il n'y a plus rien à faire ». Là-dessus, les deux dealers débarquent et disent « mais pas du tout, il a l'habitude, nous il fait ça tout le temps, vous inquiétez pas, on s'en occupe, hop hop hop ». Il l'emmène et il l'embarque dans une voiture, alors qu'ils sortent par l'Alcazar, qui est donc un club qui se situe au-dessus du Rock'n'Roll Circus, et ils sortent par la rue Mazarine, alors qu'il y a une rue qui est à sens unique et qui est beaucoup plus discrète, on va dire, que la rue de Seine, qui est très passante, où est l'entrée officielle du Rock'n'Roll Circus. Et là, ces dealers emmènent donc le cadavre de Jim Morrison rue Beautreillis, donc l'appartement qu'il occupe avec Pamela Courson, le mettent dans la baignoire. Là aussi, il y a encore tout un tas de choses mystérieuses. Alors, pourquoi le mettent-ils dans la baignoire et mettre de l'eau chaude? C'est pas pour essayer de le réveiller, mais du coup, ça va masquer l'heure de la mort. Donc, pour eux, ils ont besoin de couvrir leurs traces, oui, évidemment, parce que s'il y a une enquête, ils risquent d'être inquiétés. C'est eux qui ont vendu la dose mortelle à Jim Morrison. Et à partir de là, tout va se raconter de vrai et de faux. Par exemple, la biographie la plus connue américaine, celle de Stephen Davis, raconte que quand les pompiers sont arrivés, ils auraient dû casser un carreau de la salle de bain pour pouvoir entrer. Donc ça voudrait dire que Jim s'est enfermé
0: dans la salle de bain tout seul.
1: Dans la salle de bain tout seul, donc il était vivant quand il l'a fait. Mais rien ne corrobore ça. Ça, c'est ce qui aurait été raconté. Alors, selon vraiment l'enquête très difficile à faire, parce que d'abord un grand nombre de protagonistes sont décédés aujourd'hui, et puis ensuite tout le monde a menti dans cette histoire. Et on est à une époque, au printemps 1971, où le journalisme d'investigation n'existe quasiment pas à Paris, et en plus, personne ne sait quasiment que Jim Morrison est à Paris, il est là incognito. Que ça soit les pompiers, les médecins légistes ou la police qui vont venir entendre dire que ce James Douglas Morrison, ils n'ont pas la moindre idée de qui il s'agit, c'est juste un citoyen américain. Eux, ils n'ont pas idée qu'on en parlera encore aujourd'hui,
0: oui,
1: vous
0: ça.
1: Et moi.
0: Et que c'est un des plus célèbres du club des 27. Voilà,
1: exactement, et donc ils vont totalement bâcler l'enquête. Donc, ce qui s'est vraisemblablement passé, c'est que quand Pam découvre Jim Morrison inanimé, sans doute mort, déjà dans sa baignoire, donc amené par les dealers déjà morts, elle appelle Jean de Breteuil, en douce, au secours.
0: Eh oui, au secours mon dealer, ouais.
1: En plus, elle ne parle pas français, Pamela, ouais. Donc de toute façon, elle est totalement démunie pour ce qu'il faut faire. Et Jean de Breteuil serait venu à ce moment-là, et c'est lui qui raconte cette histoire de vitres brisées. Mais pour couvrir le fait que Jim était déjà mort, ouais, et pour se couvrir lui-même, puisque en fait, il va tout de suite après devoir fuir à Marrakech chez sa mère, se cacher pour être au Maroc et donc non extradable. Avec Marianne Faithfull, qui était sa compagne, avec qui il vivait à l'hôtel, le fameux hôtel de la rue des Beaux-Arts. Donc très vraisemblablement, Jim Morrison est effectivement mort dans les toilettes du Rock'n'Roll Circus et a été ensuite conduit dans la baignoire de la rue Beautreillis. Maintenant, ce qui est toujours incompréhensible aujourd'hui, c'est pourquoi Jim Morrison, qui détestait l'héroïne, qui n'en avait jamais pris de sa vie, qui luttait contre, qui n'arrêtait pas de lutter avec Pamela, sa compagne, pour qu'elle cesse de se droguer. Il avait dit à Alain René, dans l'après-midi qui précède sa mort, il avait dit, tu sais, ne t'inquiète pas, si Pamela parle de suicide, elle a choisi la mort, alors que toi et moi, nous avons choisi la vie. Or, c'est lui qui va mourir ce soir-là. Donc, ça n'a aucun sens qu'il ait pris de l'héroïne comme ça dans les toilettes du Rock'n'Roll Circus. Ça n'a absolument aucun sens. Pourquoi l'a-t-il fait? Ou pourquoi l'aurait-il fait? Je suis incapable de le savoir. Et quant à savoir quelle est la bonne version, on a tout porte à croire que c'est la version, bien sûr, de Sam Bernett qui est la bonne, parce que elle s'oppose à la version de Pamela Courson, qui est une junkie. On sait bien que les junkies ont tendance à raconter n'importe quoi, à vivre dans le fantasme, et surtout à vouloir couvrir leur propre fils. Après, il y a encore un dernier élément, malgré tout, qui m'a été donné par Robbie Krieger, le guitariste des Doors, et qui m'a dit, mais Jim Morrison, sans doute, ce qui explique à la fois son alcoolisme et son mode de vie extrême, qu'on peut considérer comme étant suicidaire, et qui peut expliquer aussi qu'il ait pu mourir de mort naturelle, finalement, dans les toilettes du Rock'n'Roll Circus, c'est qu'il souffrait de rhumatisme articulaire. Alors, ça n'a rien à voir avec l'arthrose ou avec des rhumatismes normaux. C'est une maladie cardiaque. Et souvent, les gens qui en souffrent meurent avant leurs 30 ans d'une insuffisance cardiaque. Donc, il y a aussi cette possibilité que, comme il n'y a pas eu d'autopsie, on ne saura jamais, mais qu'il soit mort ce soir-là, juste d'un arrêt cardiaque sans lien avec le fait qu'il aurait consommé l'héroïne qu'il avait achetée pour Pam.
0: Ou alors, bien vivant et bien heureux sur une île, la fin, The End, c'est le nom du chapitre dans votre livre, Yves Bigot. Vous le lirez, The End, et vous vous ferez une idée.

0: Je vous recommande la lecture de Jim Morrison, Strange Days à Paris. Yves Bigot, merci. Comme d'habitude, c'était superbe.
1: Merci beaucoup à vous, Émilie.
0: Et bravo à votre éditeur, Le Mot et le Reste. Décidément, que de beaux choix éditoriaux. À bientôt, Yves.
1: À bientôt, Émilie. Merci encore.
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2: Clac, clac, ça va rerouler.
3: Le jour où je suis monté sur un skate, pour moi c'est le jour de ma naissance. Donc j'avais 6 ans, je me suis dit très rapidement, ouais, vers 15-16 ans, je veux faire ça toute ma vie quoi en fait.
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3: Je suis Thierry Mondamer, j'ai 53 ans, j'habite à Chambray-les-Tours et je skate depuis plus de 47 ans.
5: Cheveux longs, t-shirt ample et le skate bien sûr. Thierry est d'ailleurs assis dessus quand on se rencontre dans son terrain de jeu.
3: Ça m'a même servi d'oreiller. Quand j'avais 20 ans, j'ai fait un road trip dans toute l'Europe en fait pendant 3 mois. Pas déjà pour être sûr de pas se le faire voler. Quoi.
5: À 6 ans, qui est-ce qui vous a mis sur cette planche?
3: Je m'en rappelle comme c'était hier, c'était le 1er juillet 1978. Aujourd'hui, dans les cours d'école, il y a des draisiennes, des trottinettes. À l'époque, il y avait des skates. Il y avait la descente du collège qui donnait sur l'école primaire, avec un grand virage et un espèce de talus en herbe. Mais 9 fois sur 10, on tombait dans le talus, quoi. En fait, c'est un sentiment de liberté qui est très, très important avec le skate. Alors, bien sûr, il y a le côté glisse, et puis l'air voilà, qui passe dans les cheveux. En fait, dans le skate, ce qui est intéressant, c'est que c'est un des rares sports qui offre ça. Il y a tellement de disciplines. Même sans être bon techniquement, etc., vous pouvez trouver du plaisir.
5: Le plaisir avec la sensation et tous les à côté, les copains, la liberté, la musique.
3: Plutôt hardcore, fusion, c'est par exemple des groupes comme Nirvana, des choses comme ça. Quoi. Il y a tout ce qui est rock californien, il va y avoir de la fusion comme les Red Hot Chili Peppers, voilà, il y a plein de choses comme ça. Il y a une vraie culture dans le skate. Hein. Le chanteur des Red Hot, donc Anthony Kiedis, il a skaté. Moi, j'ai eu la chance de skater avec lui.
5: C'est vrai?
3: Oui, c'est vrai. Bah oui, moi j'ai commencé en 78, donc j'ai évolué avec mon temps. Quoi.
5: S'évader sur quatre roues, ici ou à l'autre bout du monde, c'est aussi une histoire de spot. Et ça, c'est la chasse au trésor de Thierry, trouver à chaque fois les meilleurs spots.
3: On en découvre tout le temps, là je viens d'en découvrir un dimanche, qui reprend exactement ce qui se fait dans un skatepark aujourd'hui en partie. Ça c'est rare de trouver ça dans la région, voilà. Ça fait 2 jours que j'y pense.
5: C'est comme les champignons, il ne nous dira pas où c'est, que ce soit ici en Touraine ou à l'étranger.
3: Beaucoup, puisqu'il y a quelques années, je partais le vendredi et j'allais un week-end en Espagne. Je revenais dans la nuit du dimanche au lundi, voire des fois je dormais devant le parking où je travaillais. Et la même chose le week-end d'après, mais ce coup-ci c'était pas en Espagne, c'était en Allemagne par exemple.
5: Complètement mordu, le skater, vous l'avez compris, toutes ses activités c'est à retrouver sur skateboard.bitterworld.fr. Peu importe votre âge, vous pouvez essayer cette discipline. Avec lui, ça se passera comme sur des roulettes.
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6: Ma tata, elle est petite. Quand elle a un truc qui est haut, elle n'arrive pas à l'attraper.
7: Vous préférez être grand ou petit?
6: Moi, j'ai envie d'avoir 15 ans comme ma cousine Olivia qui a un appareil dentaire. Parce que j'ai envie d'être grande comme elle et j'ai envie de sortir avec mes copines quand il fait beau. Ma mère, elle est très grande, mais elle y arrive quand même à rentrer. Elle n'est pas obligée de baisser la tête. Mon papa, elle est grand, mais a des grands doigts. Il peut pas attacher les chouchous de ma petite Lisa.
7: T'as envie d'être grande ou de petite?
6: Comme ma maman. Ma maman, elle est moyenne. J'ai envie d'être pas trop petite, mais pas trop grande. Ma tata, ouais. Elle est petite. Et du coup, quand elle a un truc qui est haut, elle n'arrive pas à l'attraper. Et mon père, il est plus petit que ma mère. Je préfère être grande, mais être petite, c'est aussi bien parce que, on peut passer partout, c'est un peu plus pratique, tout ça. Juste être un peu plus grand, mais pas beaucoup. Je rêve que je sors avec mes copines, que j'ai 15 ans et que j'ai mon portable.
7: Donc, en fait, quand on est grande, on a
6: un portable et mon père, il m'avait donné son portable qu'il avait cassé quand il était grand. J'ai envie d'avoir un portable parce que

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1: Il est tellement bon en hiver de se blottir, se réchauffer le corps, mais aussi l'esprit, pour affronter la vie avec plus de courage et de vigueur. En occitan, on dit coucouna. Coucouné en français régional, comme ils disent dans les dictionnaires, ils sont mignons. Sauf que le mot de coucouna vient de coucou, provençal, attesté par Mistral, dérivé de l'occitan provençal coucoun, qui signifie coque ou coquille, l'œuf, pour ne pas le citer, d'où tout commence, où l'embryon se développe, blotti contre la paroi, le cocon. J'ai reçu mes petits-enfants, ils m'ont coucouné, ils m'ont enveloppé. C'était génial. Mais chez Kukuna devant Lufio, je me suis blotti devant le feu. Chères auditrices et auditeurs, il y a plein de mots en occitan pour dire se blottir. Satapa, sakata, sarza, sagrumi, c'est rancunia, c'est crapuni. D'accord, mais celui que je vous adresse est rempli d'affection, de chaleur. Je vous coucoune de mots doux pour réchauffer votre âme. Kukuna vous bien. Ana adio.
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1: Chaque week-end, Patrick Citeau explore nos communes du Poitou. Il part aujourd'hui à Saint-Chartres dans la Vienne, ce village situé au cœur de la commune de Moncontour de Poitou, qui abrite un moulin depuis plus de 700 ans.
2: Situé au nord-ouest de Poitiers, à 20 km de Loudun, le village de Saint-Chartres abrite ainsi la bâtisse de ce moulin à eau implanté sur la Dive. Bien que sa construction date d'avant le 14e siècle, le moulin impose toujours sa puissante silhouette dans le paysage. Entretenu au fil du temps, il a su mettre à profit l'énergie hydraulique de la Dive en s'adaptant aux évolutions techniques et notamment au cours du 19e siècle. De cette époque, le moulin de Cholet nous a transmis un mode de production d'énergie innovant. Il a en effet la particularité d'être équipé d'une roue de type Sagebien. C'est Alphonse Sagebien qui invente ce type de roue à vanne dans la seconde partie du 19e siècle. Elle fonctionne plus par le poids d'eau que par la vitesse du courant. Ce type de roue est d'autre part parfaitement adapté aux faibles chutes. La roue Sagebien du moulin de Cholet entraîne ainsi une génératrice à aimant permanent. Ce système permet la production d'un courant électrique alternatif de 400 volts. Ou quand une invention du 19e siècle s'accorde aux exigences de la transition énergétique à notre époque.
1: Et au début des années 70, Patrick, le village unit son avenir à Moncontour.
2: Le village est ainsi associé à la commune au même titre que ceux de Messey et Ouzilly-Vignoble. Les origines du nom du village réservent quant à elles quelques surprises. La liste des saints ne compte en effet aucune mention du dénommé Chartres. Il faut ainsi probablement y voir une erreur de transcription. Le village était ainsi a priori connu sous le nom de Saint-Cyr pendant toute une période. On trouve trace de cette forme toponymique au XVe siècle. Le lieu est alors dénommé Sanctus Siricus Supra Divam. Peu de temps avant la Révolution, on en trouve trace sous l'appellation Saint-Cyr-sur-Dive. La probable erreur de transcription qui mène à Saint-Chartres intervient à une date indéterminée. Avec ses deux hameaux, Jay et Héron, ainsi que ses trois lieux-dits, Cholet, Plumain et Loret, ce petit bout de territoire de la Vienne continue malgré tout d'afficher son paysage en plein cœur du Loudunais.
1: Merci Patrick Citeau. Tout est à retrouver sur ici.fr, la rubrique Nom de nom.
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3: Les petits bonheurs, généralement, ce sont des sourires qui se récoltent tous les jours au hasard des rencontres. Il suffit d'un micro ici, de ne surtout pas prendre de rendez-vous et de ne pas se présenter. Ça marche très bien à Megève, par exemple. Nous sommes donc en Haute-Savoie, sur les hauteurs de Megève, au Mont d'Arbois, pendant que des chevaux sont en train de monter dans une bétaillère.
4: Bonjour.
3: Matin de bonheur, venez vous occuper des bêtes.
4: C'est ça, on vient les mettre au chaud, ouais.
3: Ah, c'est-à-dire que là, ils quittent la montagne?
4: Ouais, ce coup-ci, ouais, c'est bon. Ce coup-ci, on va les ramener, on va les mettre en pension pour cet hiver, ouais. Ils ont passé tout l'été en montagne, donc ce coup-ci, ça y est. Ils vont aller se mettre au chaud pour l'hiver.
3: Ah oui, ils font toute la saison,
4: là,
3: ici?
4: Ouais, ceux-là, ils font toute la saison ici. Il y en a qui sont là pour la monte, il y en a qui sont là pour l'attelage, et puis vu que nous, on est élevage, il y en a, ils sont juste là pour grandir.
3: Vous, c'est pas juste un loisir, c'est votre métier?
4: Ouais, moi, c'est mon métier, ouais. Je suis cocher palefrenier. Ouais.
3: Quand vous dites pour l'attelage, c'est les calèches qu'on peut voir à Megève, par exemple?
4: Exactement, c'est ça.
3: Donc, les chevaux, quand ils sont pas attelés, on les voit ici, sur les hauteurs de Megève?
4: Ouais, c'est ça. Nous, on en a à l'Alpette, comme là en face, en haut de la côte 2000. On en a aussi au Mont d'Arbois, là, juste derrière. Et puis, après, au fur et à mesure de la saison, on les fait descendre petit à petit. Puis là, ils atteignent leur point le plus bas sur Megève. Puis après, on les change de département et puis voilà.
3: Donc là, ils montent dans le bus?
4: C'est ça, ouais. Ils montent dans le bus, là, genre en mètre 4. Là, après, j'ai mon patron qui va arriver. Il va prendre le reste et puis après, on va prendre un camion et une remorque. Puis on y charge tout dedans, puis lui, il part cet après-midi.
3: Et là, ils partent où, en résidence d'hiver?
4: Ils partent dans l'Allier, ceux-là. Ils partent dans l'Allier. Ils ont des gros champs de plusieurs hectares où c'est qu'ils ont du foin, des abris pour eux, de l'eau à volonté, puis voilà.
3: L'Allier, donc en Auvergne, si je ne m'abuse, il fait pas beaucoup plus chaud qu'ici l'hiver?
4: Non, il fait fait pas beaucoup plus chaud, mais par contre, ils auront plus d'herbe qu'ici, on va dire. Ils auront moins de neige, ils auront un peu plus de foin, un peu plus d'eau, parce que nous, ici, bah, c'est qu'on est tout de suite dans la neige, et puis nous, on n'a pas assez de foin pour tous les nourrir l'hiver, donc on préfère les mettre en pension. C'est beaucoup plus agréable pour eux. Puis bah, pour nous, l'hiver, on a déjà bien assez de boulot comme ça, donc au moins, ils sont un peu tranquilles aussi de leur côté.
3: Alors justement, vous faites quoi l'hiver si vous avez plus de chevaux ?
4: Alors, c'est pas qu'on en a plus, c'est qu'on en a moins. Toute la partie élevage, en fait, partout en pension, et en fait, l'hiver, nous, on fait énormément de calèches. Sur Megève, on a des grosses calèches qui montent jusqu'à 12 personnes. C'est qu'on fait les fondus en calèche en soirée ou le midi, et on fait juste des balades en calèche.
3: Bon, vous, j'imagine que le cheval, c'est une passion, on fait pas ce métier-là par hasard.
4: Mon grand-père était déjà éleveur de chevaux, là, maintenant, je bosse chez un ami de mon grand-père. Puis voilà, après, on fait ça par passion, de toute façon, c'est pas par l'argent qu'on va le faire, hein, comme dans tout métier agricole.
3: Même à Megève.
4: Même à Megève, l'agricole, ça reste l'agricole, à Megève ou pas.
3: Je peux vous demander votre prénom ?
4: Moi, c'est Mathieu, moi.
3: Et c'est quoi le dernier petit bonheur de Mathieu, s'il vous plaît ?
4: Mon dernier petit bonheur, c'est d'avoir fait un galop sur les crêtes de la Côte 2000 en plein été avec le soleil couchant. Et ça, je pense que je m'en souviendrai jusqu'à ma mort.
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5: Ne paniquez pas. Ça arrive même au meilleur, vous n'avez pas forcément besoin d'adopter un chat, même si c'est la solution la plus radicale. Après, ça coûte assez cher en veto et en croquettes. Une voisine de ma grand-mère en a eu récemment, pas des chats, des souris. Une petite invasion dans sa cave. Bah oui, elles ont froid aussi l'hiver, c'est quand même quelque chose. Mais cette voisine,
6: ça fait pas
7: ça difficile.
5: Mais rien que de l'imaginer, ok, ça vous fait ça. Bon, la voisine, elle, c'est un peu pareil, mais elle est pacifiste. Elle ne voulait pas installer de pièges à glu, ni d'autres pièges, vous savez, ça le fout clac, comme dans le dessin animé. Ni adopter un serial killer poilu, je parle toujours du chat. Ma maman lui a donné un truc. Comme les rats, les souris ont un odorat très développé. Les souris sont sensibles à certaines odeurs puissantes qui les gênent dans leur recherche de nourriture. Elles détestent notamment l'odeur de la menthe poivrée, du clou de girofle, de l'eucalyptus et de la lavande. Ces senteurs très intenses perturbent leur système olfactif et ça les incite à fuir. Et comme chez cette voisine, Topelkenheit hebt besser, cousu deux fois ça tient mieux, elle a tout mis. Tout, la lavande, les clous de girofle, tout. Sacré mélange, hein. Bon, ça fonctionne. Ni les souris, ni la voisine n'osent retourner dans la cave à cause de l'odeur.

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2: Pourquoi appelle-t-on l'eau l'or bleu?
3: En fait, l'eau, ça donne de l'énergie, ça peut donner aussi des bonnes vies aux animaux et ça peut donner des bons trucs à l'environnement. Ça sert à la vie de contenir de l'oxygène et sans l'eau, en fait, à la Terre, ça sera en fait une grosse boule de désert.
4: Bah, pour moi, on appelle l'eau l'or bleu parce que bah, l'eau, c'est précieux. Quand, par exemple, le pays, l'Afrique, au Sahara, bah, l'eau là-bas, c'est comme de l'or. Si t'en as, c'est magique. Parce que là-bas, ils ont pas beaucoup d'eau. Mais oui, l'eau, c'est précieux. Et c'est aussi important parce que quand il y a des réchauffements climatiques, il n'y a plus beaucoup d'eau.
5: C'est grâce à ça qu'on vit aujourd'hui, parce que si on ne boit pas, si on ne s'hydrate pas 3 jours, bah, on sera déjà mort. C'est vraiment précieux l'eau, il faut qu'on en ait à l'infini.
3: Vous avez vu les usines comme Christine, tout ça? En fait, eux, ils gaspillent l'eau. Ils fabriquent de l'eau qui se périme, donc ça se fait pas.
6: Et aussi, l'eau, c'est censé pas d'être périmé, parce que l'eau, dès qu'il y avait personne dans ce monde, il y avait déjà l'eau. Et cristalline, maintenant, c'est comme si leur but, c'était de construire de l'eau et après, de mettre des dates pour la périmation.
4: En fait, non, les usines cristallines, c'est en fait, ils récupèrent, je pense, de l'eau de mer et après, ils la filtrent, ils enlèvent le sel pour pouvoir en faire de l'eau minérale. De l'eau de source un peu. Pour boire.
2: Et alors chez vous, vous prenez l'eau du robinet ou vous avez des bouteilles d'eau?
5: Moi, je pense que je bois plus au robinet parce que en fait, on a 3 bouteilles et après, on remplit à l'infini.
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7: Là, je suis à Saint-Amand-Talande et je me dirige vers la librairie de la Monne. Alors, c'est pas le diminutif de Simone, donc c'est pas Momone qui tient la librairie de la Monne. Ça aurait pu, oui, non, mais c'est pas ça. La Monne, c'est la rivière, hein. Et donc, il y a déjà, par exemple, le tennis club de la Monne et la librairie de la Monne. Rentrons. Bonjour madame.
8: Bonjour.
7: Au revoir madame.
8: Au revoir.
7: J'irai voir Anne-Laure tout à l'heure, mais on va déjà saluer Johan. Bonjour Johan.
9: Bonjour.
7: Alors Johan, c'est vous avec Anne-Laure qui avez ouvert cette librairie de la Monne ici à Saint-Amand-Talande.
9: Tout à fait, on a ouvert en décembre 2023. On a repris le local d'une fleuriste et on a créé la librairie. Voilà.
7: Ça fait café?
9: Ça fait café, il y en a aussi des jeux de société, de la carterie, un petit peu de papeterie, bon surtout des livres, hein, mais et une petite partie café salon de thé.
7: Vous venez ici à la librairie de la Monne, vous êtes de Saint-Amand?
10: Je suis à côté, à Saint-Saturnin, oui. Donc c'est bien pratique parce que du coup ils ont tout ce qu'on veut, puis c'est dans les mêmes tarifs, donc et puis en même temps, bah, c'est sympathique, c'est convivial et puis voilà.
7: Et puis ça a amené de la vie, hein?
10: Ça a amené de la vie parce qu'il y en avait besoin. Il y en avait une ancienne, je suis là depuis très longtemps, donc il y en avait une avant et c'est vrai que ça manquait énormément, voilà.
7: Eh bien, ça va bien faire plaisir à la patronne, j'imagine.
9: On a eu un très très bon accueil de tous les habitants du secteur, là, à la fois des 3 communes, Talande, Saint-Amand et Saint-Saturnin, mais plus largement, en fait, on touche des gens un peu de toute la communauté de communes Mont-d'Arverne.
7: Là, on est sur une librairie où il y a tout le temps du monde.
11: Oui, oui, tout le temps. Puis même au niveau des jouets, des livres pour enfants. Moi, j'ai 2 arrière-petits-enfants. C'est génial. On repart toujours avec quelque chose.
12: J'ai dit à mon mari, j'en ai pour 2 minutes parce que c'est un livre commandé. Des fois, il sait que je reste une demi-heure.
7: J'en ai pour 2 minutes, chérie. Je reviens dans 2 heures. Eh bien, je vis un moment très sympathique. Là, je vais m'installer avec mon petit café. Et tout est mignon. La tasse à café est mignonne. Et ce mini tagine là pour mettre les sucres me fait penser que vous avez passé une partie de votre vie, me semble, à Casablanca, vous, hein?
9: Oui, c'est ça. On a passé 3 ans, avant de venir s'installer ici dans le Puy-de-Dôme, on a passé 3 années à Casablanca. On a ramené plein de jolies vaisselles et notamment dans cette collection là, on a trouvé c'était à Essaouira, je me rappelle, une boutique en fait où ils avaient des poteries un peu particulières et du coup on a fait le plein et on a ramené ces petits tagines qu'on utilise maintenant pour le salon de thé.
7: Pour mettre le sucre.
13: Cette librairie, on a voulu qu'elle soit aussi un petit lieu où les gens puissent se poser, boire un petit café, un thé, s'asseoir, bouquiner avec les enfants. Ça fait une ambiance agréable. Il y en a qui viennent travailler, même des fois l'après-midi, ou peindre, ou voilà.
7: Ah, il y en a qui viennent s'installer avec un ordi, par
13: Exactement.
7: Exemple.
13: Ouais, ouais, ils viennent avec leur ordinateur, ils travaillent. On a des artistes qui font des livres ensemble, avec une illustratrice et une autrice qui travaillent ensemble. Elles se posent à la librairie avec un petit thé. Ouais, ça fait une petite ambiance sympa.
7: C'est pratique, hein, d'être ici. Voilà, un bel endroit, là.
8: Et fabuleuse. Donc, on est toujours très bien conseillés. Enfin, c'est pour ça.
7: Quand on pousse la porte de la librairie de la Mone, en fait, et c'est écrit là, d'après Georges Sand, l'esprit cherche et c'est le cœur qui trouve.
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14: Fin février et début mars 2026 ont été exceptionnellement doux. À Paris, la moyenne des températures les après-midi a atteint quasiment 18 degrés pendant deux semaines. Et dans cette douceur, il y a eu des pics. En Champagne, on a frôlé les 19 degrés à Reims le 5 mars, 20,6 à Troyes le 6 mars, 25 degrés aussi dans le sud-ouest de la France, au Pays Basque. Une douceur agréable, certes, mais qui a tendance à réveiller la végétation trop tôt. Car d'expérience, on sait que les gelées ici sont possibles jusqu'à début mai et les fameux seins de glace. On risque donc de vite déchanter dans les vignobles, les vergers. C'est ce qu'on appelle le faux printemps, de plus en plus fréquent avec le changement climatique. Explication avec Serge Zaka, agroclimatologue.
15: Ces températures excédentaires font que les végétaux se réveillent plus tôt que d'habitude. Les arbres d'ailleurs fleurissent en moyenne en Suisse, en France, en Italie et en Espagne 15 jours plus tôt qu'il y a 50 ans. C'est-à-dire que les faux printemps engendrent cette floraison plus précoce et les arbres étant plus précoces, ils sont plus sensibles au gel parce que quand ils ont les bourgeons fermés, ils peuvent résister jusqu'à moins 10, moins 20 degrés. Alors que quand ils ont les bourgeons ouverts, à partir de moins 0,5, on peut avoir des dégâts. Donc ils entraînent des végétaux qui sont plus sensibles au printemps.
14: Et ensuite, à cause de cette douceur précoce, vient des gelées qui ont toujours existé en mars, en avril, et qui posent problème, qui font des dégâts.
15: Exactement, et c'est tout le paradoxe avec le changement climatique. Certes, le climat est plus chaud, mais il y a toujours quelques gelées en mars et en avril, plus faibles, moins nombreuses, mais sur des végétaux qui sont plus sensibles. Donc dès qu'il y a des faibles gelées qui arrivent sur les végétaux, on a des dégâts maintenant, début avril, alors qu'avant, début avril, il pouvait y avoir du gel, moins 7 sur des bourgeons fermés, ça ne faisait rien du tout. Maintenant, il peut faire moins 3 sur des bourgeons ouverts, mais ça fait plus de dégâts. Alors ces dégâts concernent surtout l'arboriculture et la viticulture. Le maraîchage, du coup, ça peut impacter, mais vu que c'est nous qui maîtrisons la date d'implantation, on peut essayer de décaler ces dates d'implantation.
14: Des hivers de moins en moins froids, pourtant, l'hiver, le gel, c'est important, c'est le meilleur insecticide, c'est aussi important pour les arbres fruitiers, pourquoi ?
15: Alors effectivement, on a des hivers de moins en moins froids. Maintenant, quand on parle de moins 3 degrés, on parle de vagues de froid. Je rappelle que les vagues de froid à Reims, c'est moins 15, moins 20 degrés. Hein. On les a plus maintenant. Dès qu'il fait moins 5, c'est la fin du monde. Mais nos écosystèmes sont différents des humains. Nous, les humains, on n'aime pas le froid. C'est pas très agréable. Les écosystèmes, ils ont besoin de froid pour leur rythme. Et c'est très important. Par exemple, si on prend le rythme des arbres fruitiers, un pommier, il a besoin de 1000 heures en dessous des 7,2 degrés pour fleurir. C'est ce qu'on appelle la vernalisation. Le manque de froid n'impacte pas que les arbres, il impacte aussi les maladies. Parce que par exemple, à l'époque des années 50, 60, 70, on attendait ce gel pour nettoyer entre guillemets la vermine. Pucerons, mouches, moustiques, et vu qu'il y a moins de froid, forcément ces vecteurs de maladies résistent à l'hiver, se reproduisent à la fin de l'hiver plus tôt, et donc peuvent provoquer des dégâts sur les cultures plus tôt.
14: Ce manque de froid, ça va pas aller en s'arrangeant ? Pas de solution ?
15: On a des solutions d'adaptation agricole jusqu'à une certaine mesure. Les dates de semis, les variétés, la présence des arbres aussi autour des parcelles, les haies, mais jusqu'à une certaine limite. L'agriculture française peut s'adapter jusqu'en 2050 dans le sud et 2070 dans le nord. Derrière, quand il fera plus de 45 degrés certains après-midi en été, ce n'est pas possible. La meilleure façon d'adapter l'agriculture, en fait, c'est de réduire les gaz à effet de serre pour éviter justement ces températures excessives.
14: Merci Serge Zaka.
15: Merci à tous.
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1: Je suis sûr que vous êtes déjà passé devant le château du Barou, sauf que le château du Barou, sans un homme, il serait aujourd'hui inexistant, détruit, entièrement détruit. C'est André Vaison de Pradennes qui l'a sauvé. Il arrive en Vaucluse au début du 20e. Très vite, il s'enracine, il devient conseiller municipal, conseiller départemental, puis maire de Murs pendant près de 4 mandats. André Vaison de Pradennes, c'est un homme public, engagé, décoré de la Croix de guerre 14-18, chevalier de la Légion d'honneur, mais c'est surtout un sauveur de pierre. 3 châteaux vont marquer son existence. D'abord, celui de Murs, dont il devient propriétaire. Ensuite, il y a le château de Javon sur son plateau forestier. Et puis, il y a donc le Barou. L'histoire la plus spectaculaire, quand il prend possession au début du siècle, le château féodal est dans un état catastrophique. Les guerres, les pillages et l'incendie de 1929 ont tout dévasté. Je vous renvoie d'ailleurs à la chronique consacrée sur l'histoire du château du Barou. Et là, donc, André Vaison de Pradennes va se lancer dans une reconstruction titanesque. À l'époque, pas de subvention, pas de mécénat, tout est à ses frais. Et sur 10 ans, il fait travailler 10 maçons pendant 10 ans. On va consolider les murs, refaire les toitures, dégager les salles, restaurer les escaliers. Il va redonner une silhouette, une sorte de colonne vertébrale à ce château qui domine les dentelles. Et c'est ce gros travail, notamment la nouvelle toiture en béton, qui va permettre au château du Barou de survivre lorsqu'il y aura un second incendie en 1944 pendant la Seconde Guerre mondiale. Sans ces travaux-là, le château qu'on visite aujourd'hui n'existerait plus. Et puis il y a aussi cette autre facette moins connue. André Vaison de Pradennes était un passionné de préhistoire. Ses travaux aujourd'hui font encore référence. En fait, il a longuement étudié les ateliers préhistoriques autour de Murs grâce aux paysans qui lui rapportaient leurs trouvailles contre quelques pièces. Une grande partie, aujourd'hui, de sa collection a été donnée au musée d'Orsay. Et c'est loin d'être fini. Aujourd'hui, une biographie est actuellement en préparation par son petit-fils Jean-Baptiste Vaison, en collaboration avec un archéologue. Mais la vie d'André, elle, se termine tragiquement. Il meurt accidentellement à Paris, intoxiqué au monoxyde de carbone dans son appartement, avec son épouse et sa fille. Seul son fils survit. Et c'est ce fils qui va prolonger l'esprit du père en protégeant les propriétés familiales. Et aujourd'hui, donc, c'est son petit-fils, Jean-Baptiste, avec Fanny, qui poursuivent cette histoire au Barou, notamment avec la création du premier whisky du Vaucluse, élaboré à l'intérieur même du château.
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3: Itinéraire bis en balade dans le Sénonais cette semaine. Et aujourd'hui, je me suis arrêtée dans la commune de Gron. Élodie Cona, bonjour.
4: Bonjour Catherine, bienvenue.
3: Bienvenue chez Déconnecter. Alors Déconnecter, Élodie, c'est quoi ?
4: Déconnecter, c'est d'abord la marque de mes céramiques artisanales. Et c'est aussi bientôt une place où vous pourrez venir à l'atelier.
3: Qu'est-ce qui vous a donné envie de vous lancer dans la céramique ou la poterie ? On dit céramique ou poterie ? Dans votre cas, qu'est-ce qu'on dit, Élodie ?
4: Alors, moi, j'aime bien dire les deux, parce que les deux se rassemblent. Il y a une côté un peu plus artistique pour le céramiste et un côté plus utilitaire pour la poterie. Et moi, ma technique mêle les deux. Ce qui m'a donné envie, en fait, ça a été les circonstances de la vie où j'ai eu un licenciement. Et en fait, la vie m'a permis de prendre ce chemin-là et puis de découvrir. En fait, ça a été magique. Ça a été une rencontre avec la terre, le tour de potier et ça ne m'a plus lâché.
3: Alors, vos céramiques, vos poteries, quelles sont leurs caractéristiques ?
4: Alors moi j'aime bien ce qui est fin, élégant et j'aime bien la couleur bleue. Donc c'est vrai que ça va être une tendance sur mes poteries. Et j'aime bien que l'art soit dans le quotidien. C'est-à-dire que votre tasse du thé du matin ou du café du matin, vous ayez plaisir vraiment à la prendre et que ce soit un objet joli mais utilitaire.
3: Il y a aussi des sculptures, on peut parler de sculptures ?
4: Alors sculpture parce que par-dessus un vase, je mêle une autre technique, mais je fais pas de sculpture type buste ou animaux, par contre. Mais voilà, je m'autorise en tout cas à faire des œuvres un peu plus décoratives, mais toujours utilitaires, c'est-à-dire que le vase, vous pouvez quand même mettre des fleurs fraîches dedans.
3: L'année dernière, vous avez fait le Salon Made in France à Paris. Qu'est-ce que vous en retenez de ce Salon Made in France et comment ça s'est passé ?
4: Alors, le mot à retenir, c'est intense, aussi bien sur la préparation que sur l'événement. Donc oui, c'était 4 jours et j'en garde forcément un magnifique souvenir et des belles rencontres, des gens intéressés, intéressants, de beaux compliments. Donc ça rebooste aussi et ça fait du bien au moral et de rencontrer d'autres artistes aussi, c'était chouette.
3: Déconnecter, Élodie, ça existe depuis combien de temps ?
4: Eh bien, je viens de fêter mes 3 ans.
3: L'avenir, alors, c'est cet atelier qui va s'ouvrir ici à Gron ?
4: Oui, j'ai hâte. Oui, un nouvel atelier, un espace vraiment cosy, pensé, et du coup, pouvoir accueillir pour faire des cours et partager cette passion aux gens.
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3: Itinéraire bis dans le Sénonais cette semaine, et aujourd'hui, je me suis arrêtée à Sens, chez l'Ultimat. Damien Bonvarlet, bonjour.
5: Bonjour.
3: L'Ultimat, Damien, c'est quoi ? C'est 2 choses très différentes.
5: Alors, ça vient déjà, à la base, c'est un atelier de lutherie, donc depuis 2004, donc 21 ans. Et depuis une quinzaine d'années, j'ai ajouté une activité purement commerciale, donc un magasin de musique. Donc, double casquette, commerçant et artisan. À la base, je suis luthier en cordes pincées, donc effectivement, la part belle est accordée pour la guitare, la basse, mais on n'oublie pas la partie piano numérique et sono, mais c'est vrai qu'on trouve essentiellement de la guitare avec environ 350 à 400 guitares en stock permanent.
3: Ce métier de luthier, vous l'avez appris de quelle façon, vous ?
5: Alors, partie autodidacte, mais aussi avec des échanges avec déjà des luthiers qui étaient déjà installés. On continue tout le temps d'apprendre, en fait. Pour moi, je considère que je n'ai pas fini d'apprendre.
3: Ici, on répare et on crée.
5: Alors, on répare essentiellement. J'ai pas mal créé par le passé. J'ai mis une pause pour différentes raisons. J'espère revenir à la création. Mais c'est essentiellement de l'entretien, de la réparation, de la modification. Voilà.
3: C'est-à-dire, quand on est face à une guitare que l'on doit réparer, quelles sont les premières choses à faire ?
5: Un diagnostic. Faire le tour de la guitare, bien voir les problématiques, parce que des fois vous avez des choses qui peuvent être impressionnantes visuellement, mais en fait elles sont très simples à réparer. Et à l'inverse, vous avez des fois des choses qui paraissent très très simples, et au contraire on est sur une complexité qui est beaucoup plus importante.
3: Il y a des souvenirs de luthiers comme ça qui vous viennent en tête, des guitares que vous avez dû réparer, qui ont eu une certaine importance dans votre vie professionnelle?
5: Oui, on a eu plusieurs. Alors, on pense effectivement des fois à des instruments assez rares et prestigieux, mais les meilleurs souvenirs, c'est plutôt des instruments qui peuvent paraître quelconques, mais qui sont avec un affect très particulier. Donc, j'ai 2-3 souvenirs comme ça d'instruments qui ont été réparés, notamment d'un jeune qui est décédé. Et donc, ce sont les parents qui ont décidé de faire réparer un instrument. C'était une promesse qu'ils avaient fait avant le décès de leur fils. Voilà. Donc là, c'est l'instrument n'a pas forcément de grande valeur commerciale, mais il y avait une valeur affective assez importante, et de pouvoir rendre cet instrument et de voir des larmes de joie auprès des parents, ça dépasse la valeur de certains instruments.
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3: Itinéraire bis dans le Sénonais cette semaine, et aujourd'hui, eh bien, je me suis arrêtée à Sens pour faire la connaissance d'une artisan d'art, Fabienne Roch. Bonjour.
6: Bonjour.
3: Votre spécialité, Fabienne, expliquez-moi, c'est assez pointu quand même.
6: Je suis donc restauratrice de faïence, porcelaine, céramique, aigrée.
3: Qui fait appel à vous ? J'imagine que les demandes doivent être nombreuses, parce que autour de nous, il y a beaucoup de choses, il y a beaucoup de pots en céramique, en grès, etc. etc. Quelles sont les personnes qui viennent vous voir et pourquoi viennent-elles vous voir ?
6: Alors, ce sont des clients privés, majoritairement, suite à des casses chez eux, dû à un chat, au moment du ménage, bref, toutes sortes de choses, ou des objets qu'ils ont retrouvés dans leur grenier, qui appartenaient aussi à des grands-parents, des parents, et également les musées. Là, dernièrement, j'ai travaillé pour le musée Abbaye de Saint-Germain à Auxerre, qui préparait l'exposition 4000 ans d'histoire de céramique. Il a fallu que j'aille pour dépoussiérer, nettoyer, faire quelques consolidations. Voilà.
3: Quelles sont les qualités qu'il faut avoir pour pouvoir restaurer des faïences, des céramiques anciennes, par exemple ?
6: Alors, je pense en premier, la patience. Parce que j'ai beaucoup de clients qui me disent « Oh non, on n'aurait pas la patience de faire ça ». Donc, je pense que c'est quelque chose qui est flagrant. La patience, la minutie.
3: Vous aimez faire des puzzles ?
6: Oui, ça aussi. Des fois, oui, voilà. Il faut être aussi doué en puzzle. Parce que des fois, on m'apporte des choses très, très cassées.
3: Vous avez des souvenirs de pièces assez fabuleuses qui sont passées entre vos mains ?
6: Alors justement, la salle d'Ecmule d'Auxerre, les deux vases, deux beaux vases de la Compagnie des Indes, qui étaient en très mauvais état, déjà restaurés, enfin bref, beaucoup de travail, et c'était des très belles pièces qu'on peut d'ailleurs voir quand on va visiter cette salle d'Ecmule.
3: Vos autres références, c'est quoi ?
6: Alors, le Louvre, il y a une quinzaine d'années, pour préparer les salles des arts de l'islam. Et donc, on a passé pendant 4 ans à restaurer tous les carreaux qui servent à faire les panneaux sur les murs, plein de céramique islamique. Également au musée de Sèvres. Et aussi, dernièrement, c'était pour Monaco. Des grands panneaux de Roger Capron qui représentent des animaux un peu fantastiques, des animaux marins fantastiques. Un travail qui a pris beaucoup de temps.
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3: Itinéraire bis dans le Sénonais cette semaine, et aujourd'hui je me suis arrêtée à Sens, place de la République, juste à côté du très beau marché couvert de Sens. Colette, bonjour.
7: Bonjour.
3: Ici, racontez-moi, nous sommes où ?
7: Alors, vous êtes dans une confiserie, la confiserie Morissus, voilà, qui existe depuis 1929. Alors, l'usine existe depuis 1929, mais la boutique, elle est ouverte depuis 6 ans maintenant.
3: Une boutique où, quand on rentre, eh bien, on a envie de s'installer et d'ouvrir tous les paquets. Parce que ici, qu'est-ce qu'on trouve dans cette boutique incroyable ?
7: Alors, principalement du nougat, de la praline, des boules coco. Vous avez du bonbon ancien, du berlingot. Et puis aussi, on fait des produits locaux, tels que les nonnettes, la bière de Sens, la moutarde, des biscuits aussi, Eugène Blond, d'Inquiète. Turquoise, Penven. Alors ça, c'est parce qu'en fait, depuis 6 ans maintenant, on fait partie du groupe Comptoir des Flandres.
3: Maurice Hu, je voudrais qu'on revienne sur cette confiserie créée en 1929 à Véron. Au départ, qu'est-ce qu'on fabriquait à Véron ?
7: Du nougat, de la praline aussi, et les boules coco sont venues après avec le berlingot.
3: Vous, qu'est-ce que vous préférez dans les gourmandises de chez Maurice Hu ?
7: Ah, j'avoue, si j'ai une petite fringale, je pourrais manger du nougat royal. Alors le nougat royal, c'est quoi ? C'est un nougat avec de l'amande, de la pistache, de la noisette et du miel.
3: Parfait.
7: Très bon, effectivement. C'est celui que je vais manger si vraiment j'ai une petite fringue. Après, on fait aussi de la praline enrobée de chocolat. Et ça, c'est très bon aussi.
3: Et puis, il y a cette fameuse bûchette sénonaise. La bûchette sénonaise, c'est quoi, Colette ?
7: Alors, c'est un praliné feuilleté à la noisette et à l'amande. Voilà, c'est une coque en sucre brunie. Et à l'intérieur, il y a un feuilleté noisette et amande.
3: Et puis moi, j'ai mon péché mignon chez vous, chez Maurice Hu. C'est la nougatine là que vous avez dans les mains, Colette. Une nougatine particulière, c'est ça, nougatine dure, hein ?
7: Oui, tout à fait. La nougatine, elle est dure. Et chez nous, on la fait avec de l'arachide. Donc, ce qui la rend craquante et un petit peu friable. On s'abîme quand même pas trop les dents avec, c'est bien.
3: Vous, Colette, qui vivez tous les jours dans cette boutique, vous craquez de temps en temps ou pas ?
7: Oui et non, on va dire. Pour bien le vendre, il faut quand même aussi le goûter. Hein.
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3: Itinéraire bis dans le Sénonais cette semaine, et aujourd'hui encore on va se régaler. C'est presque une semaine gourmande, hein, cette semaine. Je suis en compagnie d'Élodie, Élodie de Conservionne. Élodie, bonjour.
8: Bonjour Catherine, bonjour tout le monde.
3: Conservionne, c'est quoi, Élodie ?
8: Nous sommes transformateurs. Donc en fait, on essaie de valoriser à notre façon les ingrédients de notre territoire pour réaliser des recettes atypiques tout en gardant ce côté traditionnel de la conserve. C'est-à-dire que nous, on a l'élément clé, c'est notre autoclave, c'est-à-dire c'est un stérilisateur professionnel dans lequel on met les bocaux, ça monte à haute température dans un temps donné. Et du coup, on n'en met pas de conservateur, on met non plus pas de colorant artificiel. Ici, on parle de bocaux, beaucoup font encore des confitures, mais moins dans le salé.
3: On va parler des recettes, ça sent bon ici, hein, dans votre petit laboratoire. Qu'est-ce qui mijote ?
8: Alors là, on est en train de réaliser notre velouté de sucrine du Berry à la coriandre. Donc la sucrine du Berry, c'est une courge de la famille courge musquée. C'est vrai que c'est réconfortant. Donc là, vous prenez notre sucrine, vous la réchauffez. Vous pouvez mettre des morceaux de gâteau émietté. Moi, j'aime bien avec le pain d'épices, par exemple, ou ce qu'on a dans le tiroir. Hein, si vous avez du petit beurre, c'est très bien aussi. Un bon bol comme ça le soir, c'est vraiment agréable.
3: D'autres veloutés ?
8: Oui, alors nous avons aussi travaillé le potimarron avec la patate douce, le potimarron colombo. Avec le potimarron, on a travaillé aussi une seconde recette, c'est potimarron au gingembre. On a travaillé le chou rouge au cumin.
3: Ce qu'il faut dire, c'est que chez Conservion, elle dit, on travaille avec des produits le plus possible en direct.
8: Oui, c'est vrai que, par exemple, nos sucrés sont réalisés avec des ingrédients d'ici. Donc, on parle des pois chiches, on parle de la patate douce, on parle de l'huile de tournesol. C'est valoriser les produits du coin, les produits en direct, autant que possible. L'idée, c'est de garder les saveurs et les textures naturelles des légumes. Donc, c'est ça, en fait, notre secret, c'est de prendre le temps d'avoir cette patience-là.
3: Tout le monde a envie de goûter vos produits. On les trouve où, les produits de chez Conservion ?
8: Alors, nous sommes présents dans des épiceries fines et on est présents aussi dans les Leclerc. Et notre dernière supermarché, c'est le Super U de Hayens-sur-Tholen.
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5: Si Pays Basque tous les jours, ce sont des rencontres grâce à Valérie Delos qui part quelque part dans une ville, un village du Pays Basque. Aujourd'hui à Ustaritz, elle est avec Mickaël.
6: Bonjour, je m'appelle Mickaël, j'ai 36 ans et je viens d'Ustaritz.
7: Mickaël, vous produisez quelque chose qu'on produit plutôt en général dans les pays asiatiques. On va pas dire tout de suite ce que c'est, tiens. Moi, je vous propose qu'on commence par remonter le fil du temps. Il y a eu un basculement, ça se passe quand et où?
6: Ce basculement, il démarre vraiment en 2019, lors d'un séjour touristique sur l'île de São Miguel, c'est une île de l'archipel des Açores. Mmh. Voilà, où comme tout bon touriste, je découvre une plantation. Et donc, il s'agit d'une plantation de thé. Puis amoureux des plantes, amoureux de l'agriculture, du travail de la terre, ma curiosité m'a amené à découvrir cette plante qui est le Camellia sinensis. De son nom scientifique, mais c'est le théier, finalement. Mmh. La famille des camélias, les camélias dits japonais, eux, poussent très très bien ici au Pays Basque ou sur la côte atlantique, en général. Et le théier est un camélia donc chinois, son cousin. Et c'est ainsi, en fait, que petit à petit, la curiosité m'a amené à découvrir la plante, à trouver un pépiniériste qui en produisait. Puis le confinement, cette très belle période, est passé par là, donc m'a fait beaucoup réfléchir. Et puis la découverte de cette parcelle ici, qui était idéale pour le thé, finalement, avec une exposition parfaite à l'est, de l'humidité grâce à toute la forêt qui m'entoure, et un sol très acide. Mmh. Aussi.
7: On entend là les petits oiseaux qui chantent, on est au milieu du pollen qui nous tombe dessus parce qu'on est en plein printemps. On a les cueilleuses qui sont là dans les rangs de thé avec leur petit panier en osier accroché à la ceinture. Donc on a vraiment l'impression d'être seul au monde ici.
6: Oui, donc on est sur les hauteurs du quartier d'Arrance, sur la route de Saint-Pé-sur-Nivelle, et vraiment au milieu, comme vous le dites, au milieu d'une forêt de chênes et de sols, d'où tout le pollen en ce moment, c'est les sols qui sont en fleurs.
7: La nature, on sent que c'est quelque chose qui est hyper important pour vous. Pour preuve, quand je suis arrivée, j'ai remarqué cette petite marque que vous avez créée, laissée un petit peu pour évoluer de façon naturelle.
6: Oui, j'ai travaillé dans l'environnement, j'ai incité les particuliers à l'époque et les agriculteurs à installer des choses en faveur de la biodiversité. Et donc la mare est un des éléments les plus importants, je trouve, dans un jardin pour attirer la biodiversité. C'est un havre de vie, en fait. C'est dans les semaines qui viennent, on va commencer à avoir les premières libellules qui vont arriver. Il y a des tritons, des ditiques, il y a plein d'insectes. Très peu de moustiques. Quand une mare est bien faite, eh bien, finalement, c'est plus un lieu de prédation du moustique qu'autre chose. Ensuite, le soir, à la tombée de la nuit, c'est les chauves-souris ici qui viennent danser presque au-dessus de la mare. Donc oui, ça fait partie des aménagements avec la plantation d'arbres aussi, le maintien des haies sauvages pour essayer de maintenir un minimum de biodiversité.
7: On sait que l'agriculture est là, particulièrement du thé, c'est difficile, notamment économiquement.
6: Exactement, ça fait 5 ans et pour l'instant on n'arrive toujours pas à se verser un salaire digne de ce nom.
7: C'est le fait qu'il y ait du sens dans ce que vous faites qui vous fait tenir aussi, c'est ça?
6: Oui. Il y a le goût du défi. Quand j'ai commencé, personne ne le faisait. Puis il y avait ce goût de proposer quelque chose de sain aussi à la population. Parce que je me suis vite rendu compte que les thés importés d'Asie en général ou d'Afrique sont souvent très chargés ou en pesticides ou en produits chimiques. Et bon, j'avais envie de proposer quelque chose de biologique ou en tout cas de sain à la population locale.
7: Je vous propose qu'on conclue par un petit proverbe que vous m'avez appris, que j'adore.
6: C'est un proverbe chinois qui est un des plus répandus, les plus connus, et qui dit que la sagesse de l'univers se trouve dans une tasse de thé.

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1: Nous partirons. Klemt.
2: Fallait un jour poser les bases.
1: Originaire du Mans, Klemt porte cette énergie des terres de province. Force tranquille, humilité, texte fort, l'essence de son écriture, l'émotion, la sincérité et le mot juste.